0: Les avocats généraux ont demandé que l'ancien chef de l'État soit jugé coupable, considérant qu'il a été l'instigateur de rencontres avec de hauts dirigeants du régime libyen en vue d'organiser un financement occulte de sa campagne. En première instance, l'ancien chef de l'État avait écopé de 5 ans de prison ferme. Il est 2h02, ce flash est désormais terminé. On passe à la météo. Une météo encore un petit peu pluvieuse et nuageuse pour cette journée de mardi que nous entamons ensemble. Le temps sera un peu plus calme, mais il sera toujours assez nuageux, notamment le matin sur le quart nord-ouest du pays. Pas mal de bancs de brouillard également dans les vallées du sud-ouest. Le soleil s'imposera ensuite petit à petit et fera de belles éclaircies, laissera place à de belles éclaircies, sauf du côté des Pyrénées, où les nuages resteront menaçants et donneront même quelques averses orageuses. Pour ce qui est des températures, ça baisse beaucoup, notamment cette nuit, et les minimales sont comprises entre 4 et 10 degrés du nord au sud. Il fera 13 à 16 degrés demain matin autour de la Méditerranée, et demain après-midi, ce mardi après-midi, comptez pas plus de 15 degrés du côté de Paris. Il fera 16 degrés au plus chaud à Tours, au Mans ainsi qu'à Tarbes, 17 degrés attendus du côté de Nantes, de La Rochelle ou encore de Biarritz, 18 degrés à Toulouse, 19 à Bordeaux.
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0: Il est 2h03 et je vais revenir évidemment sur la principale information de la nuit, la coupure de l'autoroute A61 direction de Toulouse, un petit peu après le secteur de Villefranche de Lauragais. Avant ça, quand même vous donner quelques infos des autres autoroutes de la moitié ouest du pays, des autres autoroutes où vous m'entendez actuellement. On a pas mal de zones de travaux qui avaient été mises en place cette nuit. Déjà, bonne nouvelle du côté d'Angers, sur la rocade est d'Angers. La sortie numéro 17 pour Saumur était fermée jusqu'à maintenant pour cause de travaux. Eh bien, elle a rouvert cette sortie autoroutière. Les travaux sont terminés pour l'instant au niveau de Saumur. Il reste d'autres zones de travaux en place, notamment du côté de Nantes, pour vous qui circulez actuellement en direction ou dans les deux sens pardon de circulation au niveau de la porte de Gèvres. Cette porte de Gèvres, cette sortie 38 est fermée dans les deux sens de circulation. Il y a des travaux toujours en cours qui devraient se poursuivre jusqu'à 5h30. Vous pouvez emprunter à la place la sortie porte de Rennes, c'est la sortie numéro 37. Enfin, dans la région du Mans, notez que la bifurcation qui permet de passer de l'autoroute A11 direction Paris à l'A28 direction Rouen est pour l'instant toujours fermée pour des travaux de remplacement de glissières de sécurité. Voilà pour un rapide point des travaux en place pour l'instant. J'y reviendrai de toute façon dans le prochain quart d'heure, mais je vais désormais me concentrer sur cette coupure de l'autoroute A61. Si vous vous branchez tout juste sur le 177, sachez que l'A61 est donc coupée en direction de Toulouse. Après Villefranche de Lauragais, cette sortie pour Villefranche, sortie numéro 20, est obligatoire. Il y a des plots posés sur l'autoroute qui vous oblige à sortir. Au-delà, on a donc ce poids lourd toujours couché en travers des voies, poids lourd qui a traversé le terre-plein central. Les dépanneurs sont en ce moment à pied d'œuvre. Il y a d'autres dépanneurs avec notamment des grues qui sont en route pour venir aider à déplacer ce poids lourd pour pouvoir dégager les voies de circulation. La priorité au début était au secours avec l'évacuation de blessés graves sur place.
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In the Night, c'était Secret Service. Je vous rappelle toujours que l'autoroute A61 est coupée. Je le rappelle notamment pour ceux qui se branchent tout juste sur le 177. Si vous souhaitez rejoindre Toulouse, vous allez devoir quitter l'autoroute au niveau de la sortie numéro 20, Villefranche de Lauragais, sortie obligatoire. Au-delà, ça ne passe plus sur l'autoroute. Un poids lourd est en travers des voies. Vous longez l'autoroute sur le réseau secondaire sur quelques kilomètres sur la départementale 813. Ça vous permet de contourner cet accident. Vous retrouvez ensuite la 61 au niveau de Montgiscard. On y revient en détail juste après la musique de la chanteuse britannique Sienna Spiro, l'étoile montante de la pop britannique.

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1: Il est déjà 2h passées de 17 minutes. Il arrive un petit peu tard ce point trafic, mais je suis allée à la pêche aux informations, notamment pour vous qui êtes à l'arrêt sur l'autoroute A61, à l'arrêt depuis plus d'une heure. Une heure et demie désormais, en raison donc de cet accident grave de poids lourd qui s'est produit après le secteur de Villefranche de Lauragais en direction de Toulouse. Pour l'instant, l'autoroute reste coupée pour vous qui êtes à l'attente, dans l'attente donc derrière cet accident. Sachez que les dépanneurs sont actuellement en action. Il y a une grue qui est arrivée sur place. Elle est en train de se positionner, cette grue, pour réussir à dégager la voie de gauche et vous permettre à vous ensuite de reprendre votre trajet, de quitter l'autoroute. Donc les dépanneurs sont en action, ils pensent évidemment à vous qui attendez depuis un petit moment sur l'autoroute. Voilà donc pour les nouvelles infos que j'ai pu obtenir. La grue positionnée désormais pour dégager cette voie. Cependant, impossible de vous dire combien de temps cela va prendre. Vous qui vous branchez tout juste sur les ondes qui arrivaient sur la 61, notez donc que vous allez devoir la quitter, cette autoroute, au niveau de la sortie numéro 20 pour Villefranche de Lauragais, sortie obligatoire. Au-delà, on a ce poids lourd couché en travers des voies. Vous longez l'autoroute par la départementale 813 et vous rejoignez la commune de Montgiscard. À Montgiscard, vous pourrez de nouveau vous insérer sur l'autoroute direction Toulouse. Notez d'ailleurs qu'un autre accident dont j'ai très peu parlé s'est produit au niveau de la barrière de péage de Toulouse Sud. Ça va vous concerner, toujours dans ce même sens, pour vous qui arrivez de Narbonne et de Carcassonne et qui roulez direction Toulouse. Donc une fois que vous vous êtes réinséré sur l'autoroute, après avoir contourné la coupure, vous arrivez à la barrière de péage de Toulouse Sud et là, il va falloir absolument serrer sur la voie de droite au niveau de cette barrière de péage, la seule qui est ouverte, car il y a un autre poids lourd couché au travers des voies au niveau de la barrière de péage de Toulouse. Là aussi, les dépanneurs sont en action, les équipes de sécurité de l'autoroute aussi. Alors j'en ai moins parlé car évidemment il y a une voie libérée, donc il n'y a pas d'attente à l'arrière de cet accident, mais cependant accident aussi impressionnant, un autre poids lourd qui a traversé lui aussi le terre-plein central et qui s'est couché donc au travers des voies. Il faut absolument serrer sur la voie de droite. Voilà pour le principal secteur un petit peu compliqué cette nuit. Notez qu'un autre accident s'est produit sur l'A83. On change totalement de secteur, on part sur cette autoroute entre Niort et Nantes. Pour vous qui roulez en direction de Nantes, il y a une voiture qui est tombée à moitié dans le fossé au kilomètre 54 de l'autoroute. C'est donc 11 kilomètres après la sortie 6. Et j'ai inversé les chiffres, une dizaine de kilomètres après la sortie 6. Les forces de l'ordre sont sur place. Il y a également les équipes de l'autoroute. Alors tout ça, ça se passe sur le bas-côté, sur la bande d'arrêt d'urgence, mais pensez à vous décaler pour bien respecter le corridor de sécurité. Enfin, on a différentes zones de travaux qui sont en place cette nuit du côté d'Angers. Par exemple, sur l'autoroute A87 Nord du côté de Nantes ou encore du côté du Mans. J'y reviens dans le prochain point trafic. Pour l'instant, je vous laisse en musique en compagnie de R avec le titre Sing, Sing, Song.

Il est 2h passées de 26 minutes, je pense bien à vous qui êtes à l'arrêt depuis plus de 2h30 désormais derrière cet accident grave de poids lourd qui s'est produit sur l'autoroute A61. Les équipes de l'autoroute sont mobilisées pour tenter de dégager une voie, notamment la voie de gauche, pour vous permettre de passer. Il y a pas mal de dépanneurs sur place équipés de grues en train d'essayer de tracter le poids lourd et de libérer une voie. Pour l'instant, les opérations se poursuivent. Je vous rappelle, pour vous qui êtes derrière cet accident, qu'une sortie obligatoire a été mise en place pour vous éviter de vous retrouver sur cette autoroute coupée. Vous le voyez, si vous arrivez de Narbonne ou Carcassonne sur la 61, vous quittez l'autoroute au niveau de la sortie 20. Sortie pour Villefranche de Lauragais, ça vous permet donc de contourner ce grave accident de poids lourd. Si vous êtes sur la 66 actuellement, vous aussi, il va falloir anticiper pour éviter cette coupure de l'autoroute A61. Si vous souhaitez rejoindre Toulouse, en tout cas, il faudra sortir dès la sortie numéro 1 pour Nayou. Alors vous, la sortie n'est pas obligatoire, car si vous souhaitez vous rendre à Narbonne, vous poursuivez sur l'autoroute jusqu'au bout. Mais si vous souhaitez vous rendre à Toulouse, il faut absolument quitter l'autoroute au niveau de Nayou. J'y reviens en détail après la musique de The Weeknd.

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1: Il est 2h30 et le trafic reste marqué par un grave accident de poids lourd qui s'est produit sur l'autoroute A61. Oui, depuis que j'ai pris l'antenne à 1h du matin. Je me concentre sur le sud-ouest du pays. Pour vous qui roulez sur les autres secteurs de l'autoroute, dans le quart nord-ouest du pays par exemple, ou du côté de la façade atlantique dans les Landes ou au Pays Basque, du côté également du massif central. Je parle très peu de vos secteurs, mais c'est plutôt une bonne nouvelle, c'est-à-dire que pour vous, tout se passe bien. C'est pour ça que je me concentre sur la difficulté de la nuit, la coupure de l'autoroute A61, avec donc cet accident de poids lourd qui s'est produit après le secteur de Villefranche de Lauragais en direction de Toulouse. Un poids lourd couché en travers des voies qui a traversé le terre-plein central, qui a évidemment également perdu tout son chargement. Les opérations de dépannage sont en cours. Il y a plusieurs dépanneurs qui sont sur place à pied d'œuvre, équipés d'une grue pour tenter de dégager une voie, la voie de gauche en l'occurrence, pour permettre à tous ceux qui sont à l'arrêt derrière cet accident de pouvoir reprendre leur trajet. Ça prend du temps, ces opérations de dépannage, c'est assez compliqué. Du renfort a d'ailleurs été demandé car il est difficile de tracter ce poids lourd et de dégager les voies. Donc malheureusement, le seul conseil que je peux vous donner à l'arrière dans le bouchon, c'est de prendre votre mal en patience pour l'instant. Mais les équipes de l'autoroute ne vous oublient pas, évidemment. Elles savent que vous attendez depuis plus de 2h30 désormais à l'arrière de cet accident. Pour les autres automobilistes qui arrivent tout juste dans le secteur, vous l'aurez compris et vous le voyez si vous êtes sur la 61, sortie obligatoire à Villefranche de Lauragais, sortie numéro 20. Vous longez ensuite l'autoroute sur quelques kilomètres via la départementale 813 qui vous mène à Montgiscard. Et à Montgiscard, vous pourrez vous réinsérer sur la 61 en direction de Toulouse. Notez, si vous arrivez d'Andorre, si vous arrivez de Foix, du secteur de Pamiers, vous êtes sur la 66 et vous souhaitez vous aussi vous rendre à Toulouse, et bien cet accident vous impacte car il s'est produit juste après la bifurcation entre la 66 et la 61. Si vous souhaitez donc vous rendre à Toulouse, il va falloir quitter l'autoroute au niveau de la sortie numéro 1 pour Nayou, une sortie qui n'est pas obligatoire car elle ne concerne pas les automobilistes qui souhaitent se rendre à Narbonne, qui peuvent continuer sur l'autoroute. En revanche, si vous souhaitez vous rendre à Toulouse, vous sortez à Nayou, vous empruntez vous aussi le réseau secondaire, notamment la départementale 11 puis la départementale 16 pour rejoindre vous aussi le secteur de Montgiscard. Et c'est à Montgiscard seulement que vous vous insérez sur l'autoroute A61 en direction de Toulouse. Voilà donc pour ce secteur toulousain, ou en tout cas ce secteur de Villefranche de Lauragais. Je vous disais tout à l'heure que j'allais rapidement vous parler des travaux mis en place cette nuit, et on va partir du côté d'Angers sur l'autoroute A87 Nord, la rocade Est d'Angers. On avait tout à l'heure la fermeture d'une sortie autoroutière pour cause de travaux, sortie pour Saumur à l'air ouvert. Et il y a cependant des entrées qui sont fermées dans ce secteur. Pour vous qui nous écoutez en amont de prendre la route, il y a des travaux qui vont être menés tout au long de la nuit sur cette rocade Est au niveau des entrées et sorties autoroutières. Si vous êtes à Angers mais sur l'autoroute A11, vous aussi vous êtes concerné par des travaux, vous devez absolument bifurquer sur l'autoroute A87 au niveau d'Angers. Justement, l'autoroute est fermée en direction de Paris. Vous vous engagez sur la 87 ou vous sortez au parc des expositions, c'est la sortie numéro 15. Il faut ensuite emprunter la route départementale 323 pour reprendre ou rejoindre la 11 et terminer votre trajet direction Le Mans et Paris. Enfin, du côté de Bordeaux, pour vous qui circulez actuellement soit sur l'autoroute A63, soit sur l'A89, soit sur l'autoroute A10. Notez qu'il y a des travaux sur la rocade bordelaise, travaux menés par la direction des routes atlantiques. La rocade extérieure est fermée sur l'ouest de Toulouse, entre Le Maillon et le secteur de Mérignac.
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1: Et nous allons faire un détour par l'Auvergne dans quelques instants pour vous présenter un concept de mobilité qui prévoit de réutiliser les rails d'une ligne qui ne sert plus à la SNCF. Alors non pas pour faire circuler des trains, mais pour faire circuler des véhicules électriques en toute autonomie. On vous présente la ferromobile dans notre chronique Décarbonons la route, juste après la musique d'Arcadian.

0: Une folie arcadienne signée d'Arcadian. Il est 2h39 et j'ai enfin une bonne nouvelle pour vous qui êtes à l'arrêt sur l'autoroute A61 en direction de Toulouse, à l'arrêt derrière cet accident qui s'est produit un petit peu avant 1h du matin vers 00h30. Ce poids lourd couché en travers des voies, et bien les opérations de dépannage ont permis ou sont en train de permettre de dégager la voie de gauche. Elle est libérée pour l'instant du poids lourd, cette voie de gauche, mais il faut encore nettoyer la chaussée. Il y avait énormément de colis qui s'étaient répandus sur les voies suite à cet accident de poids lourd. Mais donc la bonne nouvelle, c'est qu'une voie est définitivement en train d'être dégagée pour vous permettre de reprendre la route et de quitter donc cette autoroute A61, de poursuivre votre trajet vers Toulouse. En attendant, place à notre chronique Décarbonons la route, et une fois n'est pas coutume, nous allons sur les rails près de Clermont-Ferrand dans la commune d'Aulierges pour aller voir un minibus qui circule sur des rails. Quant à la chaise, on parle avec son invité.
1: Bonjour Olivier Lecornec.
2: Bonjour Quentin.
1: Vous êtes le directeur général de la Ferromobile, un drôle d'engin qui circule à titre expérimental sur les rails auvergnats. Alors on va embarquer avec vous dans ce véhicule qui ressemble un peu à une camionnette. Olivier Lecornec, comment est-ce que ça fonctionne ?
2: Alors la Ferromobile, c'est plutôt un transport de particuliers, exactement celui que vous avez devant tous les hôtels, qui est capable d'emporter 6 personnes, qui a été adapté pour rouler sur des rails ferroviaires et qui est en conduite autonome sur ces voies ferrées pour pouvoir se déplacer et déplacer le public dans ces zones-là.
1: Grosso modo, la voiture du futur que l'on voit parfois dans les rues de San Francisco, pour ne pas citer une grande entreprise de la tech, on la retrouve aussi sur les routes auvergnates, c'est bien ça ?
2: Oui, tout à fait. Et ça permet de revitaliser tout le transport public dans les localités et donc où les dessertes fines ont été fermées, ne sont plus exploitées aujourd'hui.
1: En termes de gains environnementaux, sur quoi est-ce que vous tablez ? Le véhicule, il est propre et j'imagine qu'avec le système ferré, il va consommer encore moins d'énergie que sur la route.
2: Oui, plusieurs raisons. Déjà, la première chose, c'est que c'est un transport public, donc collectif. Donc vous avez plusieurs passagers à bord du véhicule et on peut en transporter jusqu'à 6 à la place. Si je prends exactement l'exemple de Liergues, quand les véhicules vont se déplacer, les véhicules vont suivre la vallée d'Adore, donc ils restent toujours à une altitude qui est relativement constante. Donc déjà, on est sur quelque chose de relativement plat, et bien sûr, le véhicule est électrique, et il a été une vitesse beaucoup plus stable qu'un véhicule qui roule dans une agglomération normale, où il accélère, il freine en permanence, il prend les stops, il prend les feux rouges. Là, on a quelque chose qui va suivre une voie beaucoup plus stabiliser et beaucoup moins de consommation.
1: Est-ce qu'il va falloir, pour adapter la ferromobile, faire des travaux, on va dire, conséquents ?
2: Les coûts classiques évoqués fréquemment pour la remise en état d'une voie ferroviaire pour faire rouler un TER normal est de 2 millions d'euros du kilomètre. Pour une ferromobile, dans les différents cas, on est en train de dire que c'est entre 200 000 euros, parce qu'on a étudié différentes lignes, voire zéro sur d'autres lignes, de réinvestissement par rapport à la ligne ferroviaire.
1: Merci Olivier Lecornec. La Ferromobile fait actuellement des expérimentations avec des passagers, donc en Auvergne, et le lancement commercial est prévu pour 2028.
2: Merci beaucoup.

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1: Il est 2h passées de 45 minutes. Bienvenue à ceux qui nous rejoignent tout juste sur les ondes. Je vais revenir dans un instant sur cette sortie obligatoire mise en place sur l'autoroute A61 en direction de Toulouse. Ce qui nous préoccupe depuis le début de la nuit, l'autoroute est coupée direction Toulouse. Je suis en ligne avec Jean-Marc Bonin. Bonsoir. On vous avait déjà eu à l'antenne effectivement tout à l'heure pour nous expliquer un peu ce qui s'était passé sur cet accident. Cette fois-ci, vous venez pour nous annoncer des bonnes nouvelles, c'est ça, pour notamment ces personnes qui sont à l'arrêt depuis 3 heures derrière cet accident de poids lourd.
2: Oui, c'est ça. Donc, suite à cet accident grave là, qui s'est produit sur A61 au point kilométrique 258, un certain nombre de personnes effectivement ont été bloquées derrière cet événement depuis le début de l'événement, c'est-à-dire dans la soirée. Donc par rapport à ça, les moyens techniques sont arrivés sur place et donc nous avons pu ripper le poids lourd en fait pour dégager la voie de gauche. Et donc ça veut dire que là nous allons donc d'abord nettoyer cette voie de gauche parce que vous imaginez bien qu'il y a beaucoup de débris sur cette voie. Et ensuite l'objectif c'est effectivement d'évacuer toutes les personnes qui sont bloquées derrière cet événement.
1: Voilà, donc ça va prendre effectivement encore un petit peu de temps. Mais bon, la bonne nouvelle, c'est que donc le poids lourd a été décalé, une voie de gauche est libérée. Maintenant, ce sont les opérations de nettoyage. Et on peut penser que ça a pris du temps, tout ça, mais c'est parce que effectivement il y avait un accident assez grave, en fait, qui s'est produit. On avait des blessés à prendre en charge.
2: Oui, tout à fait. C'est vrai que, la priorité au début de l'événement était de prendre en charge les blessés. Nous avions en particulier un blessé grave qui a nécessité l'arrivée d'un hélicoptère sur place pour le prendre en charge et l'évacuer dans les points pour qu'il puisse avoir les soins nécessaires. Donc ça, c'était la priorité. Ensuite, bien évidemment, l'objectif, c'était de faire en sorte de stabiliser la situation sur le terrain en mettant en place toutes les sorties obligatoires.
1: Merci beaucoup, je vous remercie beaucoup. Et donc, vous l'aurez compris, à l'arrêt, derrière cette coupure d'autoroute, vous allez bientôt pouvoir reprendre votre trajet. La voie de gauche a été libérée. Les équipes sont en train de nettoyer les voies pour vous permettre de reprendre votre trajet en toute sécurité. Alors évidemment, si vous êtes tout à l'arrière du bouchon, pour vous, ça va prendre un petit peu plus de temps. Le temps justement que les véhicules devant vous puissent passer, se libérer. Mais donc, pour ceux qui sont au niveau de cet accident, vous le constatez peut-être probablement, les opérations avancent bien, la voie de gauche donc libérée, la bonne nouvelle qui tombe à 3h moins le quart. Pour tous ceux qui se branchent tout juste sur le 107.7, je le disais donc, pour vous en fait sur la 61, vous allez le constater assez rapidement, vous devez obligatoirement quitter l'autoroute au niveau de Villefranche, et matérialisé sur les voies, vous n'avez pas le choix, vous quittez l'autoroute, vous empruntez la départementale 813 et vous rejoignez la commune de Montgiscard où vous pourrez retrouver la 61 au niveau de l'échangeur 19.1, vous pourrez reprendre votre trajet en direction de Toulouse. Notez, si vous êtes sur la 66, que cet accident va aussi vous concerner. Vous ne pouvez pas emprunter la bifurcation entre la 66 et la 61 en direction de Toulouse. Vous aussi, il va falloir quitter l'autoroute avant. Vous sortez à Nayou, c'est la sortie numéro 1. Sortie non obligatoire pour vous, car elle ne concerne pas les automobilistes qui vont ensuite bifurquer vers Narbonne. En revanche, si vous souhaitez rejoindre Toulouse, vous sortez à Nayou, la sortie numéro 1. Vous empruntez la départementale 11, puis la départementale 16. Vous retrouvez trouver vous aussi la commune de Montgiscard. Et à Montgiscard, vous pourrez vous insérer sur l'autoroute A61 et reprendre votre trajet en direction de Toulouse. Notez d'ailleurs qu'à Toulouse, un autre accident s'est produit, un autre accident de poids lourd, avec là aussi un poids lourd couché en travers des voies. Ça ne passe que sur la voie la plus à droite au niveau de la barrière de péage de Toulouse. Ce n'est pas coupé, mais il y a pas mal d'interventions en cours. Là aussi, il y avait un blessé à prendre en charge. Les opérations sont en cours. Vous serrez bien sur la voie de droite et vous ralentissez bien avant cette barrière de péage de Toulouse Sud, en direction donc de Toulouse, en direction du nord de l'agglomération, en direction peut-être ensuite de Bordeaux si vous avez encore un long trajet devant vous. Voilà pour l'essentiel des infos à retenir. On se retrouve dans un petit quart d'heure pour un nouveau point trafic.

Grand, grand classique de la house music. C'était bien sûr Céron à l'instant avec Summer Loving. Et c'est avec Joyce Jonathan que nous terminons notre rang musique. On se retrouve à 3h pour le flash.

0: Il est 3h, très belle route à vous.
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0: Bonsoir à toutes et à tous. Après l'évacuation de ses derniers passagers, le MV Ondus a quitté tout à l'heure l'île de Tenerife. Le navire de croisière, à bord duquel 3 personnes sont mortes des suites de l'antivirus, est reparti en mer à la fin de l'évacuation dans l'archipel espagnol des Canaries. Il est attendu en fin de semaine, dimanche, à Rotterdam, aux Pays-Bas. Pour ce qui est des patients et passagers débarqués du bateau en France, l'une des personnes a été testée positive à l'antivirus. Elle est toujours hospitalisée au service réanimation dans la piscine Bichat de Paris, mais son état est stable. Les 4 autres Français qui étaient à bord du navire de croisière ne montrent, eux, pas de symptômes de contamination. Ils restent cependant placés à l'isolement. Au Moyen-Orient, Donald Trump se dit très insatisfait de la réponse apportée par l'Iran à son plan de paix. Selon lui, le cessez-le-feu avec la République islamique est sous assistance respiratoire. Après plus d'un mois de trêve, la voie diplomatique semble piétiner entre Washington et Téhéran, qui s'envoie via le médiateur pakistanais des propositions pour consolider la trêve sans résultat concluant. La réponse iranienne à la dernière proposition américaine est à mettre à la poubelle, a jugé le président Trump devant la presse hier soir à la Maison-Blanche. En France, 3 personnes sont mortes hier lors d'un incendie criminel dans un immeuble en banlieue de Lyon. Les enquêteurs étudient la piste d'un règlement de compte entre narcotrafiquants. Le feu a démarré au niveau de plusieurs paliers. Des bonbonnes de gaz ont été retrouvées sur 2 étages de l'immeuble. Les caméras de vidéosurveillance ont par ailleurs enregistré 2 individus en vêtements sombres quittant les lieux en trottinette peu après le départ du feu. Un rapide mot de foot. L'attaquant du PSG, Ousmane Dembélé, a été sacré pour la 2e année consécutive meilleur joueur de la saison de Ligue 1 lors de la cérémonie des trophées UNFP. Pierre Sage, arrivé sur le banc du RC Lens en début de saison, a de son côté été désigné meilleur entraîneur de Ligue 1. Il est 3h02, ce flash est terminé. On passe aux prévisions météo. Avec des températures fraîches cette nuit et un temps encore un petit peu nuageux pour cette journée de mardi que nous entamons ensemble. La fin des orages de ce week-end qui nous laisse à l'arrière un ciel un petit peu nuageux, des brouillards matinaux, quelques éclaircies se frayeront quand même un chemin en fin de matinée et elles seront plus présentes dans l'après-midi. Les nuages resteront uniquement menaçants du côté des Pyrénées avec des averses orageuses toujours prévues. Les températures, elles, vont rester assez fraîche puisqu'on ne dépassera pas cet après-midi les 15 degrés à Paris. Il fera 16 degrés à Tarbes, au Mans, à Tours, ainsi qu'à Alençon et à Rennes. 17 degrés attendus du côté de Biarritz, de La Rochelle, 18 degrés à Toulouse, 19 enfin à Bordeaux.
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0: L'infotrafic avec cette bonne nouvelle sur l'autoroute A61. Vous le remarquez, vous qui êtes à l'arrêt depuis 3 heures, à l'arrière de cet accident qui s'est produit du côté de Villefranche de Lauragais, le trafic reprend tout doucement. La voie de gauche a été libérée au niveau de l'accident en direction de Toulouse et vous pouvez donc peu à peu reprendre votre trajet. Les premières voitures et surtout les premiers poids lourds qui se trouvaient à l'arrière de l'accident ont pu reprendre la route. Si vous êtes totalement à l'arrière du bouchon, pour l'instant vous ne voyez pas encore beaucoup d'évolution, mais ça ne saurait tarder, je le vois ici avec les caméras que j'ai en studio. Je vois que ce bouchon est en train peu à peu de s'évacuer. Il va donc falloir serrer à gauche et être encore très prudent et rouler lentement, car évidemment il reste beaucoup de monde au niveau de cet accident. Une voie a été dégagée pour vous permettre de reprendre votre route, mais les opérations de dépannage ne sont pas du tout terminées. Pour rappel, donc un poids lourd a traversé le terre-plein central un petit peu plus plutôt dans la nuit, vers minuit et demi. Il est venu percuter un autre poids lourd qui roulait de ce côté-là de l'autoroute, direction Toulouse, sur la 61. Il y a énormément de débris encore sur les voies. Le poids lourd en lui-même est toujours couché sur le flanc. Les dépanneurs ont simplement réussi à le décaler pour dégager une voie, mais il va falloir le redresser pour pouvoir l'évacuer, pour pouvoir ouvrir à terme toutes les voies de l'autoroute. Mais la priorité était bien sûr de vous permettre à vous de reprendre votre trajet après donc plus de 3 heures à l'arrière de cet accident. Bonne nouvelle, donc ça y est, vous allez pouvoir reprendre la route. Si vous êtes en amont de ce secteur, vous allez le remarquer, vous allez de toute façon devoir quitter l'autoroute A20 au niveau de Villefranche de Lauragais, c'est la sortie numéro 20, sortie obligatoire, et vous empruntez la départementale 813 sur quelques kilomètres, elle longe l'autoroute, cette départementale. Vous rejoignez la commune de Bazièges et de Montgiscard, et c'est là que vous pourrez vous réinsérer sur la 61 pour poursuivre votre trajet direction Toulouse. À Toulouse, notez qu'un autre accident de poids lourd s'est produit au niveau de la barrière de péage de Toulouse-Sud. Là encore, un poids lourd couché au travers des voies. Et là encore, les opérations de dépannage sont en cours. Il y a là aussi une grue de levage qui est sur place. Ça passe cependant au niveau de cet accident sur la voie de droite depuis le début. C'est pour ça que je me suis beaucoup moins attardée sur cet accident. Il faut cependant effectivement bien serrer sur la voie de droite, car seule la voie de droite est disponible pour vous permettre de passer, de vous insérer notamment sur le périphérique toulousain. Voilà pour les infos principales du côté de la 61. Notez du côté d'Angers, on part sur le carreau nord-ouest du pays, notez du côté d'Angers que les travaux nocturnes se poursuivent sur la rocade est, et on avait tout à l'heure la fermeture de plusieurs entrées autoroutières, notamment du côté de Trélazé, du côté également d'Angers Sud. Ces entrées sont en train de réouvrir, les sorties ont déjà rouvert. En revanche, les travaux se poursuivent sur l'A11 à Angers, et si vous circulez actuellement en direction de Paris, vous devez bifurquer sur l'autoroute A87, vous ne pouvez pas continuer au-delà de cette bifurcation sur l'A11, vous vous engagez sur l'A87 et vous sortez ensuite au parc des expositions, sortie numéro 15, vous empruntez la route départementale 323 pour ensuite reprendre l'A11 juste après. Il y a des travaux donc sur quelques kilomètres sur cette A11 dans le secteur d'Angers.
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0: petit air de James Bond dans ce titre signé Robbie Williams, sorti en 1998. Et c'est effectivement d'un des films de James Bond que s'est inspiré Robbie Williams, You Only Live Twice, on ne vit que deux fois. Le film, lui, est sorti en 1967. Je vous rappelle la bonne nouvelle. Si vous vous réveillez tout juste sur l'autoroute A61 en direction de Toulouse, vous étiez à l'arrêt depuis 4 heures désormais sur cette autoroute à l'arrière d'un grave accident de poids lourd après le secteur de Villefranche de Lauragais. De nombreux poids lourds à l'arrêt, hein, à l'arrière de cet accident. Une voie a été libérée, la voie de gauche a été libérée pour vous permettre de repartir. Le bouchon est donc peu à peu en train de se résorber, ça prend évidemment du temps. On avait 2 km de bouchon à l'arrière de cet accident, peut-être des chauffeurs de poids lourds qui en avaient profité pour faire une pause, c'est-à-dire en tout cas pour dormir un petit peu dans l'habitacle de leur camion. Donc le trafic, ça y est, reprend peu à peu, l'évacuation du bouchon est en cours, elle se poursuit. Je peux la suivre ici sur les caméras que j'ai en studio, je vois qu'il y a effectivement de très nombreux camions qui étaient à l'arrêt sur cette autoroute. Donc bonne nouvelle pour vous, vous allez pouvoir reprendre votre trajet.
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0: Et c'est avec un journaliste emblématique du petit écran qui devient aujourd'hui écrivain que nous faisons désormais la route. Jamy Gourmand est au micro de Francine Thomas.
2: Bonjour Jamy Gourmand.
3: Bonjour Francine.
2: Vous venez de publier votre premier roman, Les ailes de la forêt, chez Albin Michel. Écrire un roman, c'est pas trop sorcier ?
3: Alors, au départ, je pensais que ça l'était un peu. C'est peut-être pour ça que j'ai mis beaucoup de temps avant de m'y mettre. J'avais une sorte d'appréhension. Mais dès l'instant où j'ai trouvé mon histoire, le décor, les personnages, eh bien, je me suis très très vite installé dans cette aventure. Et je m'y suis plu.
2: J'allais vous demander justement, parce qu'écrire son premier roman, alors qu'on n'est même pas à la retraite à l'âge de 60 ans, ça procède de quoi ? C'était quand même un vieux rêve, quelque chose qui vous trottait dans la tête depuis longtemps ?
3: Alors, c'est plus qu'un vieux rêve, c'est ce que j'ai toujours eu envie de faire. Il m'a fallu du temps, je suis passé par le journalisme, je suis passé par la science, pour en arriver à l'écriture. Mais j'ai toujours aimé écrire. On ne s'en est peut-être pas bien rendu compte, mais quand j'écrivais C'est pas sorcier, quand je fais Le monde de Jamy, il y a énormément d'écriture. Quand on raconte une expérience, il faut trouver les mots justes, il faut trouver le rythme, il faut trouver la musique. En chimie, par exemple, c'est une pièce de théâtre avec plusieurs personnages. Donc voilà, en ce qui concerne l'écriture, je dirais que c'est un aboutissement.
2: Alors, Les ailes de la forêt nous emmènent dans le Paris des années 20, où on rencontre notamment les surréalistes, et puis dans une forêt guyanaise, en compagnie des bagnards. Pourquoi ces lieux et ces époques ?
3: Au point de départ, il y a la lecture d'une biographie, un peu par hasard, sur un chasseur de papillons. Et au détour d'une page, il y a 2 lignes sur un papillon exceptionnel qu'on appelle le ginandromorphe, qui est un papillon qui est ni mâle ni femelle. Et chez les papillons, chez les morphos notamment, c'est assez spectaculaire parce que le papillon a une aile de mâle, donc d'un bleu métallique assez caractéristique, et une aile de femelle. Ce papillon est extrêmement rare et à cette époque, il se vend des fortunes. Donc, il faut se remettre dans ce contexte.
2: Et d'ailleurs, c'est un peu une star, hein, le chasseur de papillons dans votre livre. Là, d'un coup, les surréalistes, ils sont trop contents de le rencontrer.
3: Exactement, parce que parmi les surréalistes, il y a des chasseurs. On croise dans ce roman André Breton, qui lui-même est collectionneur de papillons. Le papillon fascine les surréalistes.

0: on croise ouais. dans ce roman, parce qu'il y a, une énigme qui va se nouer en Guyane et puis qui va se dénouer dans le Paris des années 20.
1: Jamy Gourmaud, il va falloir qu'on s'interrompe un tout petit instant pour faire un point sur le trafic notamment, et puis on se retrouve juste après. À tout de suite.
2: Oui, le point sur le trafic, ce sera dans 3 minutes à 3h30 et on retrouve notre invité pour la suite de cette interview juste après. On a donc juste le temps d'écouter une musique. Elle est signée Aliel, ça s'appelle Encore.

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1: Il est 3h30, on peut dire que le plus gros est derrière vous sur l'autoroute A61 en direction de Toulouse. L'évacuation du bouchon à l'arrière de l'accident de poids lourd survenu il y a 4h désormais se termine. Les tout derniers véhicules sont en train d'évacuer l'autoroute. Autoroute qui reste coupée, je vous le rappelle, pour vous qui arrivez de Narbonne ou de Carcassonne. Vous allez de toute façon le constater, sortie obligatoire pour vous au niveau de la sortie numéro 20. La sortie pour Villefranche de Lauragais. Il y a des plots imposés sur les voies pour vous empêcher de continuer à rouler sur l'autoroute. L'autoroute reste coupée en raison donc d'un grave accident de poids lourd qui s'est produit vers minuit et demi, un poids lourd qui a traversé le terre-plein central, qui roulait de l'autre côté de l'autoroute, qui a traversé le terre-plein central, qui est venu, et bien malheureusement, percuter un autre poids lourd de ce côté-là de l'autoroute en direction de Toulouse. Il y avait beaucoup de débris sur les voies. Évidemment, il faut aussi dégager ce poids lourd. Donc pour l'instant, il y a simplement une voie qui a été dégagée pour permettre à tous les véhicules qui se trouvaient à l'arrière de reprendre leur trajet. Mais les opérations vont prendre encore beaucoup de temps. L'autoroute reste coupée pour l'instant. Une fois que vous empruntez la sortie 20, Villefranche de Lauragais, vous pouvez longer l'autoroute par la départementale 813 jusqu'à la commune de Montgiscard. À Montgiscard, vous aurez passé la difficulté. Vous pourrez vous réinsérer sur la 61 en direction de Toulouse. Notez, une fois que vous arrivez à Toulouse, qu'il y a un autre accident qui s'est produit. À nouveau, un poids lourd qui s'est couché sur le flanc en travers des voies au niveau de la barrière de péage de Toulouse Sud. Alors là, au moins, la bonne nouvelle, c'est que ça passe sur la voie de droite. Toutes les voies n'ont pas été coupées. En revanche, ça ne passe que sur la voie la plus à droite. Donc, au niveau de ce deuxième accident de poids lourd, là encore, les opérations de dépannage sont longues. Très compliquées de relever un poids lourd couché sur le flanc. Arrivez donc prudemment au niveau de cette barrière de péage de Toulouse Sud. On a notamment en ce moment un afflux de camions au niveau de cette barrière de péage. Ce sont tous les camions qui étaient à l'arrêt jusqu'à maintenant derrière la coupure de l'autoroute. Vous remarquez peut-être évidemment toutes ces opérations si vous roulez dans l'autre sens. À noter également, si vous circulez sur la 66 actuellement, vous arrivez de Foix, vous arrivez de Pamiers et vous souhaitez vous aussi rejoindre Toulouse, vous allez être concerné par la coupure d'autoroute et par le poids lourd au niveau de la barrière de péage de Toulouse Sud, mais surtout par la coupure. Si vous souhaitez rejoindre Toulouse, ne continuez pas sur la 66 pour prendre la bifurcation habituelle, quittez l'autoroute au niveau de la sortie 1 pour Naïve. Cette sortie n'est pas obligatoire car elle ne concerne pas les véhicules qui souhaitent rejoindre Narbonne et Carcassonne. Eux peuvent continuer sur la route. En revanche, si vous souhaitez rejoindre Toulouse, il faut sortir à Naïou, la sortie numéro 1, puis prendre la départementale 11 et la départementale 16 jusqu'à Montgiscard. Et ensuite, vous retrouvez vous aussi la 61 pour poursuivre votre trajet. C'est donc toujours la principale info de la nuit. Évidemment, cette coupure de l'autoroute toujours en cours. Ailleurs, fort heureusement, le trafic s'écoule bien. Je vous parlais tout à l'heure des zones de travaux encore en place, notamment du côté de Nantes, Angers et Le Mans. J'y reviendrai dans le prochain point trafic à 3h45. Là, j'aimerais seulement terminer par cette info qui nous est parvenue tout à l'heure sur la 62, l'autoroute entre Bordeaux et Toulouse. Pour vous qui roulez en direction d'Agen, de Montauban et de Toulouse, il y a un chevreuil qui aurait été percuté au kilomètre 75 de l'autoroute. Sa dépouille pourrait toujours se trouver sur les voies. On est 5 km après la sortie 5. Et il est temps désormais de retrouver notre invité du soir, journaliste, écrivain et curieux invétéré. Jamy Gourmaud est toujours au micro de Francine Thomas.
2: Jamy Gourmaud, tous nos auditeurs, ils sont en voiture en ce moment. Mm-hmm. Est-ce que c'est un environnement qui vous plaît, ça, a priori, une voiture et une route?
3: Alors, je suis pas un farouche conducteur. Et puis, c'est vrai aussi qu'il m'arrive également de travailler en voiture. J'ai la chance de pouvoir lire et travailler en voiture.
2: Sans avoir le mal des transports.
3: Avoir le mal des transports.
2: Alors, je crois que malgré tout, vous avez beaucoup essayé les voitures électriques. Vous avez fait des petites vulgarisations, puisque c'est un sujet quand même qui mérite pédagogie. Ça, vous l'avez bien montré.
3: Oui, alors le sujet de la voiture électrique, je le traite depuis une dizaine d'années, parce qu'il y a beaucoup d'idées reçues autour de cette voiture, de ce moteur. Et puis, c'est un sujet qui nécessite encore un peu de pédagogie, voilà, notamment sur les autonomies, la recharge, etc., son impact environnemental. Il y a encore pas mal de choses à pas à dire, mais à redire.
2: Alors, quel est selon vous l'un des principaux atouts d'une voiture électrique ?
3: Alors, tout va dépendre du conducteur.
2: Ça dépend de l'usage, oui.
3: Voilà, ça dépend de l'usage, ça dépend du conducteur. Moi, j'adore conduire une voiture électrique parce que je trouve que c'est assez souple. Après, l'atout, on le sait tous, c'est d'éviter les émissions de CO2. Et c'est là où il faut faire un petit peu de pédagogie, parce que c'est vrai qu'au départ, au moment de la construction, la voiture électrique va émettre davantage de CO2 que la construction d'une voiture thermique. Le bilan carbone en sortie d'usine est supérieur à celui de la voiture thermique. On parle de dette carbone. Sauf que, avec le temps, la dette carbone de la voiture thermique va augmenter. Et il y a un moment donné où les deux courbes se croisent. Et on dit, les études l'ont montré, que en bout de course, une petite citadine, par exemple, aura émis 3 à 4 fois moins de CO2 que la même voiture thermique, une voiture un peu plus importante, 2 à 3 fois.
2: C'est intéressant parce que ça continue d'être un des arguments pour dire oui, finalement, c'est quand même pas si écologique que ça, ces voitures-là. Quand vous faites des contenus là-dessus, il y a beaucoup de commentaires, justement, vous sentez que ça suscite débat ou pas ?
3: Ah oui, ça suscite toujours débat, absolument. Alors, j'essaie de répondre de la manière la plus pédagogique possible.
2: Et scientifique, voilà. Toujours avec
3: Et
2: vous.
3: Scientifique, en apportant des arguments, des études. Mais vous avez beau dire les choses une fois, avant qu'elles rentrent, il faut les répéter plusieurs fois.
2: Jamy Gourmaud, vous signez Les Ailes de la Forêt chez Albin Michel, votre premier roman qui nous promet plein de découvertes assez incroyables. Merci beaucoup d'avoir été avec nous.
3: Merci beaucoup. Bonne route.
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1: Il est 3h passées de 45 minutes et pour la première fois depuis que j'ai pris l'antenne à 1h du matin, je peux vous annoncer que tout se passe bien sur la route. Alors on a toujours une autoroute qui est coupée mais on n'a plus personne à l'arrêt derrière cette coupure d'autoroute et les sorties obligatoires ont été mises en place bien en amont. Et vous n'allez donc pas vous retrouver bloqué sur l'autoroute. Pour vous, c'est comme s'il y avait une zone de travaux. Je vous rappelle donc cependant qu'il y a un accident grave de poids lourd qui s'est produit sur l'A61. L'autoroute entre Narbonne et Toulouse, en direction de Toulouse, après le secteur de Carcassonne, après la sortie 20, Villefranche de Lauragais, un poids lourd couché en travers des voies. Les opérations de dépannage se poursuivent, enfin beaucoup de monde sur l'autoroute, mais de toute façon vous n'atteignez pas cet accident car vous êtes obligé de quitter l'autoroute. En amont, au niveau de la sortie numéro 20, la sortie pour Villefranche de Lauragais, vous quittez l'autoroute et vous longez cette autoroute par la départementale 813 pour contourner l'accident. Vous pourrez vous réinsérer sur la 61 au niveau de Montgiscard pour reprendre ensuite votre trajet. Notez que vous allez ensuite arriver au niveau de la barrière de péage de Toulouse-Sud et là, un autre accident de poids lourd s'est produit, de nouveau un poids lourd couché sur les voies, en travers des voies, mais une voie reste disponible et circulable, la voie de droite en l'occurrence. Vous serrez donc sur la droite au niveau de cette barrière de péage et là encore, on a beaucoup de monde sur place, des opérations de dépannage qui prennent du temps. Il faut relever ce poids lourd couché sur le côté, il y a pas mal de monde sur place, des dépanneurs équipés de grues en l'occurrence pour relever ce véhicule. Pour autant, le trafic est fluide désormais aux alentours de ces deux accidents, que ce soit au niveau de la sortie obligatoire ou de la barrière de péage de Toulouse-Sud. Peut-être un petit peu d'attente au niveau de la barrière de péage de Toulouse-Sud, simplement car vous n'avez qu'une voie pour passer. Mais globalement, ça se passe bien mieux qu'en tout début de nuit. Ailleurs aussi, le trafic est fluide, on n'a pas d'accident signalé. En revanche, on a des animaux signalés sur les voies. La dépouille d'un chevreuil se trouverait par exemple sur les voies de l'A62. Pour vous qui quittez la Gironde direction Agen et Montauban, il y a un signalement pour chevreuil écrasé au kilomètre 75 de l'autoroute, 5 km après la sortie numéro 5. Et puis autre signalement de chevreuil percuté, c'est sur l'A89. Pour vous qui, cette fois-ci, approchez de la Gironde, qui avait passé Brive-la-Gaillarde et Périgueux et qui roulait en direction de Bordeaux, la dépouille de l'animal se trouverait au kilomètre 67, c'est-à-dire une quinzaine de kilomètres après la sortie numéro 13. Enfin, pour être bien complète dans ce point trafic, je vous mentionne aussi rapidement les travaux en cours actuellement sur l'autoroute. Du côté de Toulouse, travaux sur l'autoroute A680 qui est entièrement fermée dans les deux sens de circulation. Du côté de Nantes, on part sur la façade atlantique. Notez que l'autoroute A11, sur l'autoroute A11, la sortie Porte de Gèvres, la sortie 38 est fermée dans les deux sens de circulation. À Angers, c'est l'autoroute en elle-même qui est fermée, la 11 est fermée en direction de Paris à hauteur de la bifurcation avec la 87. Vous devez donc vous engager sur la 87 et sortir au parc des expositions, la sortie 15. Enfin, notez que dans la région du Mans, la bifurcation qui permet de passer de la 11 direction Paris à la 28 direction Rouen est elle aussi fermée pour cause de travaux d'urgence. Vous pouvez vous engager sur la 28 direction Tours jusqu'à la sortie Le Mans-Centre et vous reprenez ensuite l'autoroute direction Rouen au niveau de ce même échangeur. Oui, ça fait beaucoup d'informations à vous donner d'un coup, ne vous inquiétez pas, je vous rappelle tout ça, je refais un point sur toutes les infos d'ici un petit quart d'heure après le flash de 4h du matin et en attendant je vous laisse poursuivre en musique.

La recette signée Jack et Carla. Il est 3h56. Je vous souhaite plein de courage pour votre trajet nocturne. Un point sur la route arrive juste après le flash de 4h, qui lui-même arrive après la musique de Dido, Don't Believe in Love.

0: Il est 4h du matin, belle matinée à vous.
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0: Bonjour à toutes et à tous. La passagère du HV Ondus, testée positive ce week-end à l'antavirus, est toujours hospitalisée ce matin en service de réanimation dans l'hôpital Bichat de Paris. Mais son état est stable. Les quatre autres Français qui étaient à bord du bateau de croisière et qui ont également été débarqués aux Canaries dimanche ne montrent, eux, pas de symptômes de contamination. Ils restent cependant placés à l'isolement, tout comme les 22 cas contacts identifiés. Et si la France a décidé de mesures radicales pour éviter la propagation de l'épidémie, d'autres pays n'ont pas fait ce choix. Les États-Unis, qui connaissent aussi des cas confirmés d'antivirus liés à ce voyage en bateau, n'ont pas prévu de mesures spécifiques, ce que regrette l'Organisation mondiale de la santé. À Washington, Donald Trump est plutôt concentré sur le conflit au Moyen-Orient. Le président américain affirme que le cessez-le-feu avec l'Iran ne tient plus qu'à un fil. Au lendemain de la réponse de Téhéran au plan de paix proposé par les États-Unis, une réponse jugée inacceptable par le chef d'État américain. En France, le Parlement a adopté hier la proposition de loi renforçant l'accès aux soins palliatifs. Il s'agit de l'un des deux textes composant la réforme de la fin de vie. Le texte sur l'aide à mourir, lui, est en revanche encore loin d'être adopté. Il continue de diviser les élus, largement défavorable à une légalisation de l'euthanasie et du suicide assisté. Les sénateurs s'apprêtent à réviser la copie des députés, voire à la rejeter en bloc, repoussant ainsi son adoption définitive au moins jusqu'à l'été. Au procès du financement libyen de la campagne de Nicolas Sarkozy, l'heure était aux réquisitions du parquet hier et l'accusation a requis la confirmation de la condamnation de l'ancien président pour association de malfaiteurs. Les avocats généraux considèrent que l'ancien chef de l'État a été l'instigateur de rencontres avec des hauts dignitaires du régime libyen en vue d'organiser un financement occulte de sa campagne de 2007. En première instance, Nicolas Sarkozy avait écopé de 5 ans de prison ferme. Il est 4h02, ce flash est désormais terminé. On passe à la météo. La météo fraîche, ce mardi matin, les températures sont assez basses en ce moment. Le ciel sera encore assez couvert au lever du jour tout à l'heure. Pas mal de nuages sur la façade atlantique. Quelques très légères pluies résiduelles aussi sur le centre du pays. Ensuite, les éclaircies se feront tout de même la part belle. Le temps sera un petit peu plus lumineux et ensoleillé cet après-midi, en particulier sur les pointes de la Manche, du côté de l'Île-de-France, sur la Bretagne. Les nuages resteront en revanche bien présent le long des Pyrénées avec des averses orageuses prévues dans la journée. Côté température, ça ne va pas beaucoup monter cet après-midi. On est un petit peu en dessous des normales de saison. On ne dépassera pas les 15 degrés du côté de Paris. Il fera 16 au plus chaud à Tours, au Mans, Alençon et Tarbes. 17 degrés attendus du côté de Biarritz, de Limoges, de Nantes ou encore de La Rochelle. 18 degrés attendus à Toulouse, 19 à Bordeaux et 20 à 21 degrés du côté de Perpignan et Montpellier.
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0: Et ça se passe bien désormais sur la route. Il est 4h du matin. Le début de nuit a été assez agité avec une coupure de l'autoroute A61. Un grave accident de poids lourd qui s'est produit direction Toulouse après Villefranche de Lauragais. Les opérations sont d'ailleurs toujours en cours au niveau de cet accident, j'y reviens dans un instant. Mais le trafic désormais est fluide, toutes les personnes qui se trouvaient à l'arrière derrière cet accident ont pu reprendre leur trajet et une sortie obligatoire a été mise en place pour vous éviter à vous qui arrivez tout juste sur la 61 de vous retrouver derrière cet accident. Avant de revenir donc sur cet événement, notez deux nouvelles infos qui nous sont parvenues tout à l'heure sur l'autoroute A89. Tout d'abord, pour vous qui quittez le secteur de Bordeaux et qui roulez en direction de Périgueux, en direction de Brive, un accident nous est signalé entre deux véhicules, un poids lourd et une voiture. Les deux véhicules se trouveraient sur la bande d'arrêt d'urgence au kilomètre 47 de l'autoroute. Il y a potentiellement des débris sur les voies. On est 5 km après la sortie numérique. numéro 11, non loin de là, mais dans l'autre sens. Donc pour vous qui arrivez de Brive et de Périgueux, qui roulez en direction de Bordeaux, toujours sur la 89, notez qu'on nous a signalé la dépouille d'un chevreuil sur les voies avec potentiellement une gêne à la circulation. Ce serait au kilomètre 67 de l'autoroute, une bonne quinzaine de kilomètres après la sortie. Numéro 13, et puis un autre chevreuil aurait été percuté et c'est même confirmé, il y a bien la dépouille d'un chevreuil sur les voies de l'A62. On passe donc sur cette autoroute entre Bordeaux et Toulouse, direction Agen, Montauban et Toulouse. Kilomètre 75 de l'autoroute, il y a la dépouille d'un animal sur la voie de gauche en train d'être ramassé par le patrouilleur Florian qui est sur place. Donc ralentissez bien en amont de ce secteur pour la sécurité de cet homme en jaune. On est 5 kilomètres après la sortie numéro 5. Voilà pour les nouvelles infos qui me sont parvenues dans le dernier quart d'heure. J'en viens donc à cet accident sur l'autoroute A61, grave accident de poids lourd en travers des voies avec toujours beaucoup de monde sur place en intervention pour redresser le poids lourd, pouvoir dégager les voies de l'autoroute. Mais en attendant, cette autoroute A61 reste coupée en direction de Toulouse. Sortie obligatoire à Villefranche de Lauragais, c'est la sortie 20. Vous empruntez ensuite la départementale 813 jusqu'à Montgiscard et vous retrouvez la 61 au niveau de l'échangeur 19.1. Notez que si vous êtes sur la 66, vous allez être aussi concerné par cette coupure. Vous ne pourrez pas continuer sur la 66 et bifurquer sur la 61 direction Toulouse. Il va falloir sortir au niveau de la sortie numéro 1, Nayou, puis prendre la départementale 11, puis la départementale 16, jusqu'à Montgiscard. Vous ne vous insérez sur la 61 qu'au niveau de Montgiscard. Notez que chez vous, la sortie n'est pas obligatoire. Il n'y a pas de plot posé sur l'autoroute, car les personnes sur la 66 qui souhaitent bifurquer sur la 61 direction Narbonne le peuvent. Évidemment, cette bifurcation dans ce sens-là n'est pas coupée. Enfin, on termine par le secteur de Toulouse, toujours sur la 61, toujours en direction du nord. Une fois que vous avez contourné la coupure de l'autoroute, il y a un autre accident que vous allez voir sur votre trajet. Il se situe au niveau de la barrière de péage de Toulouse Sud, un autre poids lourd couché sur les voies. Ça passe sur les voies les plus à droite au niveau de cette barrière de péage. On serre bien à droite. Il y a pas mal de monde aussi en intervention, opération de dépannage avec des grues sur place pour relever ce poids lourd. C'est fait désormais, le poids lourd, il me semble, de ce que je vois, a été redressé, en tout cas du monde sur place, ce qui veut dire qu'il faut ralentir en amont de ce secteur.
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Je vous rappelle qu'un piéton se trouve sur les voies du périphérique toulousain. Soyez très prudents. Si vous circulez sur le périphérique, notamment le périphérique extérieur est en direction du nord de l'agglomération, une personne donc à pied entre les sorties 15 et 14 de l'autoroute, le patrouilleur Adrien vient d'arriver sur place pour se mettre en protection.

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1: Il arrive un petit peu tard ce point trafic, il est déjà 4h passées de 17 minutes. Je tenterai d'être le plus concise possible. Je vous emmène pour débuter du côté de Toulouse sur le périphérique toulousain, périphérique extérieur est notamment pour un piéton sur les voies de piétons même et qui sont en train de marcher sur les voies de l'autoroute. Il se trouve entre les sorties 15 et 14. Un patrouilleur est sur place en protection. Il s'agit de personnes qui étaient au volant d'une voiture tombée en panne, mais évidemment c'est très dangereux de marcher sur les voies de l'autoroute, même si c'est sur la bande d'arrêt d'urgence, sur ce périphérique toulousain. Donc si vous apercevez ces piétons, décalez-vous s'il vous plaît le plus possible. Du côté de Toulouse, notez que l'autoroute A680 est toujours fermée pour cause de travaux. Cette nuit, travaux nocturnes, l'autoroute est fermée dans les deux sens de circulation. Une information aussi pour vous qui souhaitez rejoindre Toulouse et qui arrivait de l'autoroute A61. Un accident de poids lourd assez grave s'est produit un petit peu après minuit sur l'autoroute, après la sortie numéro 20. Villefranche de Lauragais, cette sortie est désormais obligatoire. L'autoroute est coupée au-delà. Vous devez donc quitter l'autoroute au niveau de la sortie 20. Vous empruntez ensuite la départementale 813 jusqu'à Montgiscard. À Montgiscard, vous pourrez retrouver l'autoroute direction Toulouse. Notez qu'un autre accident de poids lourd s'est produit au niveau de la barrière de péage de Toulouse Sud. Toujours au niveau de cette A61, toujours en direction de Toulouse, vous allez devoir serrer sur les voies de droite au niveau de la barrière de péage pour contourner cet accident. Des opérations de dépannage sont toujours en cours avec beaucoup de monde sur place. C'est aussi le cas au niveau de la coupure d'autoroute, mais ça, vous ne pourrez pas le voir dans ce sens-là car on vous oblige à contourner ce secteur. Si vous arrivez de l'A66, vous arrivez d'Andorre, de Foix, de Pamiers, notez que pour rejoindre Toulouse, vous allez vous aussi devoir passer par le réseau secondaire. Vous ne pourrez pas prendre la bifurcation entre A66 et A61 car vous allez vous retrouvez sinon derrière cet accident. Donc vous quittez l'autoroute A66 au niveau de la sortie 1 Nayou. Vous empruntez la départementale 11 puis la départementale 16 pour rejoindre vous aussi Montgiscard et poursuivre ensuite votre trajet comme prévu sur l'autoroute. On se retrouve dans un quart d'heure pour faire un point sur les travaux encore en cours cette nuit, notamment des travaux sur le quart nord-ouest du pays, du côté de Nantes, du côté d'Angers et du Mans. Et en attendant, je vous laisse poursuivre votre trajet en compagnie de Morcheba.

Le très beau titre signé This Is, un extrait de son dernier album, un duo avec le rappeur américain Kid Cudi. Il est 4h passées de 25 minutes, je vous souhaite plein de courage pour votre trajet nocturne. On fait un point sur la route à 4h30, plusieurs infos à retenir, des travaux du côté de Nantes, d'Angers et du Mans, des accidents de poids lourds qui se sont produits sur l'A61 entre Narbonne et Toulouse. On fait le point sur tout ça donc d'ici 5 minutes.

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1: Il est presque 4h30 et ça se passe bien désormais sur les autoroutes de la moitié ouest du pays. La nuit a été un petit peu compliquée en raison d'un très grave accident de poids lourd qui s'est produit sur l'autoroute A61. L'autoroute entre Narbonne et Toulouse, direction Toulouse. Un poids lourd a traversé le terre-plein central, s'est mis en travers des voies direction Toulouse. Le poids lourd est d'ailleurs toujours sur les voies. Les opérations de dépannage sont en cours. Le conducteur a été évacué par hélicoptère. On a eu des interventions assez longues au niveau de cet accident. L'autoroute reste coupée. Si vous arrivez actuellement du côté de Villefranche, de l'Auragais, vous le constatez, vous devez quitter l'autoroute au niveau de la sortie numéro 20, sortie obligatoire. Hein. On est en amont de l'accident. Vous empruntez ensuite la départementale 813 jusqu'à Montgiscard où vous pourrez réintégrer la 61. Si vous circulez sur la 66, vous arrivez de Foix ou de Pamiers, vous souhaitez vous aussi rejoindre Toulouse, et bien vous aussi, il va falloir quitter l'autoroute en amont de l'accident. Vous quittez l'autoroute à Nailloux, la sortie 1, elle n'est pas obligatoire. Enfin, elle est obligatoire si vous souhaitez rejoindre Toulouse, mais si vous souhaitez rejoindre la 61 direction Narbonne, vous pouvez continuer normalement votre trajet. En revanche, pour rejoindre Toulouse, donc, sortez au niveau de Nailloux, la sortie numéro 1. Vous empruntez les départementales 11 et 14 pour rejoindre vous aussi le secteur de Montgiscard et poursuivre votre route sur la 61 direction Toulouse. Quelques kilomètres plus loin, à l'arrivée à Toulouse, à l'arrivée au niveau de la barrière de péage de Toulouse-Sud, là, vous allez faire face un autre accident, là encore un poids lourd couché en travers des voies. Toutes les voies de gauche sont condamnées. Les opérations de dépannage, là aussi, sont longues. Elles se poursuivent. Elles sont en cours. On a beaucoup de monde en intervention sur place. Il faut donc vous serrer sur les voies de droite pour passer au niveau de cet accident. Et puis, s'il vous plaît, surtout, ralentissez bien en amont de ce secteur pour la sécurité de toutes ces personnes qui interviennent actuellement sur l'autoroute. Notez que le poids lourd est toujours couché sur le flanc. Pour l'instant, on reste du côté de Toulouse pour simplement une info travaux. Cette fois-ci, c'était prévu. L'autoroute A680 est fermée dans les deux sens de circulation pour ces travaux d'élargissement. D'autres travaux cette nuit du côté du quart nord-ouest du pays, du côté des Pays de la Loire par exemple. À Nantes, il y a des travaux sur l'autoroute A11. Il y a des travaux notamment au niveau de la sortie Porte de Gèvres, la sortie 38 qui est fermée dans les deux sens de circulation. Vous pouvez emprunter la sortie Porte de Rennes à la place, c'est la sortie 37. À Angers, notez que l'autoroute A11 est fermée direction Paris à hauteur de la bifurcation avec la 87 pour rénover un pont. Vous n'avez pas d'autre choix que de vous engager ou de rester sur la 87 et de sortir au parc des expositions, sortie 15. Il faut ensuite emprunter la route départementale 323 pour reprendre ou rejoindre l'autoroute A11. Enfin, dernière info, c'est du côté du Mans. La bifurcation qui permet de passer de l'A11 direction Paris à l'A28 direction Rouen est fermée pour remplacer des glissières de sécurité. Vous pouvez vous engager sur l'A28 direction Tours jusqu'à la sortie Le Mans-Centre, la sortie 23. Vous faites demi-tour, vous reprenez l'autoroute dans l'autre sens, direction Rouen, au niveau de ce même échangeur. Et là, vous n'aurez pas de difficulté à rejoindre Alençon et la Normandie.
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1: Après l'électricité, le fioul ou le gaz, l'association de consommateurs Que Choisir Ensemble, anciennement UFC Que Choisir, lance une nouvelle campagne d'achat groupé pour faire baisser votre facture d'énergie. Cette fois, il est question de granulés de bois, aussi appelés pelés pour les poêles et les chaudières. On en parle juste après la musique de Slimane.

0: C'était la musique de Slimane. Et place désormais à notre rendez-vous conso. Charles Dodon est avec Margot Debrade de l'association Que Choisir Ensemble. Et aujourd'hui, il est question de votre facture d'énergie.
1: Bonjour Margot Debrade.
2: Bonjour.
1: L'énergie et son coût, on en parle beaucoup ces dernières semaines et à juste titre. Et c'est dans ce contexte que vous relancez une campagne d'achat groupé. Il est question de granulés de bois, qu'on appelle aussi les pelés, pour l'hiver prochain.
2: Oui, tout à fait. Donc l'année dernière, on a lancé deux opérations qui s'appellent Choisir son pelé. Une au printemps pour avoir des pelés négociés au meilleur prix et une à l'automne pour ceux qui ont un petit peu de retard sur leur chauffage. Et cette année, on relance l'opération donc au printemps, car l'année dernière, nous avons eu plus de 64 000 inscrits.
1: Et au total, ça concerne beaucoup de monde, ce type de chauffage ?
2: En France, il y a 2 millions de foyers qui se chauffent au pelé. Et la consommation varie en fonction de si on a un poêle ou une chaudière. Mais au total, en France, c'est 2,4 millions de tonnes qui sont consommées par les Français chaque année.
1: Et les inscriptions sont ouvertes et c'est jusqu'au 24 mai ?
2: C'est ça, la phase d'inscription dure pendant 3 semaines, du 4 au 24 mai. Je rappelle que c'est sans engagement et 100% gratuit. Le particulier va sur le site choisirsonpelé.fr, s'inscrit pour recevoir le 25 mai une offre commerciale qu'il est libre d'accepter ou non jusqu'au 7 juin. Ensuite arrive une phase de livraison du 8 juin au 19 juillet, ce qui nous donne un délai de 6 semaines maximum.
1: Et le principe est toujours le même, plus on a d'inscrits, plus on peut avoir de meilleurs tarifs.
2: C'est ça, le principe reste le même, soyons plus pour payer moins. Plus nous avons d'inscrits, plus nous pouvons négocier au meilleur prix un pelé de qualité. Ce pelé est directement envoyé auprès des distributeurs qui ont eux-mêmes été audités pour leur capacité de livraison, leur sérieux, leur fiabilité. Nous fournissons directement auprès de 3 producteurs, français, belge et espagnol, certifiés DIN+, qui est une certification allemande de qualité, et aussi nous sommes labellisés PEFC, qui garantit une gestion durable des forêts.
1: Que Choisir Ensemble lance un nouvel achat groupé de granulés de bois. Vous pouvez y prendre part si vous le souhaitez. Rendez-vous sur le site internet choisirsonpelé.fr. Merci Margot Debrade.
2: Merci à vous.
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0: Et oui, on n'oublie pas le chauffage, même si l'été se profile, la baisse des températures de ces derniers jours nous rappelle qu'il va falloir anticiper aussi l'hiver prochain. Merci beaucoup, Charles Dodon. On repart trafic dans 5 bonnes minutes sur le 177. Pas de nouvelles infos cependant à vous donner. Le trafic s'écoule bien après une nuit un petit peu mouvementée. On se retrouve donc à 4h45 et en attendant, je vous laisse en musique. La jeune artiste Marie-Sara arrive dans quelques secondes, c'est dans moins d'une minute. Restez bien à l'écoute.
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1: Et c'est calme sur la route désormais, il est 4h passées de 45 minutes. Pas de nouvel incident signalé sur les voies au cours du dernier quart d'heure. Je vous rappelle donc les deux infos sur la 89. Tout d'abord, pour vous qui quittez Bordeaux, direction Périgueux et Brive, un accident se serait produit, c'est confirmé, un accident s'est produit au kilomètre 47 de l'autoroute entre un poids lourd et une voiture. Tous deux se trouvent sur la bande d'arrêt d'urgence. C'est 5 kilomètres après la sortie 11. Pensez quand même à vous décaler sur la voie de gauche pour bien respecter le corridor de sécurité. Toujours sur la 89, mais dans l'autre sens. Pour vous qui rejoignez Bordeaux juste avant d'arriver en Gironde, vous avez passé Périgueux, vous avez passé la sortie 13 Mussidan Sud. Eh bien, une bonne quinzaine de kilomètres plus loin, on nous signale un animal écrasé sur les voies kilomètre 67 de l'autoroute. Le patrouilleur Mathieu est sur place en train de ramasser la dépouille de cet animal. Donc, veillez aussi à sa sécurité, à lui, et ralentissez à l'approche de ce secteur. Du côté de l'A61, je vous rappelle que deux accidents de poids lourds se sont produits en direction de Toulouse cette nuit. L'A61 est fermée au-delà de la sortie numéro 20 Villefranche de Lauragais. Sortie obligatoire pour vous, vous empruntez le réseau secondaire jusqu'à Montgiscard où vous pourrez retourner sur l'autoroute et poursuivre jusqu'à Toulouse. Arrivé à la barrière de péage de Toulouse-Sud, vous allez devoir serrer sur la voie de droite. Un autre poids lourd est en travers des voies. Ça ne passe donc que sur les voies les plus à droite et les opérations se poursuivent sur les voies de gauche pour redresser ce véhicule, le remettre sur ses roues, nettoyer la chaussée et évacuer les voies de l'autoroute. Dans l'autre sens de circulation, donc sur la 61, mais pour vous qui quittez actuellement Toulouse et qui roulez en direction de Narbonne et de Carcassonne, notez simplement qu'au niveau de l'accident de Villefranche de Lauragais, il y a une voie impactée chez vous. Vous ne circulez que sur les deux voies les plus à droite, 6 km après la sortie 19.1. Information aussi à retenir si vous circulez sur la 66 depuis Foix ou depuis Pamiers, si vous souhaitez poursuivre ensuite sur la 61 direction Toulouse, vous ne pourrez pas emprunter la bifurcation habituelle. Il va falloir sortir à Nailloux, la sortie numéro 1, pour contourner la coupure de l'autoroute A61. Vous empruntez ensuite la départementale 11, puis la départementale 16. Vous aussi jusqu'à Montgiscard pour retrouver la 61. Enfin, très rapidement, il nous reste trois zones de travaux toujours en cours du côté du nord-ouest du pays, du côté de Nantes. Tout d'abord, notez que sur l'autoroute A11, il y a une sortie fermée, la porte de Gèvres, la sortie 38 fermée dans les deux sens de circulation. Du côté d'Angers, c'est l'autoroute elle-même, l'autoroute A11, qui est fermée sur quelques kilomètres seulement en direction de Paris, à hauteur de la bifurcation avec l'A87. Vous devez donc obligatoirement bifurquer sur cette autoroute A87 Nord et sortir au parc des expositions. Vous empruntez ensuite la départementale 323 pour retrouver la 11 et poursuivre votre trajet. Enfin, du côté du Mans, sur l'autoroute A11 direction Paris, il y a des travaux au niveau de la bifurcation qui permet de rejoindre la 28 direction Rouen. Travaux d'urgence en raison d'un accident qui s'est produit hier. Vous pouvez à la place vous engager sur la 28 direction Tours jusqu'à la première sortie, sortie Le Mans-Centre, c'est la sortie 23. Vous faites demi-tour, vous reprenez l'autoroute en direction de Rouen au niveau de ce même échangeur et vous pourrez poursuivre votre trajet. On se retrouve dans 10 minutes à 5h pour le flash d'actualité. On regardera aussi ce que ça donne du côté de la météo pour cette journée de mardi. Et puis bien sûr, on refera un point sur le trafic. À tout à l'heure.

Un des titres qui a enflammé nos derniers étés, ce duo de Rema et Selena Gomez, Calm Down, qui donne définitivement envie de se déhancher. Il est 4h et presque 56 minutes. Je vous laisse en musique en compagnie de Texas tout de suite et je vous donne rendez-vous à 5h pour le flash d'actualité nationale et internationale, pour les prévisions météo et pour refaire un point sur le trafic. Et pour l'instant, il n'y a pas d'évolution par rapport à notre dernier point ensemble il y a 10 minutes.

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1: Bonjour à toutes et à tous. L'Ukraine est de nouveau sous le feu des tirs ce matin. La capitale Kiev, notamment touchée par des attaques russes, alors que le cessez-le-feu de 3 jours décrété vendredi soir par Donald Trump a pris fin. Une trêve de toute façon très peu respectée par les deux belligérants. Durant le week-end, l'Ukraine a accusé la Russie d'attaques de drones dans l'est et le sud du pays. Et la Russie a accusé l'Ukraine d'avoir attaqué la région de Belgorod. Au Moyen-Orient, le cessez-le-feu entre l'Iran et les États-Unis est sous assistance respiratoire, selon les mots de Donald Trump. Le président américain juge inacceptable la réponse de Téhéran à sa proposition de paix. La République islamique demande la levée du blocus dans les détroits d'Hormuz, la fin de la guerre dans l'ensemble de la région, y compris des opérations israéliennes au Liban, et le dégel des avoirs iraniens à l'étranger. Le conflit au Moyen-Orient, qui sera aussi au cœur d'une réunion en visioconférence aujourd'hui, coprésidée par la France et la Grande-Bretagne, elle réunira les ministres de la Défense d'une quarantaine de pays prêts à contribuer à une mission pour sécuriser le détroit d'Hormuz après la fin du conflit. Le porte-avions Charles de Gaulle est d'ailleurs presque arrivé dans la région, dans le golfe Persique. En France, un ressortissant tunisien de 27 ans a été mis en examen et placé en garde à vue à Paris, soupçonné d'avoir voulu intenter une attaque d'inspiration djihadiste contre le musée du Louvre. C'est le parquet national antiterroriste qui a été saisi. Le jeune homme aurait également projeté une attaque contre les membres de la communauté juive, sans cible précise. Il envisageait de rejoindre les rangs de l'État islamique en Syrie ou au Mozambique. 3 personnes sont mortes hier lors d'un incendie criminel dans un immeuble en banlieue de Lyon. Les enquêteurs étudient la piste d'un règlement de compte entre narcotrafiquants. Le feu a pris sur plusieurs étages où des bonbonnes avaient été déposées. Les caméras de vidéoprotection ont enregistré 2 individus en vêtements sombres quittant les lieux en trottinette peu après le départ des flammes. Et puis c'est ce soir le coup d'envoi du Festival de Cannes, 10 jours de compétition qui verront 22 films se disputer la Palme d'Or pour succéder à un simple accident de Jafar Panahi couronné l'année dernière. Il est 5h02, je vous souhaite à tous une très belle journée. On fait un point tout de suite sur la météo. Et elle sera encore un petit peu nuageuse, cette météo, aujourd'hui, même si le soleil fera son retour, des éclaircies au programme cet après-midi. Ce matin, les nuages sont encore bien présents. On a du brouillard également et qui va s'installer, notamment sur les Pays de la Loire, sur la Nouvelle-Aquitaine. Cet après-midi, il n'y a que le long des Pyrénées que les nuages resteront bien accrochés. Le reste ciel restera couvert avec des averses orageuses au programme. Ailleurs, on alternera entre nuages et éclaircies. Concernant les températures, là, on revient. Ça va rester plutôt frais, c'est très frais même ce matin, avec des minimales qui sont comprises en ce moment entre 4 et 10 degrés, 4 degrés notamment au nord sur les Hauts-de-France, 10 degrés dans le centre du pays. Il fait déjà 13 degrés du côté de la Méditerranée et cet après-midi, on ne dépassera pas les 15 à 16 degrés du côté de Paris, entre 16 et 17 à Tours, au Mans, à Alençon ainsi qu'à Tarbes. Il fera entre 17 et 18 degrés du côté de Nantes, de La Rochelle, de Biarritz, 18 à 19 à Toulouse, 20 degrés du côté de Bordeaux, entre 20 et 23 degrés du côté de Montpellier et Perpignan.
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1: Il est tout juste 5h04 et ça se passe bien sur la route malgré les difficultés de la nuit. Désormais, tout est rentré dans l'ordre, ou en tout cas plus ou moins. On a toujours une autoroute coupée en raison d'un accident grave de poids lourd qui s'est produit en milieu de nuit, aux alentours de minuit 30, mais des déviations ont été mises en place. Vous avez simplement à les suivre. Elles vont vous concerner sur l'autoroute A61. Si vous roulez direction Toulouse, vous allez devoir quitter l'autoroute au niveau de la sortie numéro 20. Villefranche de Lauragais, sortie obligatoire pour contourner l'accident. Vous retrouvez l'autoroute au niveau de Montgiscard, au niveau de l'échangeur 19.1, qui vous permet de reprendre votre route. Si vous arrivez de l'A66, vous serez aussi concerné par cette coupure. Il va falloir sortir au niveau de Nayou, la sortie numéro 1. Si vous souhaitez rejoindre Toulouse, vous ne pourrez pas prendre la bifurcation vers l'A61, direction Toulouse. Vous aussi, vous rejoignez Montgiscard et l'échangeur 19.1. pour reprendre votre route. Notez que quand vous arriverez à Toulouse, un autre accident de poids lourd s'est produit au niveau de la barrière de péage de Toulouse Sud. Un poids lourd là aussi couché sur le flanc. Les opérations de dépannage sont en cours. Une grue est sur place pour remettre ce poids lourd sur ses roues. Le levage est même actuellement en cours. Il faut donc bien ralentir à l'approche de la barrière de péage et serrer sur les voies de droite qui sont les seules circulables actuellement. Partout ailleurs, pas d'autres incidents signalés. La nuit a été plutôt calme sur les autoroutes du quart nord-ouest du pays, sur la façade atlantique, du côté du massif central aussi. Il reste quelques zones de travaux en place. On fait le point sur tout ça dans un quart d'heure.
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1: Il est 5h15 et j'ai des petites nouvelles à vous donner concernant ce poids lourd couché sur le flanc depuis minuit et demi sur l'autoroute A61. Autoroute qui reste coupée actuellement. Une déviation est mise en place, sortie obligatoire pour vous à Villefranche de l'Auragais, la sortie 20. Si vous souhaitez rejoindre Toulouse, vous sortez au niveau de cette sortie 20, vous contournez l'autoroute par la départementale 813 jusqu'à Montgiscard. Sur les voies de l'autoroute, cependant, les opérations évidemment se poursuivent pour tenter de pouvoir la rouvrir. Cette autoroute, on avait donc un poids lourd qui a traversé le terre-plein central, qui s'est couché au travers des voies. Et bien, ce poids lourd a été redressé sur ses roues par les dépanneurs munis de grues qui sont en action. Cependant, le poids lourd est largement éventré, donc il est sur ses roues, mais il ne va pas pouvoir repartir si facilement. Les opérations vont encore prendre pas mal de temps, mais elles avancent donc au niveau de cette coupure de l'autoroute, cet accident qui s'est produit vers minuit et demi. Du côté de la barrière de péage de Toulouse Sud, où un autre accident s'est produit sur cette même autoroute dans le même sens, là aussi, le poids lourd accidenté a été remis sur ses roues par les dépanneurs équipés de grues qui sont sur place. Là, le poids lourd est dans un meilleur état. Les opérations pourraient donc prendre un petit peu moins de temps, mais pour l'instant, il faut toujours bien serrer à droite au niveau de cette barrière de péage de Toulouse Sud avant de vous insérer sur le périphérique. Toutes les voies de gauche sont condamnées. On a beaucoup de monde toujours en intervention. Vous l'aurez compris, c'était les deux principales difficultés de la nuit. Les déviations sont cependant désormais bien marquées. Vous pensez simplement à ralentir avant ces différentes zones d'intervention pour la sécurité de toutes ces personnes sur la route. Des interventions prévues se poursuivent également sur le quart nord-ouest du pays. Du côté d'Angers, par exemple, au niveau de l'autoroute A11, il y a des travaux qui se poursuivent au niveau d'un pont à hauteur de la bifurcation avec l'A87. Vous devez obligatoirement bifurquer sur cette A87 et sortir au parc des expositions. Il faut ensuite emprunter la route départementale 323 pour reprendre ou rejoindre l'A11 et poursuivre votre trajet. Ces travaux devraient cependant se terminer dans les prochaines minutes. Ils étaient prévus environ jusqu'à 5 heures. Du côté de Nantes, je l'apprends à l'instant, la sortie Porte de Gèvres vient tout juste de rouvrir en direction de Nantes sur l'autoroute A11, sortie qui était fermée durant la nuit pour, là encore, des travaux. Pour l'instant, dans l'autre sens, la sortie n'a pas encore ouvert, mais ça devrait être le cas dans les 10 prochaines minutes. Enfin, du côté du Mans, les travaux sont encore en cours sur une bifurcation entre l'autoroute A11 et l'autoroute A28. Ça vous concerne si vous circulez sur l'A11 direction Paris, que vous souhaitez bifurquer sur l'A28 direction Rouen. Vous ne pourrez pas prendre cette bifurcation, il vous faut poursuivre jusqu'à l'A28. Direction Tours, vous faites alors demi-tour sur l'autoroute, enfin vous empruntez plutôt la première sortie autoroutière, on ne fait pas demi-tour sur l'autoroute. Vous empruntez la sortie Le Mans-Centre, vous faites demi-tour une fois sorti, vous réinsérez sur la 28 et là vous pourrez reprendre votre trajet et retrouver la 28 direction Rouen sans difficulté. J'allais terminer là mais j'ai oublié une zone de travaux qui reste en place pour l'instant ce matin. Elle est prévue jusqu'à 7h, c'est du côté de Toulouse, l'autoroute A680. Est fermé pour cause de travaux d'élargissement dans les deux sens de circulation. Elle était agitée cette nuit et je dois dire que je ne suis pas mécontente de céder ma place à de nouveaux copilotes à partir de 6h du matin, mais je reste quand même bien éveillée et bien alerte pour vous accompagner encore jusqu'à 6h. Je vous retrouve dans 10 minutes à 5h30 pour un nouveau point de trafic.

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0: Un vieux titre signé Stéréo MC, c'était Connected. On fait un point sur le trafic à presque 5h30, juste après ça.
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0: Trafic fluide en ce mardi matin après une nuit agitée sur la route. Il est 5h30, je vous souhaite à tous la bienvenue et je vous souhaite un bon trajet. Ça devrait bien se passer désormais sur votre trajet, y compris du côté de l'A61 qui a été très perturbée cette nuit par diverses accidents. Alors les interventions sont toujours en cours sur cette autoroute et une partie de l'autoroute est d'ailleurs toujours coupée. Ça va vous concerner en direction de Toulouse. C'est après la sortie 20 Villefranche de l'Auragais que l'accident s'est produit. Cette sortie 20 est donc obligatoire pour vous. Vous devez quitter l'autoroute puis emprunter la départementale 813 pour contourner l'accident. Vous rejoignez ensuite Montgiscard et à Montgiscard, vous pourrez vous réinsérer sur l'autoroute direction Toulouse. Concernant cet accident, il s'agit d'un poids lourd qui a traversé le terre-plein central, qui s'est couché sur le flanc, qui a perdu l'intégralité de son chargement. Il y avait des blessés sur place qui ont été pris en charge. Depuis fort longtemps, l'accident s'est produit aux alentours de 00h30. Le poids lourd a désormais été redressé sur ses roues, il est largement éventré, il y a encore beaucoup d'opérations de nettoyage à faire. En tout cas, les dépanneurs sont toujours à pied d'œuvre pour évacuer déjà la carcasse du véhicule des voies, mais ensuite il faudra les nettoyer ces voies. Donc pour l'instant, vous continuez d'emprunter cette déviation mise en place en raison de la coupure de l'autoroute. Coupure qui vous concerne aussi si vous arrivez par l'A66. Vous arrivez deux fois, vous arrivez de Pamiers, vous souhaitez rejoindre Toulouse ou deviez bifurquer sur l'A61. Eh bien, vous ne le ferez pas au niveau de la bifurcation habituelle. Il va falloir anticiper et sortir au niveau de la sortie 1 pour Naïou. Vous empruntez ensuite la départementale 11, puis la départementale 16. Vous aussi jusqu'à Montgiscard et c'est là que vous pourrez vous insérer sur l'A61 direction Toulouse. Si vous continuez sur l'A66, vous ne pourrez pas bifurquer direction Toulouse. Vous serez obligé de bifurquer en direction de Narbonne. Dans ce sens-là, évidemment, la bifurcation reste ouverte car l'accident s'est produit dans l'autre sens de circulation. Toujours sur l'A61, toujours direction Toulouse. Juste avant justement d'arriver à Toulouse, un autre accident de poids lourd s'est produit. Là encore, le poids lourd vient d'être redressé sur ses roues. C'est au niveau de la barrière de péage de Toulouse-Sud. Ça ne passe qu'à droite au niveau de cette barrière de péage. Vous serrez donc bien sur les voies de droite et puis surtout vous ralentissez car on a encore beaucoup de monde sur place. Ça ne provoque pas de difficultés particulières, peut-être une petite attente au péage. Ça risque de se charger par contre dans les prochaines heures. Mais là aussi, les équipes sont à pied d'œuvre pour tenter de libérer le plus rapidement possible les voies de circulation. Voilà donc pour les deux principales infos de la nuit. Il reste des zones de travaux aussi qui sont en cours. À l'est de Toulouse, l'autoroute A680 reste fermée dans les deux sens de circulation. Du côté de Nantes, on change complètement de secteur. Du côté de Nantes et de l'autoroute A11, la sortie numéro 38, la sortie pour la porte de Gèvres à Rouvert. En direction de Angers, en direction de Paris. En revanche, elle reste fermée pour l'instant en direction de Nantes, mais elle devrait rouvrir dans les toutes prochaines minutes. Les travaux étaient prévus jusqu'à 5h30. Du côté d'Angers, les travaux se prolongent un petit peu sur l'autoroute A11 au niveau de la bifurcation avec l'A87. Si vous arrivez sur l'A11 et que vous roulez en direction de Paris à hauteur de la bifurcation, eh bien vous serez obligé de vous engager sur cette A87. Vous ne pourrez pas rester sur l'A11. Vous sortez ensuite au parc des expositions, sortie 15, puis vous empruntez la route départementale 323. Vous retrouverez ensuite la 11 et pourrez poursuivre votre trajet. Enfin, du côté du Mans, notez que la bifurcation entre la 11 et la 28 direction Rouen est toujours en travaux pour l'instant. Travaux d'urgence réalisés cette nuit en raison d'un accident hier. Il faut donc poursuivre un petit peu plus loin sur l'autoroute A11. Vous empruntez ensuite la 28 direction Tours. Vous sortez au niveau de la première sortie, Le Mans-Centre, vous faites demi-tour, vous vous réinsérez sur l'autoroute au niveau de ce même échangeur, échangeur 23, et là vous aurez reparti sur la 28 dans le bon sens et vous pourrez poursuivre votre trajet direction Alençon et direction Rouen.
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0: On va parler des coulisses de l'autoroute dans un instant, ce sera juste après la musique de Claudio Capeo.

0: C'était Claudio Capeo avec son titre Un homme debout.
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0: Et place à notre chronique Question d'autoroute du jour avec la rédaction du 107.7.
2: 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Au sein des PC sécurité du réseau Vinci Autoroute, les régulateurs sécurité trafic, ou RST, veillent 24 heures sur 24 sur votre sécurité. Présentation avec Stéphane Mora, responsable d'un des PC sécurité.
3: Leur mission, c'est de superviser le trafic, faire intervenir les moyens de secours ou les personnes de Vinci Autoroute pour aller protéger les événements et informer les automobilistes à l'aide de panneaux à messages variables au-dessus de l'autoroute.
2: Leur lien est permanent avec les patrouilleurs grâce à une radio interne.
4: Écoute, bonjour.
5: Bonjour, c'est Dominique Céline Hudo, on va poser...
2: Et ils travaillent avec les préfectures des départements que l'autoroute traverse en cas d'événement majeur.
3: La décision de mettre en place, dans certains cas, une sortie obligatoire, c'est toujours la préfecture qui va valider cette mesure d'exploitation pour garantir à l'automobiliste son voyage.
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2: 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En cas de problème, c'est le meilleur moyen de les informer d'une situation à risque.
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1: Trafic calme à 6h moins le quart sur les autoroutes de l'ouest du Centre et de l'Île-de-France. Les travaux viennent de se terminer du côté de Nantes sur l'autoroute A11, la sortie Porte de Gèvres. La sortie 38 vient de rouvrir direction Nantes. Les deux sorties dans les deux sens donc étaient fermées tout au long de la nuit. Les travaux sont terminés. Les travaux se poursuivent en revanche du côté d'Angers sur l'autoroute A11. Si vous roulez en direction de Paris, vous êtes obligé de bifurquer sur l'A87 et de sortir au niveau du parc des expositions. L'A11 est fermée sur une petite section pour des travaux de rénovation d'un pont. Vous sortez au niveau du parc des expositions, la sortie 15, vous empruntez la route départementale 323 et vous pourrez ensuite retrouver l'A11 et poursuivre votre trajet. Du côté du Mans, des travaux d'urgence était entrepris cette nuit au niveau de la bifurcation entre l'A11 direction Paris et l'A28 direction Rouen. Ils sont toujours en cours ces travaux. Vous devez donc poursuivre sur l'autoroute A11 jusqu'à retrouver l'A28 direction Tours. Vous empruntez ensuite la première sortie, la sortie 23 pour Le Mans Centre. Vous faites demi-tour et vous réintégrez l'A28 cette fois-ci dans le bon sens pour vous, c'est-à-dire direction Alençon et Rouen. Enfin, du côté de Toulouse, là encore, on a une zone de travaux en cours. À l'est de Toulouse, l'autoroute A680 est pour l'instant toujours fermée dans les deux sens de circulation. Ça devrait être le cas jusqu'à 7h du matin. Du côté de Toulouse, notez aussi que la nuit a été assez agitée sur l'autoroute A61 en direction de l'agglomération toulousaine. Deux accidents coup sur coup se sont produits. Tout d'abord du côté de Villefranche de Lauragais et au niveau des portes sud de Toulouse. Pour ce qui est de Villefranche de Lauragais, ça va vous concerner si vous arrivez de Narbonne, de Carcassonne, que vous roulez en direction du nord, vous serez obligé de quitter l'autoroute au niveau de Villefranche, la sortie numéro 20, sortie obligatoire. Vous empruntez ensuite la départementale 813 jusqu'à la commune de Montgiscard et là, vous pourrez réintégrer la 61 et poursuivre votre trajet. Il y a un accident assez grave de poids lourd qui s'est produit sur l'autoroute et les opérations de dépannage sont toujours en cours. Cette coupure de l'autoroute vous concerne aussi si vous arrivez de la 66, vous arrivez de Foix ou de Pamiers, vous souhaitez vous aussi rejoindre Toulouse. Vous ne pourrez pas emprunter la bifurcation habituelle entre A66 et A61. Et ce niveau, elle se situe au niveau de cette zone accidentée. Il faut donc sortir à Nayou, sortie numéro 1. Ce n'est pas une sortie obligatoire, car ceux qui souhaitent se rendre à Narbonne peuvent continuer sur la route. Mais simplement, c'est la sortie à prendre pour se rendre à Toulouse. Vous sortez à Nayou, vous rejoignez Montgiscard et vous empruntez vous aussi de nouveau la 61 direction Toulouse. Et justement, arrivé à Toulouse, vous allez vous retrouver face à ce second accident qui s'est produit cette nuit. À nouveau un poids lourd qui s'est couché en travers des voies. L'autoroute n'est pas coupée, ça passe au niveau de la barrière de péage sur les voies les plus à droite. Il faut bien ralentir, il y a encore beaucoup de monde en intervention sur place et ça risque de bouchonner ce matin. Donc il va falloir être vigilant. Voilà pour l'essentiel des infos à retenir. Et il est bientôt l'heure pour moi de laisser la main à de nouveaux copilotes pour vous accompagner en pleine forme sur la route. La nuit a été longue pour une partie des automobilistes. Elle a été peut-être un petit peu longue aussi pour moi. En tout cas, j'étais très heureuse de vous accompagner. Je le disais, le relais arrive à 6h, 6h et 2 minutes même pour être précise, car moi je vous retrouve à 6h pile pour le flash d'actualité.

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0: Priorité au trafic, si vous circulez sur l'A10 actuellement en direction de l'Île-de-France, direction Paris, on nous signale un chevreuil écrasé sur les voies au kilomètre 76 de l'autoroute. C'est 3 km après la sortie pour Artenay, la sortie numéro 13. Une voiture donc aurait percuté cet animal. La voiture a pu ensuite se réfugier au niveau de l'aire de repos de la du Héron cendré qui se trouve juste après, mais la dépouille de l'animal pourrait donc toujours se trouver sur les voies.
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0: Il est 6h.
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0: Bonjour à toutes et à tous. Après l'évacuation de ses derniers passagers, le MV Hondus a quitté l'île de Tenerife hier soir. Le navire de croisière à bord duquel 3 personnes sont mortes des suites d'une infection à l'hantavirus est reparti en direction de Rotterdam aux Pays-Bas où il est attendu dimanche. Au total, plus d'une centaine de passagers et membres d'équipage ont été débarqués sous haute protection avant d'être rapatriés par avion dans leur pays respectif. Et justement, une de ses passagères françaises testée positive à l'hantavirus est hospitalisée depuis dimanche à Paris. Elle se trouve dans un état critique mais stable. Les 4 autres croisiéristes français rapatriés sont eux toujours négatifs et font l'objet d'un processus d'isolement renforcé en milieu hospitalier, a souhaité rassurer le Premier ministre hier soir. Aucun des 8 cas contacts à haut risque qui ont partagé le vol d'une personne malade il y a 15 jours ne présente par ailleurs de symptômes. Le cessez-le-feu entre les États-Unis et l'Iran est sous assistance respiratoire, selon Donald Trump, très déçu de la réponse de la République islamique à son plan de paix. L'Iran demande la levée du blocus dans le détroit d'Ormuz, un arrêt des opérations militaires israéliennes, y compris au Liban, et le dégel d'avoirs iraniens à l'étranger. Inacceptable, selon le président américain. La guerre et ses conséquences, toujours sur le prix du pétrole. Le gouvernement élargit aux entreprises du BTP son prêt flash carburant, initialement accordé aux agriculteurs, pêcheurs et chauffeurs routiers. Une manière d'aider le secteur du bâtiment qui fait face à une forte hausse du cours des matériaux utilisés dans la construction, comme les plastiques, les solvants, les peintures et les adhésifs. Il y a du remous à gauche à moins d'un an de l'élection présidentielle. Olivier Faure appelle à la responsabilité et à l'unité après le départ de Boris Vallaud de la direction du PS. Le chef des députés socialistes s'oppose à l'idée d'une primaire de la gauche non mélenchoniste que prône le secrétaire général du parti à la rose. Et puis il n'y aura pas de fanzone à Paris pour la finale de la Ligue des Champions le 30 mai prochain. La municipalité s'est pliée aux recommandations de la préfecture défavorable à cette fanzone en raison du grand nombre d'événements déjà prévus à Paris ce week-end-là. Le concert d'Ayana Kamoura au Stade de France, celui des rappeurs Damso et Boos à la Défense Arena et à l'Accor Arena et le tournoi de tennis de Roland Garros. Pour l'instant, nous sommes le 12 mai, il est 6h02, c'est donc l'heure de la météo. Météo marquée par des brouillards et des nuages encore ce matin. En revanche, le temps devrait rester sec. Il y aura simplement des orages sur les Pyrénées, mais partout ailleurs. Les nuages se morcelleront et laisseront plutôt place à des éclaircies cet après-midi. Les températures, en revanche, sont plutôt fraîches ce matin et elles ne dépasseront pas cet après-midi les 15 degrés à Paris. Il fera 15 également du côté de Tours, du Mans ou d'Alençon, 16 au maximum. 17 degrés attendus du côté de La Rochelle, Nantes et Rennes, 18 à 19 degrés à Bordeaux.
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0: Le trafic calme en cette matinée un petit peu fraîche. Il est 6h du matin et ça se passe très bien sur la route. Les dernières zones de travaux sont en train de se terminer du côté d'Angers, par exemple. On avait une petite fermeture de l'A11 direction Paris au niveau de la bifurcation avec l'A87. C'est en train peu à peu de réouvrir. Les chantiers sont en train de se terminer. Du côté de Nantes, les travaux sont finis sur l'autoroute A11 au niveau de la porte de Gèvres. En revanche, du côté du Mans, les travaux d'urgence ont dû être entrepris cette nuit en raison d'un accident. Hier, ils se poursuivent au niveau de la bifurcation entre la 11 direction Paris et la 28 direction Rouen. Vous devez poursuivre sur la 11 jusqu'à la 28 direction Tours dans le mauvais sens. Donc, vous parcourez quelques kilomètres, vous sortez au niveau de la première sortie, le Mans Centre, vous faites demi-tour, vous réintégrez l'autoroute dans l'autre sens au niveau de ce même échangeur. Et là, vous pourrez reprendre votre trajet direction Alençon et Rouen. Voilà donc pour l'essentiel des infos à retenir ce matin. Sinon, notez que donc le trafic s'écoule bien aussi en Île-de-France.
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0: Et il est temps pour moi de laisser ma place et mon micro à une nouvelle voix du 177, celle de Charlotte Latour. Bonjour Charlotte.
2: Bonjour Tatiana, bonjour à toutes et à tous. On va continuer la route ensemble et jusqu'à 10h. Le prochain point de trafic, ce sera autour de 6h15. D'ici là, très belle route à tous et en musique avec Louis Bertignac.

0: 6h16, merci d'être à l'écoute. Il est temps de faire un nouveau point sur vos conditions de circulation.
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0: 6h maintenant 17 minutes et sachez que le trafic s'écoule extrêmement bien. Aucune difficulté à vous signaler actuellement. Un ciel parfois un petit peu brumeux, notamment en région parisienne actuellement, voire même en Gironde, mais en dehors de ça, dans l'ensemble, aucune difficulté de circulation. Et d'ailleurs, en Ile-de-France, 6 km de bouchons cumulés seulement. L'heure de pointe arrive, mais on n'y est pas encore. Et je vous propose la musique d'Adernova pour continuer la route ensemble.

Retour au trafic, si vous êtes dans le secteur d'Orléans sur l'autoroute A10, direction Paris, attention, divers obstacles viennent d'être repérés sur la voie la plus à gauche. Méfiez-vous, c'est au kilomètre 99, donc après la sortie 15 pour Main-sur-Loire et en direction d'Orléans.

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1: Il est 6h30, merci d'être à l'écoute et sachez que tout est rentré dans l'ordre sur la 28. On avait tout à l'heure des obstacles sur la chaussée, ça n'est plus le cas désormais. Entre Tours et Rouen, on récupère un trafic normal désormais au niveau de ce kilomètre 24. Ensuite, eh bien, il faut savoir que si vous êtes sur l'autoroute A10 dans le sens Bordeaux-Paris, un obstacle a été repéré sur la chaussée, c'est au kilomètre 99, divers débris sur la voie de gauche, au-delà de Main-sur-Loire, lorsque vous arrivez à Orléans en direction Paris. Et puis dans l'autre sens, on apprend à l'instant qu'un poids lourd serait accidenté au kilomètre 94 de cette même autoroute à 10, donc 2 kilomètres après la sortie 14 Orléans-Nord. Le poids lourd accidenté serait à l'arrêt sur la bande d'arrêt d'urgence en ce moment.
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1: Il est temps de poursuivre en musique et puis dans un instant, votre rendez-vous cinéma arrive. Thierry Chaise du magazine Première nous parlera notamment du film qui fait l'ouverture du Festival de Cannes ce soir. Il est déjà en salle cette semaine. C'est une production française au casting étincelant, La Vénus électrique. Tous les détails sont à suivre après Christophe Willem.

0: Dans un instant, on retrouve C'est à voir, votre rendez-vous cinéma. Yvan Mouton est avec Thierry Chaise, rédacteur en chef du magazine Première, pour sa sélection de la semaine.
1: Un casting éclatant pour le film qui fait l'ouverture de ce 79e festival de Cannes aujourd'hui même. Gilles Lellouch, Anaïs de Moustier, Pio Marmaille, réalisé par Pierre Salvadori. Il s'agit de La Vénus électrique, Thierry.
2: C'est une merveille. Alors ça se passe dans un Paris assez ancien. Anaïs de Moustier joue une jeune femme. Il y a des performances de cirque. Donc elle, en fait, c'est la Vénus électrique parce que on la met sur scène, on lui envoie des courants électriques et des hommes montent pour l'embrasser et ils prennent le courant. C'est le coup de foudre.
1: Et c'est très poétique finalement.
2: C'est très poétique. Et elle va se retrouver par un effet du hasard à jouer aussi le rôle de voyante pour un homme joué par Pio Marmaille qui a perdu sa femme et qui aimerait rentrer en contact avec elle via l'au-delà. Évidemment, c'est impossible, mais évidemment, par le cinéma, tout est possible. Et c'est le début d'un festival de quiproquo.
3: Il a pris conscience qu'il vous embrassait, vous. Et là, on a ressenti un mélange de stupeur et de désir.
4: Ah oui ?
3: Et aussitôt de honte, attention.
4: Ah bon.
2: Et là, c'est absolument étincelant. Et Cannes ne pouvait s'ouvrir de meilleure manière.
1: Et on ne quitte pas, d'ailleurs, le festival de Cannes, puisque vous nous conseillez un autre film en compétition officielle cette fois. Il s'agit d'Histoires parallèles, film avec également une distribution brillante, éclatante. Je cite Isabelle Huppert, Vincent Cassel, Pierre Niney et sans doute d'autres.
2: Virginie Efira et Adam Bessa, qui est un jeune comédien qui monte. À la réalisation, c'est Asghar Farhadi, donc l'homme qui a fait une séparation, qui avait déjà tourné en France. C'est un Iranien. Il est tourné en France avec Le Passé. Là, on est dans le quartier de la République parisien. Et en fait, c'est une histoire d'appartements qui se font face. Hitchcock aurait adoré. C'est une autrice qui, en fait, s'inspire de ce qu'elle voit chez ses voisins. Il y a Vincent Cassel, Virginie Efira, Pierre Niney. Elle imagine ce qui se passe entre eux, qui est avec qui est le possible amant. Et elle écrit ce roman. Et il se trouve que ce roman va avoir des conséquences sur la vie de ces trois-là. Ah. Voilà, si vous aimez les films de Farhadi, qui toujours... Les films de Farhadi, il y a toujours ce qu'on voit. Et en fait, ce qu'on... n'a pas tout à fait vu. Mais dans ce film-là...
1: Il y avait un faible pour Virginie Efira depuis longtemps. Deux films estampillés Festival de Cannes, Histoire parallèle et La Vénus électrique, déjà en salle cette semaine, à retrouver également dans le magazine Première et sur première.fr.
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0: Allez, on fait une petite pause à présent et ensuite on revient à vos conditions de circulation. Je vous propose un petit peu de musique avec Blur à suivre dans un petit instant.
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1: Il est 6h, passé de 44 minutes. Merci d'être à l'écoute. Sachez que dans l'ensemble, les choses vont plutôt bien. J'ai quelques infos à vous donner toutefois, comme notamment la présence d'un poids lourd à l'arrêt sur la 10 dans le sens Paris-Bordeaux au niveau d'Orléans, kilomètre 94. On est 2 km après la sortie 14 Orléans-Nord. Ce poids lourd ne gêne pas le trafic puisqu'il est à l'arrêt sur un refuge un peu au-delà de la bande d'arrêt d'urgence. Il s'agit quand même de ne pas se laisser surprendre en arrivant à cet endroit. Dans l'autre sens de l'autoroute A10, c'est-à-dire en remontant vers Paris, je vous parlais tout à l'heure d'obstacles sur les voies, eh bien restez attentifs parce que ces obstacles risquent bien de se retrouver sur la voie la plus à gauche. On est au-delà de Main-sur-Loire et au kilomètre 99, donc secteur d'Orléans en direction de Paris sur l'autoroute A10. Partout ailleurs, sinon les choses sont rentrées dans l'ordre, on n'a pas d'autres difficultés à évoquer en ce moment. Trafic qui reste parfaitement fluide à l'heure qu'il est pour ce matin. On va donc continuer la route avec un petit peu de musique. Il y aura Réciproque pour un petit retour dans les années 90. Dans un instant, ce sera à suivre juste après Cigala.

C'était réciproque en 1995 avec Balance-toi. Allez, on va continuer avec un petit peu de musique. Je vous propose qu'on se retrouve à 7h pour un point sur l'info, la météo, mais aussi un point sur vos conditions de circulation plutôt calme hein, pour ce tout début de matinée. Pour la musique, c'est Tracy Chapman qui arrive dans un petit instant après le portoricain Farruko.

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1: Les règles d'isolement en cas de contact avec l'antivirus ont été durcies. En France, hier, le Premier ministre Sébastien Lecornu a annoncé une quarantaine renforcée en milieu hospitalier pour tous les cas contacts. Cela fait suite au test positif à l'antivirus d'une passagère française du paquebot de croisière néerlandais MV Mondius. Cette femme est hospitalisée à Paris et se trouve dans un état stable. Par ailleurs, les deux derniers avions transportant des passagers et membres d'équipage évacués du bateau où a été détectée la maladie ont atterri aux Pays-Bas depuis les Canaries cette nuit. Quant au navire, après une évacuation sous haute protection, il remonte actuellement l'océan Atlantique direction les Pays-Bas et devrait arriver à Rotterdam dimanche. Une étape importante dans les débats sur la fin de vie au Parlement, la proposition de loi visant à garantir un accès pour tous à l'accompagnement et aux soins palliatifs a été adoptée hier au Sénat. Elle avait déjà reçu le feu vert de l'Assemblée nationale. La proposition de loi sur l'aide à mourir, en revanche, est encore loin d'être adoptée. En effet, le Sénat n'est pas pour une légalisation de l'euthanasie et du suicide assisté, contrairement aux députés, et prévoit soit de rejeter le texte, soit de le retoucher. Un Tunisien de 27 ans placé en garde à vue et mis en examen. Il est soupçonné de préparer une attaque terroriste contre le musée du Louvre. Il envisageait également de s'en prendre à la communauté juive parisienne. Les enquêteurs le soupçonnent également d'avoir envisagé de rejoindre les rangs de l'État islamique en Syrie ou au Mozambique. Sophia Chikirou devant la justice. La députée de la France insoumise doit comparaître aujourd'hui devant le tribunal correctionnel de Paris pour escroquerie. Elle est soupçonnée d'avoir tenté de faire virer des fonds d'une société qu'elle ne dirigeait plus et de lui avoir également subtilisé deux chèques. Dernier préparatif sur la croisette, c'est ce soir que s'ouvre le Festival de Cannes au programme 10 jours de compétition et 22 films qui vont se disputer la Palme d'Or. Enfin, Ousmane Dembélé, sacré meilleur joueur de la saison de Ligue 1 hier soir lors de la cérémonie des trophées UNFP. C'est la deuxième année consécutive que l'attaquant du PSG reçoit cette récompense. 7h02, prochain rendez-vous avec l'actu à suivre tout à l'heure à 8h. On fait maintenant un nouveau point sur vos conditions de circulation. Elles arrivent après quelques mots de météo. Et le ciel peut être un petit peu brumeux sur la moitié nord du pays, localement, mais c'est plutôt une impression de beau temps qui va dominer pour ce matin, avec quand même un petit risque de faibles averses sur le sud de la région Centre-Val de Loire pour ce mardi matin, alors que partout ailleurs, c'est une alternance de nuages et d'éclaircies et des températures matinales qui sont comprises entre 10 degrés à Colmar et 17 déjà à Bordeaux, en passant par 13 degrés à Paris et 14 à Nantes. Il faut savoir que pour cet après-midi, eh bien, ce sera la fin de ce risque d'averse, avec un ciel qui aura tendance à s'ennuager un petit peu plus le long de la façade atlantique. Voilà, un peu plus de grisaille cet après-midi le long du littoral et des températures qui augmenteront légèrement, 14 à 20 degrés en moyenne pour cet après-midi. Attention au retour de la pluie pour la journée de demain.
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1: Et merci à vous d'être à l'écoute dans ce 7-9 que nous ouvrons à l'instant même dans l'heure qui vient de rendez-vous. À ne pas manquer, dans notre Mobilimag, notre partenaire Roul Media nous alerte cette semaine sur une arnaque qui vise de plus en plus d'automobilistes, de faux QR codes collés sur des horodateurs, des pompes à essence ou des bornes de recharge. Comment les repérer? Réponse à suivre dans 3 quarts d'heure. Et puis dans 20 minutes, dans notre Mag Auto, on fera un focus sur une nouvelle marque de voiture qui débarque dans l'Hexagone, Genesis, un constructeur venu d'Asie. Vous saurez tout tout à l'heure donc sur ce nouveau venu. Allez, il est temps de passer au trafic maintenant.
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1: Il est 7h04 et en ce tout début de journée, les choses vont plutôt bien. J'ai à vous parler de l'A10 et de l'A71 dans ce point trafic suite à un accident de poids lourd survenu sur l'A10 dans le sens Paris-Bordeaux au niveau d'Orléans, 2 km après la sortie 14 Orléans-Nord. Vous voyez ce poids lourd arrêté sur votre droite et un patrouilleur qui est en intervention sur les lieux. Voilà, on attend désormais un dépanneur sur place pour venir en aide à ce poids lourd à l'arrêt, donc sur le bas-côté. Et puis dans l'autre sens de circulation, tout est rentré dans l'ordre, hein, sur l'axe Bordeaux-Paris. En revanche, pour ceux qui roulent sur la 71, entre Clermont et Orléans, kilomètre 158, quand vous arrivez du côté de Salbris, un cône de signalisation se trouverait renversé sur la chaussée. En dehors de ces deux infos, dans l'ensemble, partout ailleurs, les choses se passent très bien en ce moment.
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0: Jennifer pour bien lancer la journée. Allez, on va continuer en musique avec les Comatines et avec Ebony. Et ensuite, on fera un nouveau point sur vos conditions de circulation dans l'ensemble. Ça reste assez calme hein, pour ce matin.
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1: Il est 7h16, matinée tranquille, en tout cas début de matinée tranquille sur la route avec, cela dit, un accident de poids lourd survenu du côté d'Orléans sur la 10 dans le sens Paris-Bordeaux. Restez prudents si vous arrivez dans le secteur du kilomètre 94. On est 2 km après la sortie 14 Orléans-Nord. Attention, un dépanneur est attendu sur les lieux. Il y a déjà un patrouilleur qui est sur place. Il n'y a pas de gêne direct au trafic parce que ce poids lourd, il est à l'arrêt sur la bande d'arrêt d'urgence. Mais il s'agit quand même de ne pas se laisser surprendre et d'aller vous placer sur les voies un petit peu plus à gauche. Sinon, obstacle sur les voies de la 71 entre Clermont-Ferrand et Orléans, direction Orléans, kilomètre 158. Vous êtes à cet endroit entre Vierzon et Salbris. Il y a un cône de signalisation renversé sur les voies, kilomètre 158, donc en remontée vers Orléans. Restez attentifs si vous arrivez dans ce secteur. Sachez que partout ailleurs, ça va bien, y compris du côté de la météo. Dans un instant, votre magoto sur le 107.7 focus sur une nouvelle marque de voiture électrique qui débarque dans l'Hexagone, Genesis, un constructeur venu d'Asie. Un rendez-vous pour en parler juste après Elena.

0: 7h20, comme promis, voici votre Magoto. Et nous retrouvons Sébastien Date aux côtés d'un journaliste de l'Automobile Magazine.
1: Christophe Congréga, bonjour.
2: Bonjour.
1: Cette semaine, on s'intéresse dans le grand dossier du dernier numéro de l'Automobile Magazine consacré aux véhicules électriques à une nouvelle marque qui débarque et elle n'est pas chinoise.
2: Non, elle n'est pas chinoise. Elle est asiatique, mais pas chinoise puisqu'elle vient de Corée du Sud. En fait, Genesis, c'est le nom de cette marque. En fait, c'est la marque de luxe du groupe Hyundai Kia.
1: Okay.
2: C'est une marque qu'on va voir un peu plus cette année puisqu'ils seront présents en WEC, en championnat du monde d'endurance, donc aux 24 heures du Mans, et qui va essayer d'exister parmi, bah on va le dire, hein, les constructeurs allemands qui sont un peu les rois du premium.
1: Dans votre justement dernier numéro consacré à cette nouvelle marque, vous nous faites découvrir la GV60. Alors là, vous nous parliez des 24 heures du Mans. Pour le coup, rien à voir.
2: Non, rien à voir, parce que là, c'est un SUV, modèle un peu à la mode en ce moment. Plutôt SUV coupé, avec un arrière un peu tombant, un peu dynamique.
1: Il y a un petit look Mercedes.
2: Bah, il y a des choses quand on voit les jantes.
1: Les jantes, les feux arrière.
2: Exactement, il y a des petites inspirations venant du luxe, y compris sur le logo.
1: Le logo, une espèce de mélange entre Aston Martin, Corvette, Bentley.
2: Exactement, c'est des bonnes références. Hein. Ils n'ont pas choisi Dacia pour s'inspirer, évidemment. Et effectivement, quand on ouvre la porte à l'intérieur, c'est très très bien fait. Là, on a des beaux matériaux, des beaux cuirs. Après, c'est une motorisation électrique. Il y a une propulsion, une 4 roues motrices. Les perfos sont largement suffisantes. À conduire, c'est plutôt pas mal. Les premiers prix, c'est pas donné. C'est des marques un peu chères. Donc, on va commencer à un peu plus de 54 000 euros là, pour cette version propulsion. C'est pas donné, mais les Allemands sont encore plus chers. Donc, pourquoi pas, ils ont à peu près tous les atouts pour que ça puisse séduire. Image de marque mise à part, encore une fois. On les verra au Mans, ça va les aider à se faire connaître. Mais en tout cas, ils ont fait ce qu'il fallait pour que leur produit soit crédible.
1: Et d'ailleurs, ça transpire dans le titre que vous avez donné à cet article, les moyens de ses ambitions pour découvrir donc cette nouvelle marque et ce nouveau véhicule. Rendez-vous dans le dernier numéro de l'Automobile Magazine. À très bientôt, Christophe Congréga.
2: À bientôt.
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0: On fait une petite pause, ensuite on poursuit en musique avec Shaggy et The Weeknd et on se retrouvera pour faire un nouveau point sur vos conditions de circulation juste après. Je vous donne rendez-vous à 7h30.
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0: Circulation juste après. Je vous donne rendez-vous à 7h30.
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1: Deux infos à vous donner. La première, les suites de cet accident survenu sur l'autoroute A10 dans le sens Paris-Bordeaux à la hauteur d'Orléans. Kilomètre 94, il y a toujours ce poids lourd à l'arrêt sur le bas-côté. Attention à vous décaler un petit peu pour passer en toute sécurité à cet endroit qui, de toute façon, est à quatre voies. La 10, elle est à quatre voies dans ce secteur. Kilomètre 94, on est 2 kilomètres après la sortie Orléans-Nord, sortie numéro 14. Et je précise qu'un patrouilleur est toujours en intervention. L'autre difficulté du moment se situe à Angers. Si vous roulez entre Nantes et Paris sur l'A11, dans la bretelle d'entrée Angers-Centre, il y aurait un obstacle sur la chaussée. Et il y a un patrouilleur, Patrick, qui se rend sur place pour aller ramasser cet obstacle. Voilà, partout ailleurs, sinon les choses se passent très bien. Je n'ai aucune autre difficulté à vous signaler. Mais en ce début de journée, il y a quand même des petits coups de frein tout à fait habituels à cette heure-ci, en région parisienne notamment. Si vous cherchez à atteindre le périphérique parisien, en moyenne, eh bien, vous comptez entre 20 et 25 minutes direction les portes d'Orléans, d'Italie et de Saint-Cloud. Il faut compter donc 20 à 25 minutes de plus que lorsque le trafic est fluide, 20 à 25 minutes à passer dans des ralentissements une fois que vous allez franchir la barrière de péage de Saint-Arnoult.
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1: Et voici Gérald de Palmas qui arrive en musique maintenant.

0: 7h37, petit coup d'œil aux prévisions de trafic que vous allez rencontrer dans les jours qui viennent.
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0: Voilà, et sachez que ce week-end prolongé de l'Ascension, c'est de nouveau un pont de 4 jours cette fois et pour lequel beaucoup vont se retrouver en famille ou entre amis avec des départs qui sont attendus dès demain mercredi et des retours concentrés sur la seule journée de dimanche. Vous serez nombreux sur la route, plus particulièrement en direction des littoraux atlantiques et méditerranéens. Alors sachez que pour demain mercredi, la circulation s'annonce très dense en fin d'après-midi et en début de soirée, notre conseil, si possible, à privilégier un départ en dehors de ces plages horaires. Jeudi 14 mai, pic de trafic attendu vers 11h avec circulation concentrée sur la matinée. Notre conseil, c'est de rouler plutôt dans le courant de l'après-midi. Et puis attention, au dimanche 17 mai, on compare souvent ce dimanche de l'Ascension à un chassé-croisé d'été. Nous vous conseillons de prendre la route avant 10h ou alors tard dans la soirée pour éviter les plus gros bouchons. Vous voilà avertis donc de ce qui vous attend pour ce week-end. On va continuer en musique. Il y aura Bruno Mars dans quelques instants après cette petite pause.
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1: 7h46 minutes, il y a toujours une intervention en cours à Orléans sur l'A10 en direction de Tours, de Poitiers, de Bordeaux, kilomètre 94. On est 2 km après la sortie 14 Orléans-Nord. Poids lourd à l'arrêt sur le bas-côté et un patrouilleur qui est en intervention sur place. Je vous demande de vous décaler sur les voies les plus à gauche. L'A10 à cet endroit, elle est à 4 voies, donc vous avez la place de prendre vos aises pour laisser cette intervention se faire en toute sécurité. C'est d'ailleurs ce que vous faites dans l'ensemble et c'est tant mieux. Seule autre difficulté du moment, la présence d'un obstacle sur les voies de l'A10, mais cette fois dans le sens Bordeaux-Paris, kilomètre 391. Au-delà de la sortie 34 pour Saint-Jean-d'Angély, il y a donc un morceau de métal sur la voie de gauche et il s'agit donc de rester très attentif. Vous allez pouvoir passer sur la voie de droite à cet endroit. Au-delà de la sortie 34, Saint-Jean-d'Angély, kilomètre 391. On est en direction donc de Niort et de Paris sur l'autoroute A10. Et je reviens rapidement à l'accident dont je vous parlais à l'instant parce que le poids lourd vient de quitter le secteur escorté par donc le dépanneur qui était arrivé sur les lieux. Voilà, donc l'agent routier qui est encore sur place règle 2-3 petites choses et pourra repartir d'ici très peu de temps. Donc bientôt un mauvais souvenir que cet accident qui désormais est terminé dans le secteur d'Orléans, partout ailleurs, sinon toujours ce même trafic fluide pour entamer cette journée. Dans un instant, place au Mobilimag. Cette semaine, notre partenaire Roule Média alerte sur une arnaque qui vise de plus en plus d'automobilistes, de faux QR codes collés sur des horodateurs, des pompes à essence ou des bornes de recharge. Comment les repérer ? Réponse après un duo, Pascal Obispo et Icar.

0: 7h52, l'heure de retrouver votre Mobilimag. Nous retrouvons Sébastien Datte et son invité.
1: Notre rendez-vous mobilité, c'est en partenariat avec Roule Média et j'ai le plaisir de recevoir l'une des journalistes de la rédaction, la personne de Marine Madelmont. Bonjour Marine.
2: Bonjour Sébastien.
1: On s'intéresse cette semaine à une pratique frauduleuse. Vous nous alertez sur le quishing. Que se cache-t-il derrière cet anglicisme ?
2: Alors le terme peut paraître barbare, je vous l'accorde, mais il revient quand même de plus en plus souvent. Alors quishing, c'est la contraction de QR code et phishing, autrement dit une escroquerie qui détourne un QR code pour piéger l'utilisateur et récupérer ses coordonnées bancaires.
1: Plusieurs scénarios de quishing sont utilisés par les escrocs.
2: Oui, alors le plus classique, c'est le QR code frauduleux qui est collé sur une borne de recharge ou tout simplement un horodateur. Donc vous souhaitez payer, vous scannez et hop, vous tombez sur un faux site parfaitement imité. Même chose avec les fausses contraventions là qui se baladent de plus en plus, glissées sous l'essuie-glace. Elles paraissent officielles, mais en fait le QR code renvoie vers une page pirate. Et plus inquiétant encore, même si la pratique reste assez rare en France, certains QR codes déclenchent carrément l'installation d'un logiciel l'espion sur le téléphone.
1: Comment éviter de se faire avoir tout en continuant d'utiliser des QR codes qui sont quand même bien pratiques?
2: Alors il y a quelques réflexes assez simples pour éviter les mauvaises surprises. Ne scannez jamais un QR code dont l'origine vous semble incertaine, qu'il soit collé sur une borne, imprimé sur une amende suspecte ou même reçu par SMS. Vérifiez toujours que ce QR code soit intégré à l'interface numérique d'un service officiel et privilégiez bien sûr systématiquement le Play Store ou l'Apple Store si vous devez télécharger une application. Si jamais vous pensez avoir été piégé, prévenez immédiatement votre banque et signalez l'arnaque sur cybermalveillance.gouv.fr.
1: Et pour tout savoir sur le quishing, j'invite nos auditeurs à retrouver toutes les infos sur votre site media.roule.fr. À très bientôt Marine.
2: À bientôt.
0: Merci à tous les deux. 7h54, il est temps de continuer en musique. Nous nous retrouvons à 8h pour l'info. La météo et le trafic, un trafic qui se fait le plus souvent sous le soleil, parfois quelques nuages, mais enfin l'impression de beau temps est quand même largement dominante pour ce matin. On revient donc à tout cela dans quelques instants pour la musique. T.Y.O. et Elliot vous accompagnent maintenant.

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1: Les règles d'isolement en cas de contact avec l'antivirus ont été durcies en France. Hier, le Premier ministre Sébastien Lecornu a annoncé une quarantaine renforcée en milieu hospitalier pour tous les cas contacts. Cela fait suite au test positif à l'antivirus d'une passagère française. Sur les 5 passagers français du paquebot de croisière néerlandais MV Ondus, rapatrié dimanche et placé à l'isolement à l'hôpital Bichat, l'état de santé d'une femme s'est dégradée dans la nuit de dimanche à lundi. Ce matin, elle est en réanimation et dans un état stable. Les 4 autres passagers sont toujours négatifs et font l'objet d'un processus d'isolement renforcé au sein de l'hôpital. Les réquisitions reprennent aujourd'hui au procès en appel de Nicolas Sarkozy. La parole est toujours aux avocats généraux qui aborderont aujourd'hui les questions de corruption et de financement illégal de la campagne présidentielle de 2007, points sur lesquels l'ex-président a été relaxé en première instance. Le réquisitoire doit être donné demain. Un Tunisien de 27 ans placé en garde à vue et mis en examen. Il est soupçonné de préparer une attaque terroriste contre le musée du Louvre. Il envisageait également de s'en prendre à la communauté juive parisienne. Les enquêteurs le soupçonnent également d'avoir envisagé de rejoindre les rangs de l'État islamique en Syrie ou au Mozambique. Dernier préparatif sur la croisette, c'est ce soir que s'ouvre le Festival de Cannes au programme 10 jours de compétition et 22 films qui vont se disputer la Palme d'Or. Enfin, pour ses 60 ans, le petit Robert dévoile aujourd'hui quelques nouveaux mots qui entrent donc dans son édition 2027. Parmi eux, équithérapie, proxy, fast fashion, découvrabilité, le terme narcomicide pour les meurtres liés au trafic de drogue fait aussi son apparition. 8h02. Prochain rendez-vous avec l'actualité à suivre tout à l'heure à 9h. Maintenant, on va faire un nouveau point sur vos conditions de trafic. Elles arrivent dans un instant, après quelques mots de météo. Et un phénomène un petit peu brumeux, hein, localement, en région parisienne, du côté de la Gironde également. Mais dans l'ensemble, c'est plutôt le soleil qui a tendance à dominer pour aujourd'hui, pour ce matin en tout cas. Alors s'il y a quelques voiles nuageux localement, hein, c'est tout à fait possible, mais ce sera quand même une matinée où on devrait avoir droit à du beau temps. Attention à un petit risque d'averse, faible risque d'averse, mais risque tout de même du côté de la région Centre-Val-de-Loire. Et c'est tout parce que partout ailleurs, c'est donc cette alternance de nuages et d'éclaircies pour ce matin. Attention, cet après-midi, ces nuages s'épaississent un petit peu le long du littoral atlantique et seront déjà un petit peu plus denses, un petit peu plus chargés et apporteront demain de la pluie. Mercredi, demain, pluie pour une bonne partie de la moitié ouest du pays sous forme d'averse. Pour ce matin, en tout cas, température comprise entre 10 degrés à Mulhouse et 17 à Bordeaux. Nous aurons cet après-midi entre 14 et 20 degrés.
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1: Et merci à vous d'être à l'écoute dans ce 7-9 que nous poursuivons ensemble avec, dans l'heure qui vient, un invité. Après des années à vulgariser la science à la télévision dans C'est pas sorcier, Jamy Gourmaud passe à l'écriture avec Les ailes de la forêt. Il nous entraîne de la Guyane au Paris des années 20. Nous allons en reparler avec lui tout à l'heure à partir de 8h20. Et tout de suite, voici le trafic.
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1: Tout juste 8h04 et dans l'ensemble, les choses se passent plutôt bien. Pour ce matin, du côté de la météo, en tout cas, ça se maintient. L'autoroute A10 quand même. Attention, si vous êtes dans le sens Bordeaux-Paris, vous qui roulez en ce moment entre Saint-Aignan, à mi-chemin entre les deux villes, en direction du nord de Poitiers de Paris, kilomètre 391, un morceau de métal a été repéré sur la voie de gauche et il y a un patrouilleur Didier qui est en train d'intervenir sur place. Je vous demande de rester très prudent. L'autre difficulté du moment, c'est du côté de la 83. C'est la présence d'un véhicule en panne entre Nantes et Niort. En direction de Niort et de l'autoroute A10, au niveau du kilomètre 19, un patrouilleur est en intervention. C'est un poids lourd qui est en panne. Vous ne roulez que sur la voie de gauche car le poids lourd gêne votre passage sur la voie de droite, la bande d'arrêt d'urgence également d'ailleurs. En tout cas, vous restez prudent. Ça, ce sont les deux seules difficultés du moment. Alors, j'ajoute, et c'est bien normal vu l'heure, le mardi, il y a toujours pas mal de monde sur la route. C'est un jour pas mal circulé. C'est pas vraiment le jour favorisé pour le télétravail notamment. En tout cas, ce qu'il faut savoir, c'est que si vous vous dirigez vers Paris pour ce matin, en Ile-de-France, il faut compter entre 30 et 35 minutes de ralentissement. Une fois passé la barrière de péage de Saint-Arnoult, vous verrez que au nord du secteur dit des Ulysses, vous avez cette demi-heure en moyenne de ralentissement, aussi bien direction la porte d'Orléans que la porte d'Italie ou la porte de Saint-Cloud.
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0: Allez, il est temps à présent de retrouver notre invité.
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0: Avec un journaliste emblématique du petit écran qui devient aujourd'hui écrivain, Jamy Gourmaud est au micro de Francine Thomas.
2: Bonjour Jamy Gourmaud.
3: Bonjour Francine.
2: Vous venez de publier votre premier roman, Les ailes de la forêt, chez Albin Michel. Écrire un roman, c'est pas trop sorcier ?
3: Alors, au départ, je pensais que ça l'était un peu. C'est peut-être pour ça que j'ai mis beaucoup de temps avant de m'y mettre. J'avais une sorte d'appréhension. Mais dès l'instant où j'ai trouvé mon histoire, le décor, les personnages, eh bien, je me suis très très vite installé dans cette aventure. Et je m'y suis plu.
2: J'allais vous demander justement, parce qu'écrire son premier roman, alors qu'on n'est même pas à la retraite à l'âge de 60 ans, ça procède de quoi ? C'était quand même un vieux rêve, quelque chose qui vous trottait dans la tête depuis longtemps ?
3: Alors, c'est plus qu'un vieux rêve, c'est ce que j'ai toujours eu envie de faire. Il m'a fallu du temps, je suis passé par le journalisme, je suis passé par la science, pour en arriver à l'écriture. Mais j'ai toujours aimé écrire. On ne s'en est peut-être pas...

0: pas bien rendu compte, mais quand j'écrivais C'est pas sorcier, quand je fais Le monde de Jamy, il y a énormément d'écriture. Quand on raconte une expérience, il faut trouver les mots justes, il faut trouver le rythme, il faut trouver la musique. En chimie, par exemple, c'est une pièce de théâtre avec plusieurs personnages. Donc voilà, en ce qui concerne l'écriture, je dirais que c'est un aboutissement.
1: Alors, Les ailes de la forêt nous emmènent dans le Paris des années 20, où on rencontre notamment les surréalistes, et puis dans une forêt guyanaise en compagnie des Bagnards. Pourquoi ces lieux et ces époques ?
0: Au point de départ, il y a la lecture d'une biographie, un peu par hasard, sur un chasseur de papillons. Et au détour d'une page, il y a deux lignes sur un papillon exceptionnel qu'on appelle le ginandromorphe, qui est un papillon qui est ni mâle ni femelle. Et chez les papillons, chez les morphos notamment, c'est assez spectaculaire parce que le papillon a une aile de mâle, donc d'un bleu métallique assez caractéristique, et une aile de femelle. Ce papillon est extrêmement rare et à cette époque, il se vend des fortunes. Donc, il faut se remettre dans ce contexte.
1: Mais d'ailleurs, c'est un peu une star, hein, le chasseur de papillons dans votre livre. Là, d'un coup, les surréalistes, ils sont trop contents de le rencontrer.
0: Exactement, parce que parmi les surréalistes, il y a des chasseurs. On croise dans ce roman André Breton, qui lui-même est collectionneur de papillons. Le papillon fascine les surréalistes que l'on croise dans ce roman, parce qu'il y a une énigme qui va se nouer en Guyane et puis qui va se dénouer dans le Paris des années 20.
1: Jamy Gourmaud, il va falloir qu'on s'interrompe un tout petit instant pour faire un point sur le trafic notamment, et puis on se retrouve juste après, à tout de suite.
2: Et on vous retrouve tous les deux dans une dizaine de minutes à peine. Je vous propose une courte pause, puis la musique de Danny Hines.
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0: Allez, nous allons continuer avec un petit mot du trafic dans un instant. Et puis sachez que nous allons aussi retrouver la suite de notre entretien avec Jamy Gourmaud, le visage bien connu de C'est pas sorcier pendant près de 20 ans. Il est aujourd'hui à la tête du monde de Jamy et en librairie avec son premier roman. Une chose ne change pas, sa curiosité notamment pour les voitures électriques, comme vous l'entendrez juste après le point trafic qui arrive tout de suite.
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0: 8h30 et si vous êtes sur l'autoroute A10, attention, axe Bordeaux-Paris, il y aurait un cône de signalisation renversé sur la chaussée. Ça se passe au niveau du kilomètre 311 et a priori sur la voie de gauche. Le kilomètre 311, c'est-à-dire au niveau de la sortie 30 Poitiers-Sud. Restez prudents et décalez-vous sur la voie la plus à droite. Ensuite, quand vous poursuivez votre route en direction du nord, il y a entre Orléans et Paris, kilomètre 73, des morceaux de pneus qui viennent d'être repérés sur la voie de gauche. On est 6 km après la sortie 13 pour Artenay. Pour ceux qui roulent sur l'A85 en ce moment, entre Angers et Vierzon, au-delà de Tours, direction Vierzon, divers obstacles ont été repérés sur la voie la plus à droite, kilomètre 115, c'est-à-dire 7 km après la sortie 10 pour Èvres et Loches. Et puis sur l'A83, donc là nous changeons de secteur pour partir sur l'autoroute de Vendée, entre Nantes et Niort. Il y a toujours ce poids lourd en panne en ce moment avec la présence d'un dépanneur en plus des agents de sécurité de l'autoroute. On est au kilomètre 19, donc après la sortie 3 pour Aigrefeuille en direction de Niort et de l'autoroute A10 sur l'A83. Je vous demande donc de rester prudent. Retenez sinon que dans l'ensemble, partout ailleurs, les choses continuent de bien se passer pour ce matin. Attention quand même en Ile-de-France, on a toujours une bonne demi-heure de retenue avant d'arriver aux portes d'Orléans, de Saint Saint-Cloud et d'Italie.
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0: Il est temps de retrouver maintenant notre invité, journaliste, écrivain et curieux invétéré, Jamy Gourmaud, est toujours au micro de Francine Thomas.
3: Jamy Gourmaud, tous nos auditeurs, ils sont en voiture en ce moment. Mm-hmm. Est-ce que c'est un environnement qui vous plaît, ça, a priori, une voiture et une route?
4: Alors, je ne suis pas un farouche conducteur. Et puis, c'est vrai aussi qu'il m'arrive également de travailler en voiture. J'ai la chance de pouvoir lire et travailler en voiture.
3: Sans avoir le mal des transports.
4: Alors,
3: je crois que malgré tout, vous avez beaucoup essayé les voitures électriques. Vous avez fait des petites vulgarisations, puisque c'est un sujet quand même qui mérite pédagogie. Ça, vous l'avez bien montré.
4: Oui, alors le sujet de la voiture électrique, je le traite depuis une dizaine d'années, parce qu'il y a beaucoup d'idées reçues autour de cette voiture, de ce moteur. Et puis, c'est un sujet qui nécessite encore un peu de pédagogie, voilà, notamment sur les autonomies, la recharge, etc., son impact environnemental. Il y a encore pas mal de choses à redire.
3: Alors, quel est selon vous l'un des principaux atouts d'une voiture électrique?
4: Alors, tout va dépendre du conducteur.
3: Ça dépend de l'usage, oui.
4: Voilà, ça dépend de l'usage, ça dépend du conducteur. Moi, j'adore conduire une voiture électrique parce que je trouve que c'est assez souple. Après, l'atout, on le sait tous, c'est d'éviter les émissions de CO2. Et c'est là où il faut faire un petit peu de pédagogie, parce que c'est vrai qu'au départ, au moment de la construction, la voiture électrique va émettre davantage de CO2 que la construction d'une voiture thermique. Le bilan carbone en sortie d'usine est supérieur à celui de la voiture thermique. On parle de dette carbone, sauf que avec le temps, la dette carbone de la voiture thermique va augmenter. Et il y a un moment donné où les deux courbes se croisent. Et on dit, les études l'ont montré, que en bout de course, une petite citadine, par exemple, aura émis 3 à 4 fois moins de CO2 que la même voiture thermique, une voiture un peu plus importante, 2 à 3 fois.
3: C'est intéressant parce que ça continue d'être un des arguments pour dire oui, finalement, c'est quand même pas si écologique que ça, ces voitures-là. Quand vous faites des contenus là-dessus, il y a beaucoup de commentaires, justement, vous sentez que ça suscite débat ou pas ?
4: Ah oui, ça suscite toujours débat, absolument. Alors, j'essaie de répondre de la manière la plus pédagogique possible.
3: Et scientifique, voilà. Toujours avec
4: et
3: vous.
4: Et scientifique, en apportant des arguments, des études. Mais vous avez beau dire les choses une fois, avant qu'elles rentrent, il faut les répéter plusieurs fois.
3: Jamy Gourmaud, vous signez Les ailes de la forêt chez Albin Michel, votre premier roman qui nous promet plein de découvertes assez incroyables. Merci beaucoup d'avoir été avec nous.
4: Merci beaucoup. Bonne route.
3: Et sachez que cette interview est à retrouver en version longue sur notre site radiovinciautoroute.com, mais aussi sur notre appli. Allez, on va continuer avec un petit peu de musique à suivre, la musique de Trio. Et ensuite, je vous retrouve pour vous annoncer les prévisions de trafic pour ce long week-end qui vient. C'est souvent le week-end prolongé le plus circulé en France. Allez, on en reparle juste après Trio.

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1: 8h37, ce que l'on sème, moi je vais vous proposer d'évoquer ce qui va être semé sur la route tout au long de ce week-end prolongé. On le sait, l'Ascension, c'est vraiment le week-end prolongé le plus circulé en France chaque année. Allez, je vous donne les prévisions de trafic pour les jours qui viennent.
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1: Et ce week-end prolongé de l'Ascension est un nouveau pont de 4 jours, donc pour lequel beaucoup vont se retrouver en famille ou entre amis. Des départs attendus dès demain. Retour concentré sur la seule journée de dimanche. Il y aura beaucoup de monde sur la route, plus particulièrement en direction du littoral atlantique et du littoral méditerranéen. Donc demain mercredi, on attend déjà une circulation dense en fin d'après-midi et en début de soirée. Le conseil du 107.7, si possible, c'est de privilégier un départ en dehors de cette plage horaire. Jeudi 14 mai, pic de trafic attendu vers 11h avec une circulation concentrée sur la matinée, notamment sur l'autoroute A10. Conseil, rouler plus tôt l'après-midi. Vendredi 15, samedi 16, journée beaucoup plus calme sur les routes. D'ailleurs, le conseil, c'est de rentrer samedi dans la mesure du possible afin d'éviter la journée de dimanche, traditionnellement l'une des pires de l'année en matière de bouchons. Dimanche donc, on compare souvent ce dimanche de l'Ascension à un chassé-croisé d'été. On vous conseille de prendre la route avant 10h ou donc la veille, le samedi, voire même tard dans la soirée afin d'éviter les gros bouchons.
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1: Les Stones arrivent en musique dans un instant et puis juste après, nous nous retrouverons pour évoquer vos conditions de circulation. C'est plutôt assez calme, ça l'a été tout au long de la matinée et on continue à surfer sur cette tendance-là en ce moment.
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1: 8h et tout juste 45 minutes, merci d'être à l'écoute. Attention sur l'A10, obstacle sur les voies en Ile-de-France quand vous avez Paris derrière vous, que vous vous élancez direction Orléans, direction Chartres. Kilomètre 17, il y a des morceaux de pneus sur l'une des voies les plus à droite. Donc attention, il y a aussi des obstacles signalés sur l'A85, c'est-à-dire entre Angers et Vierzon. Une fois que vous avez passé Tours, kilomètre 115, 7 km après la sortie 10 pour Èvre et en direction de Vierzon, donc divers obstacles sur la voie de droite. Et puis en ce qui concerne l'A83, autoroute entre Nantes et Niort, eh bien nous avons toujours ce poids lourd en panne en ce moment qui neutralise la voie de droite et la bande d'arrêt d'urgence. On ne peut passer que sur la voie de gauche à l'arrivée dans ce secteur, kilomètre 19. On est après la sortie 3 pour Aigrefeuille. Voilà, partout ailleurs, sinon les choses se passent sans problème. On a toujours entre 30 et 40 minutes de ralentissement en Ile-de-France avant d'atteindre le périphérique parisien une fois passé la barrière de péage de Saint-Arnoult. Ralentissement matinaux tout à fait traditionnel, hein, rien de bien exceptionnel sur cette région parisienne. On va poursuivre la route avec un petit peu de musique. Je vous propose le dernier This Is Try Try Try qui arrive juste après. Un trio, Rachida, Fodel et Khaled.

This is, et on va continuer avec de la musique. Je vous propose tout à l'heure à 9h qu'on se retrouve pour l'info, la météo et le trafic. Pour l'instant, c'est un trafic qui reste plutôt calme. La musique, ce sont les Bengals et Vanessa Paradis. Et on se retrouve donc juste après. Rendez-vous à 9h.

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1: Les règles d'isolement en cas de contact avec l'antivirus se sont durcies en France. Hier, le Premier ministre Sébastien Lecornu a annoncé une quarantaine renforcée en milieu hospitalier pour tous les cas contacts. Sur les 5 passagers français du paquebot de croisière néerlandais MV Ondius rapatrié dimanche et placé à l'isolement à l'hôpital Bichat, l'état de santé d'une femme s'est dégradé dans la nuit de dimanche à lundi. Ce matin, elle est en réanimation et dans un état stable. Les 4 autres passagers sont toujours négatifs et font l'objet d'un processus d'isolement renforcé au sein de l'hôpital. Le cessez-le-feu en Iran est sous assistance respiratoire. Déclaration de Donald Trump alors que Washington et Téhéran ne parviennent pas à se mettre d'accord sur la fin des hostilités. L'Iran réclame la fin du conflit dans toute la région, y compris au Liban, ce qu'Israël refuse et donc les États-Unis également. Cette réponse iranienne à la dernière offre américaine est à mettre à la poubelle, dit le président américain. Téhéran réagit en se déclarant prêt à riposter en cas d'agression. Sophia Chikirou devant la justice, la députée de la France insoumise doit comparaître aujourd'hui devant le tribunal correctionnel de Paris pour escroquerie. Elle est soupçonnée d'avoir tenté de faire virer des fonds d'une société qu'elle ne dirigeait plus et de lui avoir également subtilisé 2 chèques. C'est parti pour le festival de Cannes. La Croisette sera en fête à partir de ce soir avec pour l'ouverture la projection hors compétition du dernier film de Pierre Salvadori, La Vénus électrique, avec Pio Marmaille, Gilles Lelouch et Anaïs de Moustier. Le jury de cette 79e édition est présidé par le réalisateur sud-coréen Park Chan-wook. Parmi les jurés, il y a notamment l'actrice américaine Demi Moore et la réalisatrice chinoise Chloé Zhao. Enfin, à la veille du week-end de l'Ascension, publication du 16e baromètre de la conduite responsable et ce constat dressé par Ipsos BVA, les comportements dangereux des automobilistes français se banalisent. Des comportements à risque sur lesquels nous reviendrons après avoir fait un point sur vos conditions de circulation dans quelques instants. Mais tout de suite, je vous propose que nous parlions météo. Météo plutôt calme pour ce matin, même si quelques brumes persistent du côté de la Gironde et de la région parisienne. Et puis avec toujours aussi ce risque d'averse du côté de la région Centre-Val de Loire. C'est très localisé, faible risque d'averse, mais partout ailleurs, alternance de nuages et d'éclaircies. Pour cet après-midi, on aura encore de belles éclaircies au programme, mais attention, ça va commencer à... Les nuages vont se densifier, prendre un petit peu d'épaisseur dans le courant de l'après-midi, notamment le long du littoral atlantique. On annonce un ciel bien nuageux donc pour cet après-midi, alors que ça restera un ciel très clair et très ensoleillé à l'est. Les températures pour ce matin hésitent entre 11 degrés à Mulhouse et 17 à Bordeaux. Entre les deux, il y a 13 à Paris, 14 à Tours et 15 à Nantes. Cet après-midi, le mercure hésitera entre 14 et 20 degrés. Attention à la journée de demain, mercredi, où on annonce pas mal d'averses sur une bonne partie du pays. Et puis, dans l'ensemble, la journée de jeudi s'annonce bien pluvieuse également. On aura aussi pas mal d'averses au programme de vendredi, samedi et dimanche. Voilà, donc un week-end de l'Ascension sous les averses, a priori.
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1: 9h03, si vous êtes sur l'autoroute A83, il y a toujours ce poids lourd en panne. Il y a 2 pneus crevés sur la remorque du poids lourd. La première roue a été changée. Il s'agit d'en changer une deuxième maintenant. Il y a une intervention qui est en cours. On est entre Nantes et Niort, en direction de Niort, sur cette autoroute de Vendée, au kilomètre 19, c'est-à-dire après la sortie 3 pour Aigrefeuille. Un endroit où vous devez rester prudent en vous décalant bien sur la voie la plus à gauche, parce que la voie droite est neutralisée, tout comme la bande d'arrêt d'urgence. Seule autre difficulté du moment, la présence d'une voiture en panne dans une bretelle d'entrée, l'accès Conéré qui vous permet d'arriver sur l'A11 direction Angers et Nantes. Attention dans cette bretelle d'accès au kilomètre 148 avant d'arriver au Mans. Il y a un dépanneur qui a été appelé sur les lieux. Je vous demande de rester prudent. D'ailleurs, le dépanneur qui vient à l'instant, il y a 2 minutes à peine, m'indique-t-on, d'arriver sur place. Partout ailleurs, sinon, les choses se passent bien. On a toujours des petits ralentissements habituels en Ile-de-France, comptés entre 35 et 45 minutes de ralentissement dans l'ensemble avant de pouvoir arriver au périphérique parisien par les portes sud ou ouest de la capitale. Les difficultés commencent comme souvent à cette heure-ci au-delà du secteur des Ulysses.
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1: Nous l'évoquions dans l'actualité, le nouveau baromètre de la conduite responsable, vous l'avez décortiqué pour nous, Yvan Mouton.
2: Dans un contexte marqué par une augmentation du nombre des tués sur les routes en 2025, cette enquête basée sur du déclaratif n'incite pas à l'optimisme. On constate en effet une surconfiance des conducteurs français et une banalisation des comportements dangereux au volant. Julie Lecomte, déléguée générale adjointe de la Fondation Vinci Autoroute, fondation qui a commandé cette étude.
3: On a trois exemples. Le premier, c'est 88% des conducteurs français qui déclarent dépasser la vitesse autorisée, alors qu'on sait que la vitesse est la première cause de mortalité en France sur les routes. On a un deuxième chiffre qui est alarmant, c'est 2/3 des conducteurs français qui ne respectent pas les distances de sécurité. Et dans ce domaine, la France est très mauvaise élève, puisqu'on est le pays où la règle est le plus enfreinte parmi les 11 pays pour lesquels le baromètre a été réalisé. Et enfin, l'usage du smartphone au volant, un usage aussi qui est alarmant, puisqu'on a 77% des conducteurs qui utilisent leur smartphone ou qui programment leur GPS en conduisant. C'est aussi un chiffre qui est alarmant chez les jeunes de 16 à 24 ans, où la proportion est très élevée.
2: 89% des jeunes utilisent leur téléphone ou programment leur GPS au volant.
1: Merci Yvan, et pour en savoir plus, n'hésitez pas à consulter l'ensemble des données de ce baromètre de la conduite responsable sur notre site radiovinciautoroute.com. Le retour de la musique dans les minutes qui viennent, Maeva et Ophélie Winter, 9h06, très bon début de journée à vous tous.

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1: 9h16, merci d'être à l'écoute et sachez que dans l'ensemble, les choses se passent tout à fait bien en ce moment. Deux infos seulement à vous donner et il s'agit de véhicules en panne, les deux sur la 83. Le premier dans le sens Nantes-Niort, c'est un poids lourd toujours en cours de dépannage depuis un petit moment maintenant, depuis 8h environ. Ce poids lourd, il est à l'arrêt à cheval sur la voie de droite et la bande d'arrêt d'urgence et il se trouve au kilomètre 19, au-delà de la sortie 3 pour Aigrefeuille, en direction de Niort et de l'autoroute A10 sur cette autoroute de Vendée. L'autre difficulté, on est toujours sur la 83, vous êtes entre Niort et Nantes, si jamais vous voulez prendre la sortie 9 pour Niort Ouest, là il y a une fourgonnette qui est en panne dans cette bretelle de sortie. On attend un dépanneur sur les lieux. Voilà, partout ailleurs, sinon dans l'ensemble, on conserve un trafic qui continue de très bien s'écouler et dans les deux sens. Trafic en légère baisse en Île-de-France, on repasse à une demi-heure en moyenne de ralentissement avant d'atteindre le périphérique parisien. Et on va poursuivre avec un petit peu de musique cette matinée que nous passons ensemble. Dans un petit instant, je vous propose de gagner des places pour vous rendre au Futuroscope. Ce sera à suivre dans 3 minutes après Gala. Ce sera à suivre dans 3 minutes après Gala.

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0: 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On va continuer en musique avant de faire un nouveau point sur vos conditions de circulation. Je vous propose dans les minutes qui viennent Gwen Stefani.
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0: Allez, il est grand temps de faire un nouveau point sur vos conditions de circulation. Ça reste calme dans l'ensemble, mais quelques difficultés à vous signaler localement. On fait le point dans 30 secondes.
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0: Il est 9h30 et si vous êtes sur l'A83, pas de changement. Il y a toujours un dépannage en cours sur un poids lourd qui est en difficulté depuis un petit moment maintenant sur cette autoroute de Vendée. Vous roulez dans le sens Nantes-Niort. Ne soyez pas surpris, après la sortie 3 pour Aigrefeuille en arrivant au kilomètre 19, vous ne passerez que sur la voie de gauche. La voie de droite et la bande d'arrêt d'urgence sont actuellement neutralisées pour les besoins de l'intervention. En dehors de ça, dans l'ensemble, ça roule bien partout. Il y a quand même 20 minutes de ralentissement avant d'arriver à Bordeaux ce matin. Vous allez voir que ça coince dans la traversée de l'agglomération de la région bordelaise, au-delà de la sortie numéro 42 pour Ambarès-Saint-Loubès. Et puis si vous êtes en Île-de-France, le temps de parcours est en baisse. Vous avez 20-25 minutes en moyenne de ralentissement avant d'arriver aux portes d'Orléans, d'Italie et de Saint-Cloud. Bon, ça veut dire entre 3 quarts d'heure et 1 heure hein, au total de temps de parcours pour rejoindre le périphérique parisien depuis le péage de Saint-Arnoult. Et puis une nouvelle info me parvient à l'instant, je vous la donne donc directement. Vous roulez sur l'A87 entre La Roche-sur-Yon et Angers. Il y a 2 km après la sortie 28 pour La Verrerie, un pneu qui serait tombé sur la voie la plus à gauche.
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0: Connaissez-vous le YOLO Charging? Cela consiste à recharger son véhicule électrique depuis chez soi en tirant une rallonge électrique sur le trottoir. Cette pratique est-elle autorisée? Dans un instant, nous poserons la question à notre consultant juridique, Maître Éric Decaumont. Rendez-vous dans l'automobile et la loi juste après Amir.

0: Aujourd'hui dans l'automobile et la loi, nous parlons d'une pratique susceptible d'intéresser les électromobilistes. Francine Thomas est avec notre consultant juridique.
1: Bonjour maître de Caumont.
2: Bonjour à toutes et à tous.
1: Mon véhicule électrique est stationné dans la rue devant chez moi et je souhaite le recharger. Puis-je le faire en tirant un câble depuis mon domicile? Et au passage, j'apprends d'ailleurs que cette pratique est appelée le YOLO charging. Donc est-ce que le YOLO charging est autorisé maître?
2: Ben non.
1: Ah.
2: Ben non, c'est pas autorisé parce que vous allez occuper à titre privatif une partie de la voie publique.
1: Oui, mais de toute façon, elle est stationnée, ma voiture, donc ça change rien, ça.
2: Je parle pas de la voiture, je parle du câble.
1: Ah, le câble qui traverse le trottoir, c'est une occupation de l'espace public.
2: Eh oui. C'est-à-dire que le trottoir, c'est un espace public qui est destiné à se déplacer, qui est ouvert à tout le monde, et sur lequel on est prié de pas déposer chacun des petites choses à gauche et à droite, sinon ça aurait pu être un
1: trottoir.
2: Alors
1: si le câble est en suspension dans l'air, c'est pareil?
2: Alors si, on peut imaginer qu'il soit en suspension dans l'air avec une barre.
1: Si j'habite au premier étage,
2: voilà,
1: non, mais voyez.
2: Barre,
1: ouais.
2: Une espèce de pylône qui irait au-dessus de votre voiture, etc. etc. Bon, si ça ne peut pas être dangereux pour quelqu'un de normalement constitué et qui se déplace, parce que si le câble il est à 1m50 de hauteur, c'est aussi dangereux que s'il est au sol.
1: D'accord.
2: Bon, donc, il y a une notion d'occupation privative de la voie publique qui n'est pas acceptée, puis il y a une notion de danger aussi dont on parlait à l'heure actuelle, c'est qu'effectivement que l'il soit à 1m50 de hauteur ou qu'il traîne au sol, le câble, il peut être très dangereux pour des piétons, pour des jeunes enfants, pour des personnes âgées. Donc, c'est sanctionné. C'est une entrave à la libre circulation. À minima, on va risquer une amende de quatrième classe avec une amende forfaitaire à 135 € en espérant qu'il n'y ait pas des blessures graves de quelqu'un qui se prenne les pieds dans votre câble, auquel cas ça va aller beaucoup plus loin pour les blessures involontaires avec des circonstances aggravantes, voire tout simplement la mise en danger de la vie d'autrui si la personne ne s'est pas gravement blessée. Et là, il peut y avoir des poursuites, cette fois correctionnelles. Donc, on évite.
1: Et on pas de YOLO charging.
2: De faire du YOLO charging, même si c'est pas en soi du piratage, de la grivellerie d'électricité,
1: parce que
2: vous branchez chez vous. Hein. Mais si vous avez la malchance d'habiter en appartement plutôt qu'en pavillon, et ben vous n'avez pas le droit de faire la même chose que le pavillonneur, le pavillonnaire, je ne sais pas comment on dit.
1: Mais celui qui a un pavillon.
2: Voilà, celui qui a un pavillon qui lui peut faire ce qu'il veut dans le garage de son pavillon ou dans son jardin, bien entendu.
1: Merci beaucoup, maître de Caumont, et pour retrouver sans cesse de nouvelles informations sur nos droits d'automobiliste, on peut consulter votre site internet à l'adresse maître-2-caumont.fr. À bientôt, maître.
2: À très bientôt.
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0: Et toujours du monde aux abords des grandes villes, du côté de Paris, du côté de Bordeaux, même topo, 15-20 minutes d'attente avant de pouvoir regagner la rocade à Bordeaux ou le périphérique à Paris. Voilà, donc attention à ces petits coups de frein sur lesquels nous revenons dans le prochain point trafic. Pour cela, rendez-vous après Phoenix, Sienna Spiro et cette petite pause.
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1: 9h46, si vous êtes sur l'autoroute A10, sachez qu'il y a un poids lourd à l'arrêt qui risque de vous gêner si vous approchez de Bordeaux, kilomètre 540, on est 2 km après la sortie 43 pour Sainte-Eulalie. Ce véhicule à l'arrêt se trouve sur la voie la plus à droite et on attend un dépanneur sur place, donc il faut vraiment rester prudent au niveau de ce kilomètre 540. À noter que ce poids lourd se trouve en panne dans une zone de ralentissement, 20-25 minutes de ralentissement qui commence au-delà de la sortie 41 pour Ambès en direction de la rocade bordelaise. Il y a du monde pour ce matin et c'est pareil d'ailleurs aux portes de Paris, même si là pour le coup les ralentissements sont en train de diminuer, 15-20 minutes en moyenne de ralentissement avant d'atteindre le périphérique parisien pour ce matin. Je voudrais vous emmener maintenant sur la 71, axe Orléans-Clermont-Ferrand. Un chevreuil errant a été repéré tout à l'heure au kilomètre 128 de cette autoroute Orléans-Clermont-Ferrand, c'est-à-dire entre les sorties 2 et 3. Restez prudents puisque l'animal peut traverser les voies à tout moment, que vous alliez vers Orléans ou vers Bourges. Vous ouvrez l'œil autour de ce kilomètre 128. En ce qui concerne l'autoroute A83 maintenant, axe Nantes-Niort, il reste encore un petit moment d'intervention. Ça semble se terminer d'ici une dizaine de minutes. Ça devrait rentrer dans l'ordre. Mais pour l'instant, si vous êtes sur cette autoroute de Vendée entre Nantes et Niort à la hauteur du kilomètre 19, eh bien, sachez que vous devez vous placer sur la voie la plus à gauche car la voie de droite et la bande d'arrêt d'urgence sont neutralisées actuellement sur cette autoroute à 83. J'en viens à la 87. Ça, c'est l'autoroute qui permet de partir de la Roche-sur-Yon en direction de Cholet et d'Angers. Sachez qu'il y a Donc, tout d'abord, au-delà de la sortie 29 pour Les Herbiers, direction Angers, kilomètre 76, un obstacle sur la voie la plus à gauche, il s'agirait d'un rouleau de pelouse, et puis 10 km plus loin, kilomètre 67, un pneu sur la voie de gauche. Donc là aussi, vous êtes prudent, 2 km après la sortie 28 pour La Verrerie. On va continuer avec un petit peu de musique. Je vous propose Joyce Jonathan à suivre dans un petit instant, juste après Sam Smith.

Jonathan, de retour avec ce titre, premier extrait d'un album, le sixième à paraître cette année. On va continuer en musique et on se retrouve à 10h pour l'info, la météo et le trafic. Trafic qui redevient calme sur une bonne partie des axes sur lesquels vous roulez en ce moment.

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1: La France durcit les règles d'isolement en cas de contact avec l'antivirus. Hier, le Premier ministre Sébastien Lecornu a annoncé une quarantaine renforcée pour tous les cas contacts sur les 5 passagers français du paquebot de croisière néerlandais MV Ondus, rapatrié dimanche et placé à l'isolement à l'hôpital Bichat à Paris. L'état de santé d'une femme s'est dégradé dans la nuit de dimanche à lundi. Ce matin, elle est en réanimation et dans un état stable. Les 4 autres passagers restent négatifs et font l'objet d'un processus d'isolement renforcé à l'hôpital. Par ailleurs, les 2 derniers avions transportant des passagers et membres d'équipage évacués du bateau où a été détectée la maladie ont atterri aux Pays-Bas depuis les Canaries cette nuit. Quant au navire, après une évacuation sous haute protection, il remonte actuellement l'océan Atlantique direction les Pays-Bas. Il doit arriver à Rotterdam dimanche. Kiev et Moscou s'accusent mutuellement d'avoir mis fin à la trêve, une trêve qui était en vigueur depuis 3 jours sous l'égide des États-Unis. La Russie affirme avoir abattu une 20aine de drones ukrainiens cette nuit, quand l'Ukraine, elle, dit avoir abattu plus de 200 drones russes. Les réquisitions se poursuivent aujourd'hui au procès en appel de Nicolas Sarkozy. La parole est aux avocats généraux depuis hier. Ils aborderont aujourd'hui les questions de corruption et de financement illégal de la campagne présidentielle de 2007. Points sur lesquels l'ex-président a été relaxé en première instance. Hier, l'accusation a demandé au juge de déclarer Nicolas Sarkozy coupable d'association de malfaiteurs en ayant été l'instigateur de rencontres avec des dignitaires du régime libyen. Les peines requises pour l'ex-chef d'État et 9 autres prévenus seront annoncées demain. Enfin, c'est parti pour le Festival de Cannes. 22 films en lice sur 10 jours de compétition. La croisette sera en fait à partir de ce soir avec pour l'ouverture la projection hors compétition du dernier film de Pierre Salvadori, La Vénus électrique, avec Pio Marmaille, Gilles Lelouch et Anaïs Demoustier. Le jury de cette 79e édition est présidé par le réalisateur sud-coréen Park Chan-wook. Et parmi les jurés, il y a notamment l'actrice américaine Demi Moore ou encore la réalisatrice chinoise Chloé Zhao. 10h02, prochain rendez-vous avec l'actu à suivre tout à l'heure à 11h en compagnie de Charles Dodon. Pour l'heure, nous allons revenir à vos conditions de trafic. Elles arrivent dans un instant après quelques mots de météo. La météo donc, avec dans l'ensemble un ciel qui se maintient, qui reste plutôt ensoleillé en ce moment. S'il y a parfois quelques nuages, ils viennent rarement perturber l'impression de beau temps. Attention à un faible risque d'averse signalé sur la région Centre-Val de Loire, nous dit Météo France. Partout ailleurs, un temps sec avec dans l'après-midi un ciel où les nuages deviendront plus épais le long de la façade atlantique. Pour autant, pas de pluie au programme de cet après-midi. Sachez que ce matin, on a des températures comprises entre 11 degrés à Mulhouse et 17 à Bordeaux, en passant par 13 à Paris et 15 à Nantes. Et puis, sachez que demain, ce sera le retour des averses sur une bonne partie de nos régions. On aura d'ailleurs un temps très mitigé tout au long de ce week-end de l'Ascension, avec parfois des éclaircies, parfois des averses. En tout cas, la pluie sera bien nos programmes de ce week-end prolongé.
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1: 10h03 et un trafic qui redevient calme sur une bonne partie de nos régions. Alors sachez quand même, si vous êtes sur l'autoroute A10 dans le sens Paris-Bordeaux, qu'il y a un poids lourd à l'arrêt sur la voie de droite, 2 km après la sortie 43 pour Sainte-Eulalie. On est donc en région bordelaise à cet endroit et ce poids lourd, il risque de gêner votre passage. Décalez-vous bien sur les 2 voies les plus à gauche quand vous arrivez là. Sachez qu'un dépanneur a été appelé sur les lieux et ce poids lourd, il se trouve au cœur d'une zone de bouchons. On a toujours un quart d'heure difficile à passer. Ça coince à partir de la sortie 41 pour Ambès et jusqu'à votre entrée sur la rocade bordelaise. Il y a sinon, dans un tout autre secteur, sur l'A85, axe Angers-Vierzon, un chien errant qui a été repéré tout à l'heure la jonction avec l'autoroute A11 et la sortie 1 pour Beaufort-en-Vallée. Un animal errant donc au kilomètre 14 de cette A85. Donc soyez prudents, que vous rouliez direction Angers ou direction Tours et Vierzon. Cet animal peut se rendre sur la chaussée à tout moment. Je parlais des temps de parcours tout à l'heure du côté de Bordeaux. Sachez qu'en Ile-de-France, il n'y a pas trop de changements. On est toujours à un quart d'heure de ralentissement en moyenne avant de pouvoir regagner le périphérique parisien. Temps de parcours assez habituel hein, à cette heure-ci en Ile-de-France.
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1: Et il est l'heure du passage de relais sur le 107.7, 10h05. J'accueille dans ce studio celui qui va désormais vous accompagner et jusqu'à 15h. Voici Charles Dodon. Bonjour Charles.
2: Bonjour Charlotte. Bonjour à tous. Adrienne Poli aussi côté musique tout de suite. Et puis le retour de l'infotrafic est d'ores et déjà prévu dans une grosse dizaine de minutes.

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2: Il est 10h15, merci de nous avoir choisis pour vous accompagner ce matin et sous le soleil sur les différents axes sur lesquels vous roulez. Quelle que soit votre direction, dans l'ensemble ça se passe plutôt bien. L'arrivée à Bordeaux reste toutefois encore ralentie en ce moment sur l'autoroute A10 au niveau d'Ambès, sortie numéro 41 en Gironde. Si vous roulez sur cette autoroute A10, il y a un petit peu plus loin une gêne au trafic toujours au niveau d'un camion en panne. C'est à proximité de Carbon-Blanc, sortie numéro 44. Le dépanneur est sur place et la voie de droite est toujours neutralisée. Vous n'avez que deux voies pour circuler au niveau du kilomètre 540, ce qui explique donc ce tassement. Toujours une bonne dizaine de minutes à passer dans cette perturbation avant de pouvoir accéder à la rocade de Bordeaux. Partout ailleurs, le trafic est fluide. Une info qui va vous concerner sur une autre autoroute dans le Maine-et-Loire. On part sur l'autoroute A85, axe qui relie Angers à Vierzon. Et nous avons en ce moment un animal dont la présence est confirmée au bord des voies, un chien. Et c'est une info qui peut vous concerner dans les deux sens de circulation au kilomètre 11. On est à proximité de Beaufort-en-Vallée, sortie numéro 1 de l'autoroute. Et nous avons Aurélien, le patrouilleur, qui est actuellement en intervention sur place. Nous poursuivons la route tout de suite en musique sur le 107.7 avec Electric Heart de Sia.

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1: Et je rappelle cette info qui sera valable ce soir et au cours de la nuit prochaine en région Centre-Val-de-Loire à partir de 20h et au plus tard jusqu'à 7h. Demain matin, l'autoroute A71 sera fermée en direction d'Orléans et de Paris entre Olivet numéro 2 et Orléans Centre numéro 1 pour effectuer des travaux sur le viaduc de la Loire et la sortie donc, eh bien, Olivet numéro 2 sera obligatoire.
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0: Je vais faire Sprout pour vous accompagner sur la route ce matin. Yael Naïm tout de suite et puis l'infotrafic arrive juste après.
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1: Et commençons par cette information, à savoir un accident signalé entre Le Mans et Paris pour vous qui circulez en direction de la région parisienne. Kilomètre 117, un véhicule est accidenté. Alors c'est même confirmé désormais, véhicule accidenté sur la bande d'arrêt d'urgence. Attention, il pourrait y avoir des débris également dans ce secteur. Sur les voies à proprement parler de circulation, kilomètre donc 117 de l'autoroute A11 en direction de Chartres et de Paris. Et nous sommes une dizaine de kilomètres après la sortie numéro 5, La Ferté-Bernard. Du côté des Pays de la Loire maintenant, sur l'autoroute A85 à proximité d'Angers, je rappelle la présence d'un chien qui se balade à proximité des voies. Il est désormais pratiquement au niveau de la jonction entre l'autoroute A85 et l'autoroute A11. Nous sommes au kilomètre 5 de cette autoroute. C'est donc au tout début ou à la toute fin pour vous qui l'empruntez. Nous avons le patrouilleur qui est en intervention sur place et donc attention dans les deux sens de circulation.
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1: Dans un instant, votre rendez-vous montez le son avec Taïk. Sa voix fait vibrer toute une génération entre love, émotion et mélodie. En vous tente, coach dans The Voice cette saison, il viendra nous parler de son nouvel album. Et Joya, ce sera juste après Florent Motte et Camilou.

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1: Avec un artiste qui a redéfini les codes de l'afro-love et conquis des millions de cœurs, Taïk est au micro de Christelle Molon.

0: Bonjour Faïk.
1: Salut.
0: Girlfriend, c'est le titre donc qu'on vient d'écouter. De l'amour, de la danse, de la sensualité, des sonorités R&B, un brin d'autotune. Ouais. Et tout cela, ça forme l'afro-love, la joy music.
1: La joy, ouais, qui définit mon univers, ouais, depuis peu. C'est de faire de toute son histoire, ses cicatrices, ses douleurs, ses blessures, une joie. Et de prendre soin de sa joie surtout, parce que c'est un réel trésor et une vraie arme contre le monde.
0: Tous les fans de Michael Jackson, évidemment, ont reconnu le sample de, de You Rock My World, sorti en 2001, c'est un hommage.
1: C'est totalement un hommage, ouais. Depuis que je suis petit, moi je me bousille à cette chanson matin, midi, soir, et j'ai jamais trop eu le cran de la faire, parce que pour moi c'était sacré, Michael, on n'y va pas. Et en fait c'est Black Do, qui est le compositeur avec lequel je fais ce titre, qui avec dédain et légèreté me dit bah, écoute, c'est pas parce que c'est Michael qu'on peut pas essayer, tu vois. Et puis dans tous les cas c'est la musique qui juge, si le son est naze on le sort pas. Donc on a essayé, le son était pas naze au final.
0: Alors Taïk, pour les très rares personnes, j'imagine, qui ne vous connaîtraient pas encore très bien, votre vrai nom c'est Julien. Et Taïk, c'est donc un acronyme qui veut dire Take All You Can, prends tout ce que tu peux, en français. C'est votre devise aussi un peu dans la vie.
1: Totalement.
0: Cette façon de toucher à tout notamment.
1: Totalement, de prendre tout ce que je peux, ça me dirige aussi même des fois dans mes choix. Il y a des fois où je suis à des carrefours un peu de ma vie et je prends la direction que je juge être la meilleure en me disant Take All You Can, prends ce que tu peux là. T'as ça qui est là, tu le prends. Et tu t'en contentes et t'essayes d'en faire quelque chose d'immense.
0: Dans ce que vous prenez, il y a toutes les expériences que vous pouvez vivre. Mm-hmm. Et on ne peut pas ne pas parler de The Voice, dont vous êtes l'un des coachs cette année.
1: Yes.
0: C'est pas terminé parce que la finale, ça sera dans quelques semaines.
1: Ouais, et
0: qu'est-ce que ça vous a apporté jusqu'ici, cette expérience?
1: Ça fait énormément grandir, même en tant qu'humain. Être assis à côté de légendes comme Amel, comme Lara et comme Florent aujourd'hui, en étant un artiste qui a encore rien prouvé, c'est-à-dire que je suis quand même mon premier album.
0: Bon, deux avec Joya.
1: Deux maintenant avec Joya. Aussi, à force d'écouter pendant 8 heures des chansons populaires françaises, moi qui ne suis pas à la base de ce registre-là, ben ça fait progresser même dans la tournure des phrases, dans les thèmes des chansons. J'ai entendu des thèmes de chansons mais magnifiques. Donc oui, même en tant qu'artiste, ça te fait progresser.
0: Merci beaucoup, Taïk.
1: Merci beaucoup, merci
0: à vous. Et on a hâte de découvrir ce deuxième disque, Joya, dont on écoute donc le premier single qui s'appelle
1: Girlfriend.

0: et Girlfriend de Tyke, l'artiste invité de monter le son cette semaine. Vous pouvez retrouver cet entretien en version longue sur notre site internet et notre application pour smartphone. On écoutera Robbie Williams dans un instant et puis l'infotrafic, ce sera à 10h45.
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1: Pas de changement depuis notre dernier point, il y a un quart d'heure, on a un accident qui s'est produit sur l'autoroute A11 entre Le Mans et Paris. Si vous circulez en direction de l'Île-de-France, en direction Chartres également, kilomètre 117, il y a un véhicule accidenté sur la bande d'arrêt d'urgence. C'est une dizaine de kilomètres après la Ferté-Bernard, la sortie numéro 5 de cette autoroute. Et nous avons du monde actuellement en intervention, notamment le patrouilleur qui s'est mis en protection derrière ce véhicule accidenté, et nous avons également le dépanneur qui est sur place. Donc si vous arrivez dans ce secteur, eh bien respectez le corridor de sécurité en réduisant votre vitesse et en vous décalant, en contrôlant dans votre rétroviseur. On va sur l'autoroute A85 maintenant, autoroute qui relie Angers à Vierzon, et nous sommes dans le Maine-et-Loire à proximité de la jonction avec l'autoroute A11 au niveau d'Angers, et c'est donc une info qui vous concerne dans les deux sens, au tout début de l'autoroute ou à la toute fin, kilomètre 8, désormais un chien qui se balade au bord des voies. Sur place, le patrouilleur, les gendarmes également, donc attention à l'approche de ce secteur dans les deux sens de circulation entre Beaufort-en-Vallée, sortie numéro 1, et la jonction avec l'autoroute A11. Et puis dans la Vienne, une information qui m'est parvenue, qui va vous concerner cette fois-ci pour vous qui souhaitez du côté de Poitiers rejoindre l'autoroute A10 en direction de Tours et de Paris. Dans la bretelle d'entrée Poitiers-Sud, la numéro 30, un piéton a été aperçu au bord des voies. Et nous avons Sébastien, le patrouilleur, qui est arrivé sur place. Poursuivons la route en musique sur le 107.7 avec tout de suite Miles Kane.

Inve, regarde-moi sur Radio Vinci Autoroute. On écoute bien Félix Gène et Robin Schulz tout de suite. Alicia Cuiz suivra et puis on se retrouve à 11h au plus tard pour l'actu, la météo et l'infotrafic. À tout à l'heure.

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1: Bonjour à tous, la ministre de la Santé Stéphanie Rist tiendra une conférence de presse cet après-midi à 16h45 pour faire le point sur l'antivirus. 11 cas, dont 9 confirmés, ont été révélés à ce jour, a affirmé le patron de l'Organisation mondiale de la santé. En France, un cas contact à une personne porteuse du virus a été identifié à Concarneau dans le Finistère et transféré ce matin au CHU de Rennes. Tous les cas contacts, sans exception, sont désormais mise en quarantaine renforcée en milieu hospitalier. C'est ce qu'avait déclaré hier le Premier ministre Sébastien Lecornu, indiquant que pour l'heure, 22 Français avaient été identifiés cas contact. Quant aux 5 Français qui étaient passagers du navire de croisière où s'est déclaré le foyer d'antivirus, ils sont à l'isolement strict à l'hôpital Bichat à Paris. Dans l'actualité également, l'Ukraine et la Russie s'accusent mutuellement d'avoir mis fin à la trêve qui était en vigueur depuis 3 jours. Moscou affirme avoir abattu une 20aine de drones ukrainiens la nuit dernière. Quant à Kiev, elle dit avoir abattu plus de 200 drones russes la nuit dernière, là encore. La 69e édition du Festival de Cannes, la cérémonie d'ouverture c'est ce soir, animée par l'actrice Aïdara. Une palme d'or d'honneur sera remise à Peter Jackson, le cinéaste néo-zélandais, réalisateur de la saga du Seigneur des Anneaux. Et puis c'est le Vénus électrique qui sera le film d'ouverture, signé du français Pierre Salvadori, avec notamment Pio Marmaille et Anaïs Demoustier. Un nouveau week-end prolongé se profile pour beaucoup d'entre vous, avec le pont de l'Ascension qui reliera le jeudi à dimanche, et du monde attendu sur les routes. Demain, bison futé a hissé le drapeau rouge et même noir en Auvergne-Rhône-Alpes. Un mot de foot avec le début des matchs de barrage entre la Ligue 2 et la Ligue 1. Le Red Star affronte Rodez ce soir à 20h30. Le vainqueur jouera à Saint-Étienne vendredi. C'est la fin de ce Flash Info. Le retour de l'infotrafic, c'est dans un instant, juste après votre météo. Et une baisse des températures qui va se poursuivre dans les jours qui arrivent. Et aujourd'hui, temps globalement sec, avec de belles apparitions, même du soleil, mais températures qui seront sous les 20 degrés. Cet après-midi, 19 à Bordeaux, on aura 17 à Nantes, 16 à Tours, 15 à Paris, 13 degrés du côté de Strasbourg. Et puis la suite de cette semaine, avec le week-end de l'Ascension, ce sera vraiment un temps des plus variables, voire même maussade. Sur le jeudi, par exemple, jeudi de l'Ascension, on devrait avoir des nuages et des averses sur quasiment tout le pays. Et des températures qui, l'après-midi, seront au-dessus des 10 degrés, mais pas plus. On devrait avoir, par exemple, 13 degrés jeudi après-midi à Paris, ou encore 13 degrés aussi du côté de Bordeaux et de Nantes.
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1: Et avant ce long week-end, peut-être pour vous de l'Ascension, notez qu'en ce moment, je le disais, côté trafic, ça se passe bien, quelle que soit l'autoroute sur laquelle vous roulez, quelle que soit votre direction. Peut-être encore un petit coup de frein à l'approche de Bordeaux. On rappelle que tout à l'heure, il y avait un véhicule en panne qui gênait. Ça n'est plus le cas sur l'autoroute A10, mais l'arrivée à Bordeaux est encore très légèrement ralentie à proximité de Sainte-Eulalie, sortie numéro 43. Sinon, partout ailleurs, c'est un trafic fluide que vous rencontrez. Bonne nouvelle, fin de l'accident survenu entre Le Mans et Paris, si vous circulez en direction de la région parisienne et de Chartres. Reste une info, si j'ose dire, qui nous emmène à proximité d'Angers, au tout début ou à la toute fin de l'autoroute A85 qui relie Angers à Vierzon. Je rappelle qu'un chien, un animal a été confirmé et se balade près des voies. Et ce chien est désormais au kilomètre 8 en provenance d'Angers. Dans ce sens, le patrouilleur et les gendarmes sont sur place. Ce chien est toujours là, donc toujours à proximité des voies. Donc attention, direction Tours et Vierzon, mais aussi, vous l'avez entendu, pour vous qui approchez d'Angers, si jamais l'animal traversait les voies et le terre-plein central.
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1: Au soleil, c'est ce que nous propose Jennifer. Tout de suite, on se retrouve au plus tard pour l'infotrafic à 11h15.

Marguerite, avec ce titre La Bosse sur le 107.7. La vie en rose de Grace Jones pour continuer de vous accompagner. C'est tout de suite. Louane arrivera juste après l'infotrafic à 11h15.

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1: L'infotrafic à 11h, hein, passé de 16 minutes dans l'ensemble. Ça continue de bien se passer sur votre parcours, avec toutefois encore une arrivée à Bordeaux, hein, ralenti tout au bout, hein, véritablement. Encore un petit coup de frein au niveau de Sainte-Eulalie si vous roulez sur l'autoroute A10 à l'approche de la rocade bordelaise, mais sinon partout ailleurs sur cette grande autoroute entre Paris et Bordeaux et sur toutes les autres sur lesquelles vous roulez, ça se passe très bien. Une information qui vous concerne en revanche toujours, hein, sur l'autoroute A80 qui relie Angers à Vierzon, la présence d'un animal au bord des voies, kilomètre 8. C'est un chien qui se trouve au bord de l'autoroute en direction de Tours et de Vierzon. Sont présents les gendarmes, les équipes de Vinci Autoroute. Attention aussi toujours dans l'autre sens. Si jamais elle traversait les voies entre Beaufort-en-Vallée, sortie 1 de cette autoroute à 85 et la jonction avec l'autoroute à 11. Et puis au nord de Bordeaux, cette fois-ci pour vous qui circulez en Gironde en direction de Poitiers et de Paris, la présence confirmée d'un obstacle sur la voie de gauche au kilomètre 503 de cette autoroute. On est au-delà du péage de Virsac, à l'approche de la sortie 38 Blaye-Montendre. C'est une plaque qui est confirmée sur la voie de gauche et nous avons Sébastien le patrouilleur qui est en train d'approcher des lieux. On écoute tout de suite The Hoziers sur le 107 Rouilleur qui est en train d'approcher des lieux. On écoute tout de suite The Hoziers sur le 107.7.

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1: Et cette information qui vous concernera dans les Pays de la Loire ce soir, notez-le à partir de 21h et au plus tard jusqu'à 5h demain. La sortie Saumur numéro 17 de la rocade Est d'Angers sera fermée en direction de Cholet pour des opérations de réparation de glissières de sécurité.
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1: Christophe May avec La Lune sur Radio Vinci Autoroute. On écoute Carlos Santana et l'infotrafic arrive juste après.

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1: L'infotrafic à 11h30. Tout d'abord, cette info qui me parvient et qui va vous concerner en Vendée, si vous roulez sur l'autoroute A83 qui relie Nantes à Niort. Un véhicule est en panne dans la bretelle de sortie numéro 7 Saint-Hermine. C'est en direction de Nantes et c'est un fourgon qui visiblement est à l'arrêt. Le dépanneur se rend sur place. Toujours la présence des équipes de Vinci Autoroute ainsi que des gendarmes à proximité d'Angers. Sur l'autoroute A85, au kilomètre 8, où un animal, un chien, se trouve dans ce secteur. Info à retenir dans ce sens, hein, depuis Angers, direction Tours et Vierzon, mais aussi dans l'autre sens pour vous qui roulez en direction et donc à l'approche d'Angers, au niveau du kilomètre 8 de cette autoroute. Voilà pour ces deux infos à retenir. Partout ailleurs, ça se passe toujours aussi bien, hein, quelle que soit l'autoroute sur laquelle vous roulez, quelle que soit votre direction.
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1: Dans un instant, Play Replay, à quelques jours de l'ouverture du tournoi de tennis de Roland-Garros du 18 mai au 7 juin. La machine se met en marche sur le court. Tout est très visible en coulisses. L'essentiel se joue loin des caméras. Nous en parlerons juste après Florent Pagny.

0: Laissez-nous respirer sur le 107.7, signé Florent Pagny. Fin de l'intervention des équipes de Vinci Autoroute, fin de l'alerte concernant le chien qui se trouvait au bord des voies de l'A85 dans le secteur d'Angers. Et voici Pierre Riplet. Aujourd'hui, Mathilde Ferrière nous emmène dans les coulisses de Roland-Garros.
1: Roland-Garros, c'est le plus grand tournoi de terre battue au monde.
2: Roland-Garros, ce sont les matchs, la terre battue et des images que l'on connaît par cœur.
3: Cette compétition, elle est exigeante, difficile.
4: C'est la terre battue, donc physiquement, c'est beaucoup plus dur. C'est la guerre.
2: Mais Roland-Garros, entre les lignes, la série documentaire proposée par France TV s'intéresse à tout autre chose. Les coulisses, la pression, comme nous l'explique Yann Lénoret, l'un des deux réalisateurs.
5: On a fait 4 épisodes, il se passe beaucoup de choses et beaucoup de choses dont personne n'a entendu parler pendant l'édition 2025. Donc ça va être une surprise pour beaucoup de gens. L'idée, c'était de faire une série qui raconte tout ce qui se passe quand les caméras officielles ne peuvent plus accéder à l'organisation, par exemple, aux joueurs, aux petites mains qui vont venir aider, qui sont aussi les ramasseurs de balles, par exemple.
3: Vous étiez 6000 au départ, on va annoncer 37 personnes.
1: Roland-Garros, c'est quasi 900 matchs. Tout doit être millimétré.
5: On a eu une chance incroyable de tourner cette année, parce que c'est vrai qu'il y a eu un gros fait majeur, c'est l'hommage à Nadal.
1: Gagner 14 fois à Roland-Garros, pour moi, c'est la plus grande performance sportive de tous les temps.
2: Roland-Garros, entre les lignes, c'est à découvrir dès le 14 mai sur France TV et dès le lendemain en replay.
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0: Et rendez-vous dans moins de 10 minutes au plus tard pour l'infotrafic. On écoute Cat Sai dans un instant.
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1: Cette information pour démarrer en Mayenne, à proximité de Laval, sur l'autoroute A81, l'axe Rennes-Le Mans. Un animal, un chevreuil, a été aperçu au bord des voies, kilomètre 238. Une information à retenir dans les deux sens de circulation entre Évron, Vège, sortie numéro 2, et Laval-Est, sortie numéro 3. Le patrouilleur se rend en ce moment sur place. Sur l'autoroute A87, maintenant, pour vous qui roulez depuis Angers, direction Cholet et La Roche-sur-Yon, nous avons au kilomètre 15 des obstacles, des morceaux de pneus qui sont signalés sur les voies. Là encore, les équipes de Vinci Autoroute se rendent sur place. C'est après le péage de Beaulieu si vous circulez donc en direction de Cholet et de La Roche-sur-Yon. Je rappelle qu'en Vendée, il y a la présence confirmée d'un véhicule en panne dans une sortie, la sortie numéro 7. S'intermine si vous roulez sur l'autoroute A83 en direction de Niort. Le dépanneur se rend en ce moment sur les lieux. Partout ailleurs, ça se passe toujours aussi bien. À part donc ces trois infos à retenir sur votre trajet, sur ces trois axes, sur toutes les autres autoroutes sur lesquelles vous roulez. Pas de soucis à signaler. On poursuit donc la route en musique sur le 107.7. On écoutera Stromae dans un instant, juste après Oxygène, signé Amanda Bourneuf. C'est tout de suite.

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Stromae avec le titre Bâtard sur le 107. C'est encore un peu de musique avant de nous retrouver. Ce sera au plus tard à midi pour l'essentiel de l'actualité. La météo et le point complet sur vos conditions de circulation qui sont bonnes en ce mardi 12 mai, avec en ce moment un trafic fluide sur l'ensemble des autoroutes sur lesquelles vous roulez. On écoutera Eric Bennett et Faith Evans. Ce sera dans les prochains kilomètres après Famous signé Parcells.

0: Priorité ici à l'info trafic sur le 107.7 au départ de l'Île-de-France sur l'autoroute A10 direction Orléans et Bordeaux. Un obstacle est signalé, kilomètre 46, il pourrait s'agir d'une couverture. C'est après Ainlaville, sortie 11. Le patrouilleur se rend sur place.
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1: Bonjour à tous. Le hantavirus est pris au sérieux par l'OMS, mais le risque pour la santé mondiale est bas. C'est ce qu'affirme Tedros Adhanom, le patron de l'Organisation mondiale de la santé, qui a fait le point ce matin aux côtés du Premier ministre espagnol Pedro Sanchez après l'évacuation des passagers et membres d'équipage du navire de croisière aux Canaries. Il dit espérer que les pays suivront les conseils et les recommandations de l'OMS dans la lutte contre l'hantavirus. En France, la ministre de la Santé, Stéphanie Rist, tiendra une conférence de presse cet après-midi à 16h45 pour faire le point en compagnie de médecins, spécialistes de l'épidémiologie et de la directrice de Santé publique France. À Lyon, à ce stade, il n'y a pas eu d'interpellation. C'est ce que déclare le procureur de la République de Lyon, Thierry Dran, au lendemain d'un incendie dans un immeuble de Décines-Charpieu qui a tué 3 personnes. 2 hommes de 28 ans et une femme de 61 ans et fait 14 blessés. Il est prématuré de dire que cet incendie est lié à un trafic de stupéfiants, ajoute le procureur de la République. Si la piste du règlement de compte est envisagée, nous n'en privilégions aucune, affirme Thierry Dran. Le Kremlin annonce la reprise par l'armée russe de son offensive en Ukraine après la fin du cessez-le-feu de 3 jours. L'opération militaire spéciale se poursuit, déclare le porte-parole du Kremlin, qui juge prématuré d'évoquer les détails concrets du processus menant à la paix après les propos de Vladimir Poutine, qui a évoqué samedi une fin prochaine de la guerre. Le tapis rouge a été déroulé à Cannes sous le soleil pour la première montée des marches tout à l'heure. La 79e édition du Festival de Cannes va débuter. 22 films en compétition pour succéder à un simple accident, sacré Palme d'Or l'an dernier. Et puis en football, le Paris Saint-Germain confirme la finale de la Ligue des Champions entre le club parisien et Arsenal le 30 mai. Elle sera retransmise sur écran géant au Parc des Princes. Comme l'an dernier, le projet de fanzone dans la capitale a lui été abandonné par Emmanuel Grégoire, le maire de Paris, alors que plusieurs événements sont déjà programmés à cette même date. C'est la fin de ce Flash Info. L'infotrafic arrive dans un instant après la météo. La météo avec du soleil ce matin. Il devrait y en avoir encore cet après-midi avec quelques passages nuageux, mais normalement pas de pluie prévue sur votre trajet, que ce soit en Nouvelle-Aquitaine, du côté des Pays de la Loire, du Centre-Val de Loire ou encore de la région parisienne, des éclaircies un peu plus franches d'ailleurs dans l'est du côté de Strasbourg. Température 13 degrés seulement cet après-midi à Strasbourg. Nous aurons 16 degrés à Paris, du côté de Tours également, 17 degrés à Nantes, 19 à Bordeaux.
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1: Le 12-14 débute avec un point sur vos conditions de circulation ce mardi, à la veille d'ailleurs, de départ peut-être pour vous, pour le week-end de l'Ascension. Notez qu'il y a le 16e baromètre de la conduite responsable qui a été publié et ce qu'on s'est testé par Ipsos. Le comportement dangereux des automobilistes français se banalise, vous l'entendrez dans quelques instants, des comportements à risque sur lesquels nous reviendrons après le point sur vos conditions de circulation tout de suite.
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1: L'infotrafic donc en ce mardi, trafic fluide, pas de difficulté à signaler, quelle que soit l'autoroute sur laquelle vous roulez, quelle que soit votre direction, c'est vraiment un trafic qui se goule bien en ce moment, pas de ralentissement, pas de bouchon. Quelques infos toujours à retenir en revanche, 3 infos sur 3 autoroutes, on va commencer par celle-ci. Si vous roulez depuis l'Île-de-France, direction Orléans et Bordeaux, sur l'autoroute à 10 km 46, une couverture se trouverait sur les voies. C'est au-delà d'un la ville, sortie numéro 11, et nous avons actuellement Bruno, le patrouilleur qui se rend en ce moment sur place. Nous avons également toujours un animal signalé à proximité des voies, cette fois-ci de l'autoroute A81 qui relie Le Mans à Rennes, à proximité de Laval, kilomètre 238. C'est un chevreuil qui a été aperçu au bord des voies entre Évron-Vège, sortie numéro 2, et Laval-Est, sortie numéro 3. Gabriel, le patrouilleur, est en train d'approcher des lieux. Et puis également toujours cette information qui vous concerne, au départ d'Angers sur l'A87 direction Cholet-La Roche-sur-Yon, toujours des obstacles, un morceau de pneu sur les voies, kilomètre 14 et plus précisément sur la voie de droite après le péage de Beaulieu.
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1: Et nous évoquons il y a quelques instants le nouveau baromètre de la conduite responsable qui vient de paraître et vous l'avez décortiqué pour nous, Yvan Mouton.
2: Dans un contexte marqué par une augmentation du nombre des tués sur les routes en 2025, cette enquête basée sur du déclaratif n'incite pas à l'optimisme. On constate en effet une surconfiance des conducteurs français et une banalisation des comportements dangereux au volant. Julie Lecomte, déléguée générale adjointe de la Fondation Vinci Autoroute, fondation qui a commandé cette étude.
3: On a trois exemples. Le premier, c'est 88% des conducteurs français qui déclarent dépasser la vitesse autorisée, alors qu'on sait que la vitesse est la première cause de mortalité en France sur les routes. On a un deuxième chiffre qui est alarmant, c'est 2/3 des conducteurs français qui ne respectent pas les distances de sécurité. Et dans ce domaine, la France est très mauvaise élève, puisqu'on est le pays où la règle est le plus enfreinte parmi les 11 pays pour lesquels le baromètre a été réalisé. Et enfin, l'usage du smartphone au volant, un usage aussi qui est alarmant, puisqu'on a 77% des conducteurs qui utilisent leur smartphone ou qui programment leur GPS en conduisant. C'est aussi un chiffre qui est alarmant chez les jeunes de 16 à 24 ans, où la proportion est très élevée.
2: 89% des jeunes utilisent leur téléphone ou programment leur GPS au volant.
1: Merci Yvan, et pour en savoir plus, n'hésitez pas à consulter ce baromètre de la conduite responsable sur notre site internet radiovinciautoroute.com. On écoute tout de suite Vanessa Paradis.

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2: Midi passé de 16 minutes, ça se passe très très bien en ce moment sur votre trajet. Pas de difficulté à vous signaler. Une info à retenir, c'est une intervention à venir pour vous qui roulez depuis Angers, direction Cholet, La Roche-sur-Yon, kilomètre 14 de l'autoroute A87. Des morceaux de pneus sont sur la voie de droite après le péage de Beaulieu et les patrouilleurs seront en ce moment sur place pour les ramasser. On a fait court et tant mieux, on va poursuivre la route en musique avec M. Pokora. Et puis dans un instant, nous ferons un détour par l'Auvergne avec la présentation d'un concept de mobilité qui prévoit de réutiliser les rails d'une ligne qui ne sert plus à la SNCF, non pas en faisant circuler des trains, mais des véhicules électriques et en toute autonomie. Présentation de la Ferromobile dans Décarbonant la route après M. Pokora.

0: Une fois n'est pas coutume, nous allons sur les rails en décarbonant la route près de Clermont-Ferrand dans la commune d'Ollières. Imaginez un minibus circulant sur des rails. Quentin Lachaise, vous en parlez avec votre invité.
1: Bonjour Olivier Lecornec.
2: Bonjour Quentin.
1: Vous êtes le directeur général de la Ferromobile, un drôle d'engin qui circule à titre expérimental sur les rails auvergnats. Alors on va embarquer avec vous dans ce véhicule qui ressemble un peu à une camionnette. Olivier Lecornec, comment est-ce que ça fonctionne ?
2: Alors la Ferromobile, c'est plutôt un transport de particuliers, exactement celui que vous avez devant tous les hôtels, qui est capable d'emporter 6 personnes, qui a été adapté pour rouler sur des rails ferroviaires et qui est en conduite autonome sur ces voies ferrées pour pouvoir se déplacer et déplacer le public dans ces zones-là.
1: Grosso modo, la voiture du futur que l'on voit parfois dans les rues de San Francisco, pour ne pas citer une grande entreprise de la tech, on la retrouve aussi sur les routes auvergnates, c'est bien ça ?
2: Oui, tout à fait. Et ça permet de revitaliser tout le transport public dans les localités et donc où les dessertes fines ont été fermées, ne sont plus exploitées aujourd'hui.
1: En termes de gains environnementaux, sur quoi est-ce que vous tablez ? Le véhicule, il est propre et j'imagine qu'avec le système ferré, il va consommer encore moins d'énergie que sur la route.
2: Oui, plusieurs raisons. Déjà, la première chose, c'est que c'est un transport public, donc collectif. Donc vous avez plusieurs passagers à bord du véhicule et on peut en transporter jusqu'à 6 à la place. Si je prends exactement l'exemple de Liergues, quand les véhicules vont se déplacer, les véhicules vont suivre la vallée d'Ador, donc ils restent toujours à une altitude qui est relativement constante. Donc déjà, on est sur quelque chose de relativement plat, et bien sûr, le véhicule est électrique, et il a été une vitesse beaucoup plus stable qu'un véhicule qui roule dans une agglomération normale, où il accélère, il freine en permanence, il prend les stops, il prend les feux rouges. Là, on a quelque chose qui va suivre une voie beaucoup plus stabilisé et beaucoup moins de consommation.
1: Est-ce qu'il va falloir, pour adapter la ferromobile, faire des travaux, on va dire, conséquents ?
2: Les coûts classiques évoqués fréquemment pour la remise en état d'une voie ferroviaire pour faire rouler un TER normal est de 2 millions d'euros du kilomètre. Pour une ferromobile, dans les différents cas, on est en train de dire que c'est entre 200 000 euros, parce qu'on a étudié différentes lignes, voire zéro sur d'autres lignes, de réinvestissement par rapport à la ligne ferroviaire.
1: Merci Olivier Lecornec. La Ferromobile fait actuellement des expérimentations avec des passagers, donc en Auvergne, et le lancement commercial est prévu pour 2028.
2: Merci beaucoup Quentin et très bonne journée.
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2: Pas de changement depuis notre dernier point, il y a un quart d'heure. Hein. Vraiment, ça se passe très très bien en ce moment hein, sur l'ensemble des autoroutes sur lesquelles vous roulez en ce mardi 12 mai. Une info à retenir en ce moment, c'est pour vous qui êtes amené à circuler sur l'autoroute A83, axe qui relie Nantes à Niort. Nous avons dans la sortie 9 Niort-Ouest, si vous roulez direction Nantes, la présence confirmée d'un chevreuil hein, au bord des voies. Attention, le patrouilleur se rend en ce moment sur place.
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2: Thierry Moïse, tout de suite avec Je serai là.

0: Perry Boys pour vous accompagner sur la route. On se retrouve au plus tard dans 10 minutes pour l'info trafic.
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0: Week-end prolongé de l'ascension qui se profile avec un potentiel pont donc de 4 jours et pour lequel beaucoup vont se retrouver en famille ou entre amis avec des départs attendus bien dès demain et des retours donc durant la journée de dimanche. Je rappelle que demain, un bison futé a hissé son drapeau rouge et même noir en Auvergne-Rhône-Alpes avec une circulation qui s'annonce bien dense en fin d'après-midi et en début de soirée. Donc si possible, privilégiez un départ en dehors de ces plages horaires.
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0: Et le retour de l'infotrafic est donc d'ores et déjà programmé à 12h45. Avant cela, il y aura de la musique, Wham notamment, ou encore Elena.
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1: Et ça continue vraiment de bien se passer en ce milieu de journée. Pour vous qui m'écoutez, en ce mardi 12 mai, aucun ralentissement, trafic fluide en ce moment sur l'ensemble des autoroutes sur lesquelles vous roulez. Deux infos à retenir. Je vais commencer par celle-ci qui vous concerne si vous roulez sur l'autoroute A81 en provenance de Rennes. Peut-être en ce moment, vous avez passé le péage de la Gravelle. Vous roulez direction Laval et Le Mans. Au niveau de Laval, des obstacles sont signalés sur les voies kilomètre 240. Après Fougères, Laval-Ouest, sortie numéro 4, Gabriel le patrouilleur sera en ce moment sur place. Et puis, la présence d'un animal dans une bretelle de sortie dans le secteur de Niort, plus précisément la sortie 9, Niort-Ouest de l'autoroute A83. Si vous l'empruntez direction Nantes, le patrouilleur est sur place pour constater ou non et confirmer la présence de cet animal. Adaptez bien votre conduite et votre vitesse. Allez, dans un instant, votre rendez-vous cinéma, c'est à voir. Thierry Chaise du magazine Première nous parlera notamment du film d'ouverture du Festival de Cannes, projeté aujourd'hui sur la Croisette. Et en salle, cette semaine, une production française au casting étincelant, La Vénus électrique. Les détails à suivre après Line.

0: 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Et c'est l'heure de C'est à voir, votre rendez-vous cinéma. Yvan Mouton est avec Thierry Chaise, rédacteur en chef du magazine Première, pour sa sélection de la semaine.
1: Un casting éclatant pour le film qui fait l'ouverture de ce 79e festival de Cannes aujourd'hui même. Gilles Lellouche, Anaïs de Moustier, Pio Marmaille, réalisé par Pierre Salvadori. Il s'agit de La Vénus électrique, Thierry.
2: C'est une merveille. Alors ça se passe dans un Paris assez ancien. Anaïs de Moustier joue une jeune femme. Il y a des performances de cirque. Donc elle, en fait, c'est la Vénus électrique parce que on la met sur scène, on lui envoie des courants électriques et des hommes montent pour l'embrasser et ils prennent le courant. C'est le coup de foudre.
1: Et c'est très poétique finalement.
2: C'est très poétique. Et elle va se retrouver par un effet du hasard à jouer aussi le rôle de voyante pour un homme joué par Pio Marmaille qui a perdu sa femme et qui aimerait rentrer en contact avec elle via l'au-delà. Évidemment, c'est impossible, mais évidemment, par le cinéma, tout est possible. Et c'est le début d'un festival de quiproquos.
3: Il a pris conscience qu'il vous embrassait, vous, et là, on a ressenti un mélange de stupeur et de désir.
4: Oui ?
3: Et aussitôt de honte, attention.
4: Ah bon.
2: Et là, c'est absolument étincelant, et Cannes ne pouvait s'ouvrir de meilleure manière.
1: Et on ne quitte pas d'ailleurs le festival de Cannes, puisque vous nous conseillez un autre film en compétition officielle cette fois. Il s'agit d'Histoire parallèle, film avec également une distribution brillante, éclatante. Je cite Isabelle Huppert, Vincent Cassel, Pierre Niney et sans doute d'autres.
2: Virginie Efira et Adam Bessa, qui est un jeune comédien qui monte. À la réalisation, c'est Asghar Farhadi, donc l'homme qui a fait une séparation, qui avait déjà tourné en France. C'est un Iranien. Il avait tourné en France avec Le Passé. Là, on est dans le quartier de la République parisien. Et en fait, c'est une histoire d'appartements qui se font face. Hitchcock aurait adoré. C'est une autrice qui, en fait, s'inspire de ce qu'elle voit chez ses voisins. Il y a Vincent Cassel, Virginie Efira, Pierre Niney. Elle imagine ce qui se passe entre eux, qui est avec qui est le possible amant. Et elle écrit ce roman. Et il se trouve que ce roman va avoir des conséquences sur la vie de ces trois-là. Ah. Voilà, si vous aimez les films de Farhadi, qui toujours... Les films de Farhadi, il y a toujours ce qu'on voit. Et en fait, ce qu'on n'a pas tout à fait vu. Mais dans ce film-là...
1: Il y avait un faible pour Virginie Efira depuis longtemps. Deux films estampillés Festival de Cannes, Histoire parallèle et La Vénus électrique, déjà en salle cette semaine, à retrouver également dans le magazine Première et sur première.fr.
0: Merci Yvan. On va poursuivre la route en musique avec Claire McGuire tout de suite, suivre Lady Gaga et puis on se retrouve plus tard. Bien, ce sera 13h désormais pour faire le point sur l'actualité, la météo et l'infotrafic. À tout à l'heure.

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1: Bonjour à tous. Forte hausse de la mortalité sur les routes le mois dernier, plus 15% en métropole par rapport à avril 2025. C'est ce qu'annonce la sécurité routière aujourd'hui avec 285 personnes tuées. C'est 37 morts de plus que l'an dernier en avril. Hausse également de 8% des blessés graves à la veille de nouveaux départs pour un week-end prolongé avec le pont de l'Ascension. Bison Futé a d'ailleurs hissé demain le drapeau rouge et même noir en Auvergne-Rhône-Alpes. L'antivirus est pris au sérieux par l'OMS, mais le risque pour la santé mondiale est bas. C'est ce qu'affirme aujourd'hui Tedros Adhanom, le patron de l'Organisation mondiale de la santé, qui s'est exprimé ce matin aux côtés du Premier ministre espagnol Pedro Sanchez après l'évacuation des passagers et membres d'équipage du navire de croisière aux Canaries. En France, la ministre de la Santé Stéphanie Rist tiendra une conférence de presse tout à l'heure. Ce sera à 16h45 pour faire le point en compagnie de médecins spécialistes de l'épidémiologie et de la directrice de Santé publique France. La réponse iranienne aux États-Unis est à prendre ou à laisser, avertit le principal négociateur iranien. Téhéran qui se dit prête à riposter et à donner une leçon en cas de reprise des combats. Hier, Donald Trump avait déclaré que la proposition iranienne était bonne à mettre à la poubelle, estimant que le cessez-le-feu était sous assistance respiratoire. Le président américain attendu en Chine pour une visite d'État du 13 au 15 mai. L'Iran ne devrait pas utiliser le détroit d'Ormuz pour faire chanter les monarchies pétrolières du Golfe, déclare de son côté aujourd'hui le Premier ministre du Qatar. La 69e édition du Festival de Cannes, cérémonie d'ouverture ce soir, et une palme d'or d'honneur sera remise à Peter Jackson, le néo-zélandais réalisateur de la saga du Seigneur des Anneaux. Un mot de foot avec le début des matchs de barrage entre la Ligue 1 et la Ligue 2. Le Red Star affronte Rodez ce soir à 20h30. Le vainqueur jouera à Saint-Étienne vendredi. C'est la fin de ce Flash Info. Le retour de l'infotrafic, c'est dans un instant après la météo. Avec un temps globalement sec et qui sera aussi nuageux cet après-midi avec quelques éclaircies quand même et un peu plus de soleil même d'ailleurs sur l'est de l'Hexagone en Alsace. Température cet après-midi de 13 degrés à Strasbourg seulement, 16 degrés à Paris, 16 degrés à Tours, à Alençon, 17 degrés à Nantes et à La Rochelle, 19 degrés prévus à Bordeaux.
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1: Le 12-14 se poursuit. Merci de nous avoir choisis pour vous accompagner sur la route. Place tout de suite à l'infotrafic.
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1: Et sur votre parcours en ce moment, pas l'ombre d'un ralentissement ni de bouchon à vous signaler. Quelle que soit l'autoroute sur laquelle vous roulez, quelle que soit votre direction, vraiment pas de difficulté en ce moment. Dans la Sarthe, toujours un obstacle, une palette visiblement en bois signalée sur la chaussée de l'autoroute A28. Nous sommes après Le Mans. Si vous roulez direction Tours, c'est au kilomètre 86 après Parigné-l'Évêque, sortie numéro 24. Le patrouilleur se rend en ce moment sur place. Et puis une info qui va vous concerner cette fois-ci pour vous qui roulez depuis Rennes, depuis Laval, en direction du Mans sur l'autoroute A81. Dans l'aire de Coëvron qui se trouve au niveau d'Evron, justement sortie numéro 2. Attention à ce véhicule en panne, un véhicule arrêté dans la bretelle de sortie de cette aire. Le dépanneur se rend sur les lieux.
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1: Allez, on poursuit la route tout de suite en musique avec la nage indienne d'Étienne Dao. On écoutera Ebony juste après. Très bonne route.

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1: 13h passées de 15 minutes, les points de trafic se suivent et se ressemblent. Et c'est tant mieux, ça se passe vraiment très bien en ce moment. Alors toujours deux infos à retenir. La première dans la Sarthe, si vous roulez sur l'autoroute A28 en provenance peut-être d'Alençon, de Rouen, vous venez de passer le secteur du Mans en direction de Tours, kilomètre 86. Un obstacle est toujours signalé sur la chaussée après Parigné-l'Évêque, sortie 24. Il pourrait s'agir d'une palette en bois. Nous avons le patrouilleur Tristan qui est en train d'arriver sur place pour constater si oui, ramasser cet obstacle, donc adaptez bien votre conduite et votre vitesse. Et puis un véhicule en panne, cette fois-ci dans une aire située à proximité d'Evron et Vège, sortie numéro 2 de l'autoroute A81. Si vous roulez en provenance de Laval, de Rennes, direction Le Mans, l'aire de Coëvron, un véhicule est arrêté dans la bretelle de sortie de cette aire. Le dépanneur se rend sur les lieux. À suivre, Marque-Page, votre rendez-vous consacré au livre, en compagnie aujourd'hui de Mathilde Bosseau, une autrice déjà primée dès son premier roman, Les Saules, et qui revient avec La Colline. Ce sera après Pascal Obispo et Icare.

0: 15. Nous sommes dans une cité à Rennes. Un des habitants appelle les secours et il déclare « Je crois bien qu'il y a un bébé balancé dans les poubelles enterré devant chez nous. » L'image est assez sidérante. Elle vous vient d'où, cette image ?
1: Eh bien, elle me vient d'un fait divers terrible qui a secoué Rennes en octobre 2023. Voilà, un nouveau-né a été jeté dans une benne à enterrer et c'est ma sœur sage-femme qui m'a confié cette histoire lorsqu'ils ont recueilli ce bébé abandonné à l'hôpital de Rennes.
0: Et vous, ça a tout de suite percuté votre imaginaire d'autrice ?
1: Oui, parce qu'en fait, elle me parle de personnages bons, ce grand-père qui sonne l'alerte, ces pompiers qui descendent en rappel plus de 4 mètres, qui vont sauver cet enfant, et puis les soignants qui vont l'entourer de toute leur humanité.
0: Alors, juste avant la découverte de ce bébé, il y a une scène d'accouchement en prologue avec une fin assez saisissante, elle aussi. Il est question d'une porte que l'on referme à clé, d'un bébé qui semble avoir disparu, on ne sait pas trop, et donc on comprend immédiatement la connexion entre ces deux événements. Trouver qui a mis ce bébé à la poubelle va donc être tout l'enjeu du livre.
1: Oui, c'est vrai, parce que moi je vais également chercher en fait comment c'est possible. Je n'ai pas d'idée au départ quand je commence à écrire.
0: Ça paraît dingue parce que c'est tellement bien construit.
1: C'est gentil, mais c'est la vérité. Je pars à l'aventure en fait avec mes personnages qui naissent au gré des chapitres. Et donc je vais chercher. Je sais que j'ai cette Monroe, cette jeune femme, 17 ans, totalement esseulée. Je sens qu'elle a vécu quelque chose de terrible, mais je ne sais pas encore ce qui lui est totalement arrivé. Je vais essayer de l'entourer de toute la bonté du monde pour tenter de dire l'innommable.
0: Alors c'est un roman polyphonique, l'intrigue avance par le biais de différents personnages et puis il y a des flashbacks. Monroe, pendant sa grossesse, elle va vivre chez sa grand-mère dans une maison sur une colline retirée du monde. La colline, même si des drames s'y jouent aussi, elle devient le lieu des possibles. Elle fait du bien au lecteur, cette colline. Est-ce qu'elle a fait du bien à l'écrivaine pendant l'écriture ?
1: Oui, c'est vraiment très juste ce que vous dites parce qu'en fait je n'en pouvais plus de la ville, de faire de ce carcan et j'ai eu besoin de m'échapper dans l'écriture, de laisser gambader la métaphore dans la colline. C'est un peu les lieux de mon enfance et le lieu effectivement de la nature toute puissante et c'est le lieu où je vais retrouver ma grand-mère que j'adorais et qui m'a transmis tant de choses par le verbe, par le geste, par les regards.
0: Donc le personnage de cette grand-mère, elle emprunte un peu à la vôtre ?
1: Elle emprunte beaucoup à la mienne.
0: Mathilde Bosseau, vous publiez La colline au seuil, l'histoire d'un bébé qu'on extire d'une poubelle, de générations de femmes que l'on maltraite, d'un suspense que vous savez incroyablement doser. Merci beaucoup.
1: Merci infiniment.
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2: Il est 13h, passé de 30 minutes, vous me rejoignez peut-être en ce début d'après-midi. Notez que, bien sûr, votre trajet en ce moment, et quelle que soit d'ailleurs l'autoroute que vous empruntez, ça se passe bien. En tout cas, le trafic est fluide. Côté météo, temps sec, alors un peu plus nuageux quand même qu'hier. Nuages et aperçus d'éclaircies quand même en ce moment sur votre trajet. Côté trafic, je le disais, il est fluide. Intervention en ce moment du dépanneur sur l'autoroute A4. Dans l'aire de Coëvron. Si vous roulez direction Le Mans, elle est située à proximité de la sortie numéro 2, Évron et Vège. Dépanneur en intervention sur un véhicule en panne dans la bretelle de sortie de cette aire. Et puis sur l'autoroute A87, vous roulez en ce moment depuis La Roche-sur-Yon, vous avez passé Cholet, vous circulez direction Angers. Un obstacle est toujours signalé sur la voie droite, il s'agirait d'une valise. Kilomètre 44, on est après Cholet Nord, sortie 26. Nicolas, le patrouilleur, se rend sur place.
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2: Et on continue la route tout de suite avec Rita Mitsouko.

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1: Et cette information qui vous concernera en région Centre-Val de Loire ce soir et au cours de la nuit prochaine sur l'autoroute A71 avec une sortie qui sera obligatoire ce soir. Ce sera la sortie de Olivet en direction d'Orléans à partir de 20h et au plus tard jusqu'à 7h demain matin en raison de travaux effectués sur le viaduc de la Loire.
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1: Et on se retrouve quant à nous pour l'info trafic à 13h45. Au plus tard, TYO à suivre dans quelques instants.
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1: Et à 2h moins le quart, merci de nous avoir choisis pour vous accompagner sur la route. En ce mardi, début d'après-midi, où ça se passe vraiment très très bien en ce moment, je n'ai pas d'accident à vous signaler sur l'ensemble des autoroutes sur lesquelles vous roulez. Pas de ralentissement, pas de bouchon, hein. C'est un trafic vraiment qui s'écoule sans encombre. Une info tout de même en Nouvelle-Aquitaine, pour vous qui roulez sur l'autoroute A10 depuis Bordeaux, depuis Saintes, direction Poitiers-Paris, à l'approche de Saint-Jean-d'Angély, sortie 34. Notez cette intervention en ce moment du patrouilleur à proximité de la bande d'arrêt d'urgence au kilomètre 416. On est donc après Saintes, à l'approche de la sortie 34 Saint-Jean-d'Angély. Quand un incident survient sur l'autoroute, les opérateurs des PC sécurité orchestrent tout en coulisses. Ils veillent sur vous, sur les équipes, diffusent les messages et informent aussi le 177. Nous vous ferons découvrir leur métier dans Question d'autoroute après This Is.

0: Try, signé This Is sur Radio Vinci Autoroute.
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0: Et aujourd'hui dans Question d'autoroute, coup de projecteur sur un métier discret mais essentiel. Quentin Lachaise nous emmène au cœur d'un PC sécurité.
2: Qui sont les personnes qui surveillent l'autoroute en permanence? Au sein des PC sécurité du réseau Vinci Autoroute, les régulateurs sécurité trafic, ou RST, veillent 24 heures sur 24 sur votre sécurité. Présentation avec Stéphane Morat, responsable d'un des PC sécurité.
3: Leur mission, c'est de superviser le trafic, faire intervenir les moyens de secours ou les personnes de Vinci Autoroute pour aller protéger les événements et informer les automobilistes à l'aide de panneaux à messages variables au-dessus de l'autoroute.
2: Leur lien est permanent avec les patrouilleurs grâce à une radio interne.
4: Écoute, bonjour.
5: Bonjour, c'est Dominique Céline Hudo. On va poser...
2: Ils travaillent avec les préfectures des départements que l'autoroute traverse en cas d'événement majeur.
3: La décision de mettre en place, dans certains cas, une sortie obligatoire, c'est toujours la préfecture qui va valider cette mesure d'exploitation pour garantir à l'automobiliste son voyage.
2: Les régulateurs sécurité trafic gèrent également l'installation de zones de travaux, comme pour une fermeture programmée pour refaire la chaussée, par exemple.
3: Le soir, on va le consigner sur l'outil informatique et ce sera également diffusé en temps réel sur les ondes de 107.7.
2: Ces opérateurs des PC sécurité vous répondent également à la borne orange. En cas de problème, c'est le meilleur moyen de les informer d'une situation à risque.

Imagine Dragons sur le 107.7. On poursuit la route avec Elliot qui reprend la camisa negra, suivra Teddy Swims. On se retrouve à 14h pour l'actualité, la météo et l'infotrafic.

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1: Bonjour à tous, c'est les trois victimes de l'incendie criminel survenu hier matin dans un immeuble de Décines-Charpieux dans le Rhône ne sont pas connues de la justice, mais la piste du règlement de compte sur fond de trafic de drogue reste une piste sérieuse. C'est ce qu'a déclaré ce matin le procureur de la République de Lyon. Un homme de 28 ans et sa tante, âgée de 61 ans, ont été retrouvés morts dans un appartement du dernier étage de l'immeuble. La troisième victime est un homme, également âgé de 28 ans, retrouvé mort au pied du bâtiment. La ministre de la Santé, Stéphanie Rist, tiendra une conférence de presse à 16h45 pour faire le point sur l'antivirus, tandis que la directrice de l'Institut Pasteur, Yasmine Belkaïd, sera elle l'invitée ce soir du 20h de France 2. La France demande une coordination plus étroite des protocoles sanitaires mis en place dans les pays de l'Union européenne pour lutter contre l'antivirus. Et c'est ce qu'a demandé aujourd'hui Sébastien Lecornu. Le Kremlin annonce la reprise par l'armée russe de son offensive en Ukraine. Après la fin du cessez-le-feu de 3 jours, l'opération militaire spéciale se poursuit. C'est ce qu'a déclaré le porte-parole du Kremlin, qui juge prématuré d'évoquer les détails concrets du processus menant à la paix. Après les propos de Vladimir Poutine samedi, qui a évoqué une fin prochaine de la guerre. Le tapis rouge a été déroulé à Cannes, sous le soleil, pour la première montée des marches. Tout à l'heure, la 79e édition du Festival de Cannes va débuter, avec au total 22 films en compétition pour succéder à un simple accident sacré Palme d'Or l'an dernier. Enfin, les mots charro, crush, narcomicide ou encore dinguerie entrent dans les dicos. Au total, 150 nouveaux mots figurent dans le nouveau millésime des dictionnaires Le Robert ou Larousse. C'est la fin de ce Flash Info, le retour à vos conditions de circulation dans un instant, c'est juste après la météo. Avant l'arrivée de la pluie, demain, on va retrouver aujourd'hui un temps globalement sec avec des éclaircies et des températures qui seront encore, si j'ose dire, presque douces avant vraiment une baisse des températures dans les jours à venir. Cet après-midi, on aura quand même jusqu'à 19 degrés sous les nuages à Bordeaux. On aura 17 degrés à Nantes, 16 degrés à Rennes, à Tours, à Paris, 13 petits degrés, mais sous le soleil du côté de Strasbourg.
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1: Et ça se passe vraiment très très bien en ce début d'après-midi. Notez-le, quelle que soit l'autoroute sur laquelle vous roulez en ce moment, quelle que soit votre direction sur la route du travail en ce moment pour beaucoup d'entre vous, je n'ai pas la moindre difficulté à vous signaler. En Nouvelle-Aquitaine, Pays de la Loire, Île-de-France, région Centre-Val-de-Loire, sur les différentes autoroutes sur lesquelles vous circulez, ça se passe vraiment très très bien. À noter qu'en Île-de-France, il y a une moto en ce moment arrêtée au niveau du péage de Saint-Arnoult, juste avant le péage sur l'autoroute A10 en direction de Paris. Moto arrêtée, donc attention, le dépanneur se rend sur place.
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1: Poursuivons la route tout de suite en musique avec Calogero et Pomme C. On se retrouve au plus tard à 14h15 pour l'infotrafic.

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2: Les points trafic se suivent et se ressemblent. Là, on va faire très très court. Ça se passe vraiment très bien en ce moment hein, sur l'ensemble des autoroutes sur lesquelles vous roulez. Pas la moindre difficulté à vous signaler en ce moment. Alors je rappelle et j'en profite pour vous rappeler cette information qui vous concernera au cours de la soirée et de la nuit qui vient. Ce sont des travaux qui sont remenés sur le viaduc de la Loire en région Centre-Val de Loire. Conséquence, si vous serez amené à circuler sur l'autoroute A71 en provenance de Vierzon, de Bourges, de Clermont-Ferrand, la sortie numéro 2 Olivet sera obligatoire. Vous récupérerez bien l'autoroute A71 via l'entrée à Orléans Centre numéro 1. Et nous poursuivons nous la route tout de suite en musique avec David Guetta et Sia.

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1: Et je vais faire très court, si vous me rejoignez, vous venez peut-être de vous brancher sur le 107.7, eh bien je n'ai pas la moindre difficulté à vous signaler en ce moment, hein, quelle que soit l'autoroute sur laquelle vous roulez, quelle que soit votre direction.
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1: Après l'électricité, le fioul ou le gaz, l'association de consommateurs Que Choisir Ensemble, anciennement l'IFC Que Choisir, lance une nouvelle campagne d'achat groupée pour faire baisser votre facture d'énergie. Et cette fois, il est question de granulés de bois, aussi appelé pellets, pour les poêles ou les chaudières. On en parle après Christophe Maé.

0: C'était Christophe Maé avec Ma douleur, ma peine sur le 107.7. Allez, place à votre rendez-vous conso. Je suis en compagnie de Marco Debrade de l'association Que choisir ensemble. Aujourd'hui, les questions de votre facture d'énergie. Bonjour Margot Debrade.
1: Bonjour.
0: L'énergie et son coût, on en parle beaucoup ces dernières semaines et à juste titre. Et c'est dans ce contexte que vous relancez une campagne d'achat groupé. Il est question de granulés de bois, qu'on appelle aussi les pelés, pour l'hiver prochain.
1: Oui, tout à fait. Donc l'année dernière, on a lancé deux opérations qui s'appellent Choisir son pelé. Une au printemps pour avoir des pelés négociés au meilleur prix et une à l'automne pour ceux qui ont un petit peu de retard sur leur chauffage. Et cette année, on relance l'opération donc au printemps car l'année dernière, nous avons eu plus de 64 000 inscrits.
0: Et au total, ça concerne beaucoup de monde, ce type de chauffage?
1: En France, il y a 2 millions de foyers qui se chauffent au pelé. Et la consommation varie en fonction de si on a un poêle ou une chaudière. Mais au total, en France, c'est 2,4 millions de tonnes qui sont consommées par les Français chaque année.
0: Et les inscriptions sont ouvertes et c'est jusqu'au 24 mai?
1: C'est ça, la phase d'inscription dure pendant 3 semaines, du 4 au 24 mai. Je rappelle que c'est sans engagement et 100% gratuit. Le particulier va sur le site choisirsonpelé.fr, s'inscrit pour recevoir le 25 mai une offre commerciale qu'il est libre d'accepter ou non jusqu'au 7 juin. Ensuite arrive une phase de livraison du 8 juin au 19 juillet, ce qui nous donne un délai de 6 semaines maximum.
0: Et le principe est toujours le même, plus on a d'inscrits, plus on peut avoir de meilleurs tarifs?
1: C'est ça, le principe reste le même, soyons plus pour payer moins. Plus nous avons d'inscrits, plus nous pouvons négocier au meilleur prix un pelé de qualité. Ce pelé est directement envoyé auprès des distributeurs qui ont eux-mêmes été audités pour leur capacité de livraison, leur sérieux, leur fiabilité. Nous fournissons directement auprès de 3 producteurs, français, belge et espagnol, certifiés DIN+, qui est une certification allemande de qualité, et aussi nous sommes labellisés PEFC, qui garantit une gestion durable des forêts.
0: Que choisir ensemble lance un nouvel achat groupé de granulés de bois. Vous pouvez y prendre part si vous le souhaitez. Rendez-vous sur le site internet choisirsonpelé.fr. Merci Margot Debrade.
1: Merci à vous.
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0: Il est 14h37, c'est-à-dire qu'on se retrouve dans moins de 10 minutes pour l'info trafic. Côté musique, on écoute dans un instant Sina Spiro.
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1: 3h moins le quart, cette info qui m'est parvenue et qui va vous concerner si vous circulez en ce moment entre Tours et Orléans sur l'autoroute A10. Et c'est une info d'ailleurs à retenir dans les deux sens, puisqu'au kilomètre 179, un chevreuil a été aperçu au bord des voies de l'autoroute A10. On est à proximité de la sortie 18 Château-Renaud. Et nous avons le patrouilleur qui en ce moment se rend sur place. Intervention des équipes de Vinci Autoroute en ce moment en Charente-Maritime sur l'autoroute A10 après Sainte. Direction Niort, Poitiers, Paris, kilomètre 416 sur la bande d'arrêt d'urgence. C'est à proximité de la sortie 34, hein, Saint-Jean-d'Angély. Partout ailleurs sur la 10, ça se passe bien. Sur toutes les autres autoroutes sur lesquelles vous roulez, bien même chose. Pas de difficulté à signaler. Et on poursuit la route tout de suite en musique avec Dire Straits.

1er janvier de Maureen Vallet sur le 107.7. Dans 6 minutes tout pile, il sera 15h, on fera le point sur l'actualité. La météo, l'infotrafic, ça se passe toujours aussi bien. Tout de suite, c'est Jungle.

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1: Bonjour à tous, la France demande une coordination plus étroite des protocoles sanitaires mis en place dans les pays de l'Union européenne pour lutter contre l'antivirus. C'est ce que déclare Sébastien Lecornu après avoir annoncé hier le durcissement des règles d'isolement pour les cas contacts avec une quarantaine renforcée en milieu hospitalier. Pour l'heure, ils sont au nombre de 22 pour un cas confirmé hospitalisé en réanimation à Bichat. Au total, 7 patients de 6 nationalités différentes sont classés par l'OMS en cas confirmé. Mais un cas probable a été signalé. La ministre de la Santé, Stéphanie Rist, tiendra une conférence de presse à 16h45. L'automobiliste de 53 ans qui avait écrasé un cycliste de 27 ans, Paul Varry, en octobre 2024 à Paris, sera jugé pour meurtre devant la cour d'assises. Sa mort avait déclenché une mission gouvernementale contre la violence sur les routes. Après un an et demi d'enquête, pour la juge d'instruction chargée du dossier, le conducteur a volontairement causé la mort du cycliste en l'écrasant après une altercation près de la place de la Madeleine. Les 3 victimes de l'incendie criminel survenu hier dans un immeuble de Décines-Charpieu dans le Rhône ne sont pas connues de la justice, mais la piste du règlement de compte sur fond de trafic de drogue reste une piste sérieuse, a affirmé le procureur de la République de Lyon. Un homme de 28 ans et sa tante, âgée de 61 ans, ont été retrouvés morts dans un appartement du dernier étage de l'immeuble. La troisième victime est un homme, également âgé de 28 ans, retrouvé mort au pied du bâtiment. Et puis la 79e édition du Festival de Cannes, la cérémonie d'ouverture, c'est ce soir. Une palme d'or d'honneur sera remise à Peter Jackson, le cinéaste néo-zélandais, réalisateur de la saga du Seigneur des Anneaux. C'est la fin de ce Flash Info à 16h. Pour l'actualité, vous retrouverez Thibaut Dinouel. L'infotrafic revient dans un instant après la météo. La météo avec un temps globalement sec, pas de pluie, des éclaircies, des nuages aussi et des températures encore bien relativement douces cet après-midi. En tout cas jusqu'à 19 degrés du côté de Bordeaux, 17 degrés à l'ouest à La Rochelle ou encore à Nantes. Baisse des températures dans les jours à venir et ça commencera dès demain avec un temps bien plus mitigé, notamment dans le nord de l'Hexagone. Et nous aurons demain seulement par exemple 13 degrés au maximum à Paris.
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1: Il est 15h passé de 2 minutes. Merci de nous avoir choisis pour vous accompagner sur la route. Et ça se passe extrêmement bien en ce moment sur votre trajet. Sachez-le, pas de difficultés à vous signaler sur votre parcours. Vraiment, quelle que soit l'autoroute sur laquelle vous circulez, quelle que soit votre direction.
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1: Et à la veille des départs pour un long week-end de l'Ascension, c'est l'un des plus chargés de l'année sur les routes. Notez que la Fondation Vinci Autoroute vient de publier les résultats de son 16e baromètre de la conduite responsable. Et nous retrouvons tout de suite Yvan Mouton qui l'a décortiqué pour nous.
2: Dans un contexte marqué par une augmentation du nombre des tués sur les routes en 2025, cette enquête basée sur du déclaratif n'incite pas à l'optimisme. On constate en effet une surconfiance des conducteurs français et une banalisation des comportements dangereux au volant. Julie Lecomte, déléguée générale adjointe de la Fondation Vinci Autoroute, fondation qui a commandé cette étude.
3: On a 3 exemples. Le premier, c'est 88% des conducteurs français qui déclarent dépasser la vitesse autorisée, alors qu'on sait que la vitesse est la première cause de mortalité en France sur les routes. On a un deuxième chiffre qui est alarmant, c'est 2/3 des conducteurs français qui ne respectent pas les distances de sécurité. Et dans ce domaine, la France est très mauvais élève, puisqu'on est le pays où la règle est le plus enfreinte parmi les 11 pays pour lesquels le baromètre a été réalisé. Et enfin, l'usage du smartphone au volant, un usage aussi qui est alarmant, puisqu'on a 77% des conducteurs qui utilisent leur smartphone ou qui programment leur GPS en conduisant. C'est aussi un chiffre qui est alarmant chez les jeunes de 16 à 24 ans, où la proportion est très élevée.
2: 89% des jeunes utilisent leur téléphone ou programment leur GPS au volant.
4: Merci Yvan. Et pour en savoir plus, vous pouvez par exemple bien vous rendre sur notre site internet où vous pourrez consulter l'ensemble des données de ce baromètre. Le 16e baromètre de la conduite responsable réalisé dans 11 pays européens. On va retrouver également Thibaut Ninouel tout de suite qui prend le relais sur cette antenne pour vous accompagner sur la route en ce mardi. Bonjour Thibaut.
5: Bonjour Charles et bonjour à tous. Sans plus attendre, en musique et le retour du trafic au plus tard à 15h15. Voici Thomas Dutronc.
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Vanessa Paradis à 15h10 sur les ondes du 107.7. Merci de nous avoir choisi. Tout se passe bien sur votre trajet. Pas d'accident ni de grosses difficultés. Simplement, tiens, je l'apprends à l'instant, la présence d'un obstacle qui pourrait vous gêner sur l'autoroute A28. Nous sommes pas très loin du Mans. Vous roulez sur cet axe en direction de Tours et du Sud. Vous passez le Mans et la sortie 24 Parigné-l'Évêque. Et bien, au niveau de cette sortie, il y aurait un obstacle, morceau de pneu sur voie de droite. Les services de l'autoroute se rendent sur place. On en reparle en détail de quelques infos à retenir juste après les Cranberries. Rendez-vous à 15h15 pour le trafic.

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1: Il est 3h15, tout va bien sur la route de ce mardi après-midi, un temps qui se maintient, il n'y a pas vraiment d'averse ni de pluie, même si elles ne sont jamais très loin. Et côté trafic, de la fluidité, pas d'accident ni de difficulté, à une toute petite exception. Je vous emmène pour cela au nord de Bordeaux, vous êtes sur l'autoroute A10, vous avez Bordeaux et la rocade derrière vous et vous souhaitez quitter l'A10 pour emprunter la Nationale 10 en direction d'Angoulême et de Poitiers. Je rappelle qu'il y a toujours des travaux menés au début de cette Nationale 10. La conséquence pour vous qui souhaitez l'emprunter, c'est qu'il y aura de l'attente au moment de quitter la 10 au nord de Bordeaux, dans la bretelle qui vous permet d'accéder à la Nationale 10 en direction d'Angoulême et de Poitiers, donc en raison de ces travaux. Voilà pour la seule petite difficulté à vous mettre et à se mettre sous la dent en ce moment. Vous noterez également qu'il y a un petit peu de monde sur la 63 avant Bordeaux, justement pour celles et ceux qui arrivent d'Arcachon et du Pays Basque. Partout ailleurs, vous êtes peut-être loin de Bordeaux, dans le centre du pays, dans les pays de la Loire et même en région parisienne, aucun souci particulier à l'horizon. Le dernier Benamar, dans un instant, avant cela dans un tout autre style, voici Usher. 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

Le dernier Benabar sur le 107.7 à 15h23. On a toujours du monde au nord de Bordeaux sur le début de la Nationale 10 direction Angoulême et Poitiers en raison de travaux menés par la direction des routes de l'Atlantique. Mais sinon, globalement, partout ailleurs, je vous le rappelle, il n'y a pas d'accident ni de difficultés conséquentes. On refera un point complet à 15h30, c'est-à-dire dans quelques petites minutes après Michael Bublé dans un instant et Taylor Swift tout de suite.

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1: Il est tout pile 15h30, je vais vous emmener à Tours, je vais vous emmener à Bordeaux dans un instant, mais avant cela, direction l'autoroute A11, l'autoroute entre Paris et Le Mans. Vous roulez en direction du Mans, peut-être ensuite direction la Bretagne, Angers ou encore Nantes. Un accident vient de nous être signalé, même confirmé. Alors, rassurez-vous, il n'y a pas de gros dégâts, simplement une voiture accidentée arrêtée sur la bande d'arrêt d'urgence au kilomètre 111, c'est-à-dire après la sortie 4 Brault, Nogent-le-Rotrou. Votre point de repère, encore plus précis, c'est l'aire de repos des Charmes. Et bien juste après cette aire de repos, il y a donc cette intervention avec un patrouilleur en protection. Il s'agit de Benoît, nous sommes au kilomètre 111 et donc vous serrez bien en passant uniquement sur voie du milieu et sur voie de gauche en laissant un corridor de sécurité aux équipes qui interviennent sur la voie de droite, donc juste au niveau, juste après l'aire des Charmes sur l'autoroute A11 en direction de l'ouest. On quitte l'autoroute A11, direction l'A10. Et je vous retrouve dans la traversée de Tours. Vous roulez vers le nord, en direction d'Orléans, du Mans, voire de Paris. Attention à ce piéton repéré près des voies qui ne serait pas en sécurité. D'ailleurs, il pourrait s'agir, me précise-t-on, d'un cycliste. Donc, information importante à retenir. Vous êtes après le secteur de Toursan, donc après la sortie 21, juste après le viaduc qui enjambe la Loire. C'est dans ce secteur qu'il y aurait ce piéton repéré, peut-être ce cycliste même repéré sur la bande d'arrêt d'urgence. Dernière information, nous partons en Gironde, au nord de Bordeaux. Vous m'écoutez sur l'A10. Vous roulez vers le nord et vous souhaitez quitter l'A10 pour rejoindre Angoulême et Poitiers par la Nationale 10. Je rappelle qu'il y a des travaux au tout début de cette Nationale 10, des travaux qui engendrent donc des difficultés pour s'y insérer. Voilà pourquoi vous patientez un petit peu sur l'autoroute A10 au moment d'emprunter la bretelle de liaison qui vous permet de rejoindre la Nationale 10 en direction donc d'Angoulême et de Poitiers.
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1: Dans un instant, une idée de sortie en famille pour ce week-end de l'Ascension qui arrive. On prend la direction de la Charente-Maritime pour aller découvrir le petit frère du Fort Boyard. Le connaissez-vous ? Peut-être que oui, peut-être que non. Vous restez branchés, on en parle après Michel Polnareff.

0: Michel Polnareff à l'instant sur le 107.7. Ivan Essence à suivre également dans les prochaines minutes. On reparlera trafic, bien sûr, au plus tard à 15h45. Je rappelle simplement qu'il y a donc cette intervention sur la 11 entre Paris et Le Mans au kilomètre 111, c'est-à-dire peu après, au kilomètre 115, pardonnez-moi, c'est-à-dire peu après, la sortie 4 Nogent-le-Rotrou. Une voiture en train d'être dépannée au bord des voies. Vous serez bien au milieu et à gauche. Et puis je rappelle également que dans la traversée de Tours sur l'A10 vers le nord, il y aurait un cycliste sur la bande d'arrêt d'urgence aux alentours du kilomètre 206 en direction de Paris. Les services de l'autoroute se rendent sur place. Direction la Charente-Maritime à présent, et juste en face de l'île d'Oléron, vous allez pouvoir découvrir un site d'aventure à visiter entre amis ou en famille. C'est le Fort Louvois. Yvan Mouton est allé à la rencontre des visiteurs.
1: Léa, Karine,
2: Pierre,
3: Paul.
4: C'est la première famille que je rencontre en arrivant à Fort Louvois après une traversée de 3 minutes en bateau. À marée basse, on s'y rend à pied. À marée haute, c'est le bateau.
5: Ils sont en plein milieu de l'océan, c'est très bien.
4: Et la traversée en bateau, tu nous racontes un peu là? Parce que c'est quand même une petite aventure, non?
5: Oui.
6: Quand ils viennent à pied, c'est un petit peu glissant. C'est l'aventure de venir à pied.
4: Sixtine Mérand, responsable du Fort Louvois.
6: Et quand c'est en bateau, c'est pareil. C'est la petite balade en bateau qui, pour peu qu'il y ait un petit peu de houle, alors là, ça rajoute un petit frisson.
4: T'as traversé en bateau, t'as eu peur?
3: Non.
4: Le Fort Louvois, c'est un mini Fort Boyard. Sixtine Mérand.
6: Alors quand on voit du ciel, il ressemble à un fer à cheval. Et sinon, quand il est de face, c'est une fortification avec un donjon qui culmine à 24 mètres.
4: Il a été construit sous le règne de Louis XIV pour protéger l'arsenal de Rochefort. Un bel aménagement dévoile la vie quotidienne des soldats qui y séjournaient.
5: Voir comment ils vivaient dans le temps, comment ils dormaient, etc. J'ai beaucoup aimé.
4: Comment ils dormaient donc justement dans un fort comme ça?
5: Dans des lits très serrés.
3: Ils dormaient à trois dans un lit.
6: Effectivement, l'idée c'était que les gens puissent... Imaginez comment vivait un soldat du XVIIe siècle dans le fort. On a créé des scénographies avec des soldats qui étaient en train de dormir ou qui étaient dans leur salle de repos, avec le commandant, les appartements du commandant, pour que les gens imaginent vraiment qu'est-ce que c'était la vie d'un soldat ici.
2: Pauline.
7: Roxane.
4: Nicolas.
8: Corentin.
9: Et toi, tu t'appelles comment?
10: Faustine.
4: Et voilà la deuxième famille rencontrée à Fort Louvois dans une salle très particulière.
11: C'est la pièce où on se déguise.
4: Ah, d'accord.
12: Moi, j'ai mis une robe, mais on se déguise pour s'amuser.
13: Il y a des jeux pour les enfants, il y a des questions à répondre, hein, comme ça on apprend plein de choses en jouant. Une petite vidéo pour apprendre qui est Louvois.
4: C'est qui Louvois?
14: C'est l'architecte qui a fabriqué le fort.
4: Mais bravo, alors là vraiment bravo. Du coup t'as appris quelque chose. Et toi, t'as appris d'autres choses ici?
14: Non.
4: Fort Louvois, le site où on apprend plein de choses ou rien du tout. On y passe un très bon moment en tout cas. Fort-louvois.com pour les renseignements. C'est à Bourg-Franc-le-Chapu, en face de l'île d'Oléron, par les autoroutes A10 ou A837.
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1: 15h46, je vais vous emmener à Bordeaux dans quelques instants, mais avant cela, direction Tours sur l'autoroute A10. Vous roulez en direction du nord. Deux infos à retenir dans cette traversée Tourangelle vers le nord. D'abord, la présence de ce cycliste, je vous le rappelle, au bord des voies de l'autoroute, peut-être sur bande d'arrêt d'urgence aux alentours du kilomètre 203 en ce moment, c'est-à-dire plutôt au nord de la traversée de Tours après Vouvray, la sortie 20. Et puis dans le même secteur, kilomètre 202, là on nous signale des morceaux de carton, donc peut-être des obstacles. Donc il faudra être vraiment vigilant. Vous passez le viaduc au-dessus de la Loire, en direction du nord. Voilà, coup sur coup, des obstacles sur la voie de gauche et peut-être un cycliste au bord des voies, kilomètre 202, 203 de la 10. Les patrouilleurs sont en intervention. Si vous m'écoutez sur la 11, depuis Paris, en direction du Mans et de l'Ouest, je rappelle qu'une voiture accidentée est en train d'être dépannée. Ça se passe au bord des voies, au kilomètre 115, c'est-à-dire après la sortie 4, nos gens le retrouvent, peu après l'aire des Chats. Donc en direction du Mans et de l'Ouest, vous serrez bien au milieu et à gauche, ça ne provoque pas de bouchon. Un dernier mot, nous partons à Bordeaux. Là pour le coup, il y a un petit peu d'attente à Bordeaux pour rejoindre la Nationale 10. Vous êtes sur la 10 au nord de Bordeaux et vous souhaitez récupérer cette Nationale vers Angoulême et vers Poitiers. Je rappelle que des travaux sont menés par la direction des routes Aquitaine dans ce secteur et ces travaux engendrent des ralentissements au moment de récupérer cette Nationale 10.

La musique de Corson sur le 107.7 à 15h54. Tout va bien sur votre trajet, à une toute petite exception au nord de Bordeaux sur la 10 pour récupérer la Nationale 10. Vous savez, le début de cette Nationale est en travaux, donc il y aura un petit peu d'attente avant de pouvoir poursuivre en direction d'Angoulême et de Poitiers. Retour du trafic, quelques infos à retenir tout de même après les infos de 16h. Et pour nous y emmener, on accueille Adé, l'ancienne chanteuse des Thérapies Taxi.

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1: Bonjour à tous. 3 victimes totalement inconnues de la justice. Les premiers éléments de l'enquête au lendemain de l'incendie qui a fait 3 morts hier dans un immeuble de Décines près de Lyon. Le procureur ce matin a tenu une conférence de presse. L'enquête se poursuit autour de la piste criminelle et d'un possible lien avec le trafic de stupéfiants. Au moins un départ de feu a été constaté dans les parties communes de l'immeuble. Pour l'heure, aucune interpellation n'a été effectuée. Une conférence de presse doit débuter dans 45 minutes au ministère de la Santé. Il sera question de l'antivirus. La ministre Stéphanie Rist va s'exprimer aux côtés de scientifiques, alors que le Premier ministre Sébastien Lecornu réclame de son côté une coordination plus étroite des protocoles sanitaires entre pays de l'Union européenne. Une 20aine de cas contacts en France ont été placés en quarantaine forcée. L'affaire avait suscité une vive émotion. Un cycliste mortellement percuté par un SUV, c'était en octobre 2024 à Paris. Il s'appelait Paul Vary, il avait 27 ans. On apprend ce mardi que l'automobiliste est renvoyé devant la cour d'assises où il sera jugé pour meurtre. C'est ce qu'avait réclamé le parquet. L'homme de 53 ans avait percuté volontairement le cycliste et lui a roulé volontairement dessus, explique le parquet de Paris. Première montée des marches ce soir à Cannes. Coup d'envoi du festival 2026 avec la cérémonie d'ouverture. 22 films en compétition cette année pour succéder au long métrage iranien Un simple accident, le Palme d'Or l'année dernière. De nombreuses stars attendues sur la croisette tout au long de ces 10 jours de festivals comme Demi Moore, Catherine Deneuve ou encore John Travolta. Et puis du foot ce soir avec ce match de barrage de Ligue 2. Le 4e du championnat reçoit le 5e, à savoir le Red Star face à Rodez. C'est à 20h30. Le vainqueur de ce pré-barrage affrontera ensuite Saint-Etienne vendredi soir lors d'un second barrage. Il est 16h02, fin de ce flash. Dans un instant, le trafic après la météo. La météo avec un temps couvert au bord de l'Atlantique cet après-midi, plus dégagé dans l'intérieur des terres, mais les nuages ne sont jamais très loin. Puis pour demain, on retrouvera par endroits des averses et pourquoi pas même des orages demain en fin d'après-midi sur la moitié nord de l'Hexagone. Quelques gouttes de pluie attendues également en Bretagne et dans le sud-ouest. Pour les températures demain, comme aujourd'hui, 15 degrés par exemple du côté de Strasbourg et de Paris. Il fera jusqu'à 18 degrés à Tours et La Rochelle, 19 degrés à Bordeaux.
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1: Un petit peu plus de 16 heures, tout va bien sur votre trajet de ce milieu d'après-midi. Je vous parlais tout à l'heure d'un accident sur l'autoroute A11 entre Paris et Le Mans. J'apprends à l'instant que les interventions de dépannage sont déjà terminées, donc fin de cette information. Je vais vous emmener tout de même à Bordeaux. À présent, Bordeaux, vous êtes nombreux à rouler depuis le sud-ouest, depuis la rocade, sur les premiers kilomètres de l'autoroute A10 en direction du nord. Et une voiture est en difficulté, me dit-on, sur la voie de gauche au kilomètre 537, ça peut vous gêner. Après la sortie 43 Sainte-Eulalie, véhicule en difficulté peut-être sur la voie de gauche, donc il faudra rester attentif dans ce secteur et bien rester sur les voies de droite. Ça peut créer évidemment un léger ralentissement. Une fois que vous passez ce secteur, si vous souhaitez au nord de Bordeaux et avant le péage de Virsac, rejoindre la Nationale 10 pour prendre la direction d'Angoulême et de Poitiers par le réseau secondaire. Je vous rappelle qu'il y a des travaux menés par la direction des routes Aquitaine au niveau de ce début de la Nationale 10, des travaux qui engendrent des fermetures de voies ou des réductions de voies, donc ça génère une petite attente au moment de quitter l'autoroute A10 pour rejoindre cette Nationale 10. Un dernier mot, un dernier détour par un autre secteur, celui de la Vendée. Je vous retrouve à La Roche-sur-Yon, vous m'écoutez sur l'A87 depuis le littoral, depuis les Sables d'Olonne, et vous souhaitez quitter l'autoroute par la sortie 30 La Roche-sur-Yon Est. Vous serez très attentif dans cette bretelle de sortie puisqu'une fourgonnette est en train d'être dépannée.

La musique d'Asia à l'instant sur le 107.7 à 16h08. Je vous rappelle que si vous êtes au nord de Bordeaux en ce moment sur les premiers kilomètres de l'autoroute A10, on nous signale toujours une voiture en difficulté aux alentours du kilomètre 537 et peut-être au milieu ou sur la voie de gauche. Il y a un petit coup de frein d'ailleurs dans ce secteur au niveau du centre commercial Sainte-Eulalie. Donc on reste attentif en attendant l'intervention du patrouilleur Fouad qui se rend sur place. Retour du trafic à 16h15 au plus tard. Voici Howard Jones.

0: c'était Kyo à l'instant sur le 107.7. Dans 30 secondes, vous êtes branché, le trafic arrive à 16h15.
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0: Il est 16h15, je vous parlais tout à l'heure d'un trafic un petit peu dense au nord de Bordeaux en raison de la présence d'un véhicule en panne. Le véhicule est déjà reparti, le très léger coup de frein qui s'était produit à l'arrière est déjà terminé. Le trafic est fluide désormais pour quitter Bordeaux. Simplement, je vous rappelle qu'un petit peu plus loin, avant de passer le péage de Virsac, si vous souhaitez quitter l'autoroute A10 pour rejoindre la Nationale 10 en direction d'Angoulême et de Poitiers, il y aura toujours de l'attente à prévoir en raison de travaux au début de cette Nationale 10. On reste sur l'autoroute A10 avec cette information que j'apprends à l'instant et qui nous emmène en Charente-Maritime. Dans l'autre sens, vous roulez vers Bordeaux et vers le sud-ouest. Une fois passé Mirambeau, la sortie 37 un petit peu plus loin, vous avez l'aire de repos de Bois-Redon. Et bien, au niveau de cette aire, ou juste après, il y aurait des rouleaux d'isolant qui seraient tombés sur les voies, donc des obstacles assez dangereux et volumineux. Kilomètre 493 de l'A10 en direction de Bordeaux. D'ailleurs, je vous parlais de la Charente-Maritime, c'est vraiment juste au moment où vous arrivez dans le département girondin. Je vous retrouve à présent sur l'A83, l'autoroute Nantes-Niort. Vous roulez vers Niort et vous quittez l'autoroute à Montaigu, c'est la sortie 4. Dans cette sortie numéro 4, une voiture est en panne. Même configuration également en Vendée à La Roche-sur-Yon. Vous êtes sur l'A87 depuis le littoral et vous quittez l'autoroute juste avant le péage de La Roche-sur-Yon Est. Dans la sortie 30, une fourgonnette est en train d'être dépannée. Ça peut passer un petit peu difficilement au niveau de cet échangeur. Et partout ailleurs, tout va bien. Je n'ai pas parlé, par exemple, de l'autoroute A11, voire même de l'île de France ou du centre du pays, puisqu'il n'y a pas de difficultés conséquentes à cette heure-ci. Prochain point plus tard à 16h30. Voici Gustavo Lima.

0: Gustavo Lima à l'instant sur le 107.7 sur la route peut-être déjà de ce week-end de l'Ascension. On vous offre déjà votre prochain week-end entre amis ou bien en famille à l'occasion de ces ponts du printemps. On vous propose par exemple d'aller découvrir le Futuroscope de Poitiers avec un séjour pour deux adultes et deux enfants avec accès au parc et à l'aquascope. La nuit à l'hôtel également est offerte ainsi que les petits déjeuners pour tenter de remporter ce séjour au Futuroscope Expérience. Eh bien, vous allez sur notre site internet, vous répondez à la question suivante. À côté de quelle ville se trouve le Futuroscope? Est-ce Poitiers ou bien Limoges? Bonne chance à toutes et tous. Dans un instant, la musique et la voix d'Anastasia. Le retour du trafic à 16h30. Ça se passe tranquillement en ce mardi après-midi.
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0: Le dernier Robbie Williams à quasiment 16h30, la route de ce mardi 12 mai 2026. Comment ça roule? La réponse dans 30 secondes.
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0: À la seconde près, tout pile 16h30, je vous en ai sur l'A10 pour commencer ce point trafic. L'autoroute A10 est la plus longue autoroute de France entre Paris et Bordeaux et on s'arrête à la limite entre la Charente-Maritime et la Gironde. Vous entrez en Gironde et vous roulez donc vers Bordeaux et le sud-ouest. Présence confirmée de morceaux de laine de verre, donc des gros rouleaux d'isolant sur les voies de l'autoroute. Ça peut être très dangereux, c'est très volumineux. On est au kilomètre 491, c'est-à-dire après Mirambeau, la sortie 37, quand vous avez passé au niveau de l'aire de repos dans ce secteur de 5 après. Soyez très vigilants, d'ailleurs il peut y avoir un petit coup de frein. Kilomètre 491, la bonne nouvelle c'est que le patrouilleur Sébastien vient d'arriver sur place pour ramasser ces obstacles. C'est le seul danger direct que vous rencontrerez sur autoroute à cette heure-ci à travers l'ouest et le centre de l'Hexagone, sinon ça roule très bien partout, sans accident. Et je rappelle simplement que si vous m'écoutez du côté de La Roche-sur-Yon en Vendée sur l'A87 dans la sortie numéro 30 La Roche-sur-Yon Est, il y a une fourgonnette qui est en train d'être dépannée.
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0: Dans un instant, nous allons partir en Auvergne. Présentation d'un concept de mobilité qui prévoit de réutiliser les rails d'une ligne qui ne sert plus du tout à la SNCF. Alors non pas en faisant circuler des trains, mais des véhicules électriques en toute autonomie. Présentation de cette ferromobile dans quelques instants, juste après Zucchero.

0: Il est 16h35. Retour du trafic dans 10 minutes. Dans l'ensemble, il n'y a pas de difficultés conséquentes de circulation. Et une fois n'est pas coutume, nous allons sur les rails dans Décarbonons la route, près de Clermont-Ferrand, dans la commune d'Olliergues. Imaginez un minibus qui circule sur des rails. Quentin Lachaise, vous en parlez avec votre invité.
1: Bonjour Olivier Le Cornec.
2: Bonjour Quentin.
1: Vous êtes le directeur général de la Ferromobile, un drôle d'engin qui circule à titre expérimental sur les rails auvergnats. Alors on va embarquer avec vous dans ce véhicule qui ressemble un peu à une camionnette. Olivier Le Cornec, comment est-ce que ça fonctionne ?
2: Alors la Ferromobile, c'est plutôt un transport de particuliers, exactement celui que vous avez devant tous les hôtels, qui est capable d'emporter 6 personnes, qui a été adapté pour rouler sur des rails ferroviaires et qui est en conduite autonome sur ces voies ferrées pour pouvoir se déplacer et déplacer le public dans ces zones-là.
1: Grosso modo, la voiture du futur que l'on voit parfois dans les rues de San Francisco, pour ne pas citer une grande entreprise de la tech, on la retrouve aussi sur les routes auvergnates, c'est bien ça ?
2: Oui, tout à fait. Et ça permet de revitaliser tout le transport public dans les localités et donc où les dessertes fines ont été fermées, ne sont plus exploitées aujourd'hui.
1: En termes de gains environnementaux, sur quoi est-ce que vous tablez le véhicule, il est propre et j'imagine qu'avec le système ferré, il va consommer encore moins d'énergie que sur la route.
2: Oui, plusieurs raisons. Déjà, la première chose, c'est que c'est un transport public, donc collectif. Donc vous avez plusieurs passagers à bord du véhicule et on peut en transporter jusqu'à 6 à la place. Si je prends exactement l'exemple d'Olliergues, quand les véhicules vont se déplacer, les véhicules vont suivre la vallée d'Adore, donc ils restent toujours à une altitude qui est relativement constante. Donc déjà, on est sur quelque chose de relativement plat, et bien sûr, le véhicule est électrique, et il a été une vitesse beaucoup plus stable qu'un véhicule qui roule dans une agglomération normale, où il accélère, il freine en permanence, il prend les stops, il prend les feux rouges. Là, on a quelque chose qui va suivre une voie beaucoup plus stabiliser et beaucoup moins de consommation.
1: Est-ce qu'il va falloir, pour adapter la ferromobile, faire des travaux, on va dire, conséquents ?
2: Les coûts classiques évoqués fréquemment pour la remise en état d'une voie ferroviaire pour faire rouler un TER normal est de 2 millions d'euros du kilomètre. Pour une ferromobile, dans les différents cas, on est en train de dire que c'est entre 200 000 euros, parce qu'on a étudié différentes lignes, voire zéro sur d'autres lignes, de réinvestissement par rapport à la ligne ferroviaire.
1: Merci Olivier Le Cornec. La Ferromobile fait actuellement des expérimentations avec des passagers, donc en Auvergne, et le lancement commercial est prévu pour 2028.
2: Merci beaucoup Quentin et très bonne journée.
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1: 16h passées de 46 minutes, merci d'être branché sur la route de ce mardi 12 mai, route peut-être déjà de ce week-end de l'Ascension. En tout cas, vous roulez vraiment sans aucune difficulté, bien qu'il y ait beaucoup de monde désormais après Bordeaux, une fois passé la rocade bordelaise sur la 63 vers Arcachon ou vers le Pays Basque. Vous avez une petite dizaine de minutes de circulation ralentie. Alors, il n'y a pas de gros bouchons ni d'accidents, mais voilà, preuve que le trafic est dense en direction du sud-ouest. 10 petites minutes de bouchons une fois passé la rocade bordelaise sur la 63. Loin de Bordeaux, je vous retrouve sur la 11, l'autoroute entre Paris et Nantes, et notamment sur le tronçon entre Paris et Le Mans. Vous roulez en direction de l'ouest, vous passez la sortie 4, Nogent-le-Rotrou, et bien 4 km après cette sortie, véhicule accidenté dans le fossé, donc il n'y aura pas d'impact ni de gêne directement pour vous sur l'autoroute, mais je vous demande de bien serrer au milieu et à gauche, car sur place, les pompiers ont été appelés, les services de l'autoroute également, ça fera un petit peu de monde en intervention au niveau du kilomètre 106. La suite en musique sur le 107.7, je reviens vers vous au plus tard à 17h ou avant cela en cas de nouvelles informations.

Joy Jonathan à l'instant sur le 107.7 et comme d'hab on va se retrouver à 17h comme toutes les heures pour l'essentiel de l'actualité, la météo et surtout reparler de vos conditions de circulation. Il y a quelques interventions ici et là, notamment sur l'A11 entre Paris et Le Mans, une voiture accidentée dans le fossé au kilomètre 105. La voie de droite a été neutralisée par le patrouilleur Benoît qui vient d'arriver sur place. Vous serrez bien au milieu et à gauche, on est après la sortie 4, Nogent-le-Rotrou en direction du Mans et de l'Ouest. Retour du trafic donc après 17h. Et frérot de la Vega.

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1: Bonjour à tous. Le calme avant la tempête sur la route. Journée verte aujourd'hui avant les premiers départs du pont de l'Ascension dès demain. Du rouge sur la carte de Bison Futé, même du noir demain en Auvergne-Rhône-Alpes. Et à la veille de ce week-end de l'Ascension, Ipsos BVA publie son baromètre de la conduite responsable et toujours ce même constat. Les comportements dangereux sur la route ont tendance à se banaliser. On en reparle à la fin de ce flash. Une nouvelle affaire dans le périscolaire à Paris. On apprend cet après-midi la mise en examen d'un animateur d'une école maternelle du 11e arrondissement, soupçonné de gestes de nature sexuelle sur 3 enfants. Ce jeune homme d'une vingtaine d'années avait été placé en détention provisoire il y a une quinzaine de jours. Autre affaire à Paris, mais qui date d'il y a un an et demi, un cycliste mortellement percuté par un SUV sur le boulevard Malesherbes. Il s'appelait Paul Vary, il avait 27 ans. Sa mort pouvait provoquer une vive émotion. On a appris tout à l'heure que l'automobiliste était renvoyé devant la cour d'assises, il y sera jugé pour meurtre. L'homme de 53 ans l'a percuté volontairement, explique le parquet de Paris. Une conférence de presse en ce moment au ministère de la Santé. La ministre Stéphanie Rist, aux côtés de plusieurs scientifiques, pour évoquer l'antivirus. Ce matin, le Premier ministre Sébastien Lecornu a réclamé une coordination plus étroite des protocoles sanitaires entre pays de l'Union européenne. Une vingtaine de cas contacts placés en quarantaine forcée sur le territoire français. C'est parti pour le Festival de Cannes. Ce soir, la cérémonie d'ouverture, 22 films en compétition pour succéder à la Palme d'Or de l'année dernière, le film iranien Un simple accident. En sport, premier play-off de Ligue 2 ce soir en football, donc avec comme objectif lointain la montée en Ligue 1. Le quatrième du championnat, le Red Star, reçoit le cinquième Rodez pour s'offrir une place dans le deuxième play-off contre Saint-Etienne vendredi. Coup d'envoi 20h30. Fin de ce flash à 17h02. Le trafic arrive après la météo. La météo et demain, il va falloir peut-être rouler sous les averses parfois orageuses sur la moitié nord de l'Hexagone en deuxième partie de journée. Ce sera bien maussade et bien pluvieux partout ailleurs sur l'ensemble du pays, même si quelques éclaircies sont aussi attendues en première partie de journée sur le littoral vendéen et charentais. Dans l'ensemble, c'est le début d'un week-end de l'Ascension qui s'annonce quand même assez humide en ce qui concerne les températures, pour les maximales entre 15 et 18 degrés sur les régions de l'Ouest demain.
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1: Et donc ce baromètre de la conduite responsable que je vous évoquais tout à l'heure, on en parle dans quelques instants avec Yvan Mouton. Il sera également question de santé dans le courant de 7h avec notre rubrique santé vers 17h45. Et il sera question ce soir de l'hospitalisation à domicile.
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1: 17h03, vos conditions de circulation. Je vais vous emmener à Bordeaux dans un instant. Avant cela, direction l'A11, l'autoroute entre Paris et Le Mans. Vous roulez vers Le Mans, vers l'ouest de la France. Nous avons cet accident malheureusement au kilomètre 105, c'est-à-dire 4 kilomètres après la sortie 4, Nogent-le-Rotrou. Vous verrez sur place qu'il y a beaucoup de monde en intervention, dont les pompiers notamment. Beaucoup de véhicules arrêtés au bord des voies. Il y a une voiture qui a fait une sortie de route. Alors pour vous qui poursuivez votre route vers Le Mans et vers l'ouest, il n'y a pas d'impact, si ce n'est que la voie de droite est neutralisée. Je compte sur vous pour éviter la curiosité et serrer sur la voie du milieu et sur la voie de gauche, kilomètre 105 de la 11, direction Le Mans et l'ouest de la France. L'ouest de la France, justement, vous m'écoutez peut-être du côté de Cholet, sur l'autoroute A87, et vous roulez en direction du littoral atlantique au kilomètre 55. On est après Cholet-Centre, la sortie numéro 26, dans une zone de travaux. Un piéton a été repéré au bord des voies, vous restez attentifs. Du côté de la Vendée, sur l'autoroute A83, à présent, vous roulez en direction de Nantes, d'Angers, de Paris. Une fois passé Chantonnay et juste au niveau des Essarts, la sortie 5, il y aurait des morceaux de bois sur la voie de gauche. Le patrouilleur Willy est sur place en intervention. Partout ailleurs, ça roule bien sur les régions de l'ouest, du côté d'Angers, de Nantes. Il y a un petit peu de monde comme tous les soirs, mais pas d'accident ni d'énormes bouchons. Même constat également dans le sud-ouest, du côté de Bordeaux. Le trafic est bien dense, notamment sur la rocade et après Bordeaux. Ça reste bien chargé sur l'A63 direction Arcachon et le Pays Basque. Vous avez à cette heure-ci un bon quart d'heure difficile sur les premiers kilomètres de l'A63 en direction du sud-ouest.
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1: Et donc on en parlait il y a quelques instants, le nouveau baromètre de la conduite responsable. Yvan Mouton, vous êtes avec nous et vous l'avez décortiqué.
2: Dans un contexte marqué par une augmentation du nombre des tués sur les routes en 2025, cette enquête basée sur du déclaratif n'incite pas à l'optimisme. On constate en effet une surconfiance des conducteurs français et une banalisation des comportements dangereux au volant. Julie Lecomte, déléguée générale adjointe de la Fondation Vinci Autoroute, fondation qui a commandé cette étude.
3: On a trois exemples. Le premier, c'est 88% des conducteurs français qui déclarent dépasser la vitesse autorisée, alors qu'on sait que la vitesse est la première cause de mortalité en France sur les routes. On a un deuxième chiffre qui est alarmant, c'est 2/3 des conducteurs français qui ne respectent pas les distances de sécurité. Et dans ce domaine, la France est très mauvaise élève, puisqu'on est le pays où la règle est le plus enfreinte parmi les 11 pays pour lesquels le baromètre a été réalisé. Et enfin, l'usage du smartphone au volant, un usage aussi qui est alarmant, puisqu'on a 77% des conducteurs qui utilisent leur smartphone ou qui programment leur GPS en conduisant. C'est aussi un chiffre qui est alarmant chez les jeunes de 16 à 24 ans, où la proportion est très élevée.
2: 89% des jeunes utilisent leur téléphone ou programment leur GPS au volant.
1: Merci à vous Yvan Mouton, le baromètre de la conduite responsable. La suite en musique sur le 107.7 avant le retour du trafic à 17h15. Voici Grégoire.

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1: 17h15, pas de changement sur le trajet de cette fin d'après-midi. Toujours du monde, notamment au sud de Bordeaux, sur la 63, direction Arcachon et le Pays Basque. Il faut prévoir à cette heure-ci un bon quart d'heure, voire une petite vingtaine de minutes difficiles sur les premiers kilomètres de la 63. Ailleurs, beaucoup plus au nord, beaucoup plus à l'ouest, vous noterez cet accident tout de même sur l'autoroute A11 entre Paris et Le Mans, en direction du Mans, de la Bretagne, d'Angers, de Nantes. Une voiture est partie dans le fossé, il y a beaucoup de monde en intervention. Kilomètre 105. Vous restez attentifs car la voie de droite est neutralisée. Vous n'aurez que la voie du milieu et la voie de gauche pour passer. Nous sommes 4 kilomètres après la sortie 4 Nogent-le-Rotrou. De nombreuses ambulances, de nombreux dépanneurs sur place. Donc on reste attentif. Kilomètre 105. Et puis je vous rappelle que dans la région du Mans, toujours sur la 11 au niveau de l'échangeur numéro 9 Le Mans Sud, il y a un chevreuil qui a été repéré près des voies. Nous sommes au kilomètre 185. Attention dans les deux sens. À suivre, une pianiste française qui consacre son nouvel album à un compositeur américain, bientôt nonagénaire mais toujours en activité. Il s'agit de Philip Glass et cette invitée s'appelle Celia Onetto Ben Saïd. Elle est donc pianiste, elle sera avec nous dans Tempo 110 dans moins de 3 minutes.

0: La musique de Synapson à l'instant sur le 107.7 à quasiment 17h20. Tout va bien sur la route. Changement de registre musical avec le minimalisme de Philip Glass. Cette musique répétitive née aux États-Unis dans les années 60. Et la pianiste Celia Onetto Ben Saïd nous en parle dans Tempo 110 avec vous, Charlotte Latour.
1: 110 secondes avec une pianiste française qui a découvert Philip Glass il y a seulement 7 ans. Celia Onetto Ben Saïd, à 33 ans, reconnaît que la musique du compositeur américain ne lui a jamais été enseignée pendant ses études de piano. Aujourd'hui, tout à la joie de découvrir l'immense répertoire pour piano du maître du minimalisme, elle sort un album qui illustre les différentes facettes de l'œuvre de Philip Glass, de la musique d'opéra à la musique de film, en passant donc par des pièces pour piano, le tout dans une atmosphère tantôt nostalgique, tantôt enivrante.
2: La musique de Philip Glass a été longtemps perçue comme trop simple dans le monde de la musique contemporaine, de la création. Faut pas oublier qu'en France, on est dans le pays de Boulez. Et Boulez et Glass, c'est quand même diamétralement opposé comme esthétique. Et Glass va faire partie de ces compositeurs comme Steve Reich ou John Adams après, qui vont aller à contre-courant de cette quête de complexité en allant vers un culte un peu de la simplicité et de la transe par la répétition. Et sa force, c'est qu'il est rentré par la porte du grand public, puisque à partir du moment où le public veut écouter Philip Glass, les interprètes veulent le jouer, quand bien même on ne nous l'a pas enseigné dans l'histoire de la musique, ni dans les cours de piano, de violon, etc. Il y a une force hypnotique qu'il a et qui est sincère. Souvent, il va mélanger des rythmes ternaires avec des rythmes binaires dans les deux mains ou dans les différentes voix de l'orchestration. Et puis, avec une harmonie constituée d'accords assez simples, mais tout de suite très immédiat. Et puis, tout d'un coup, il y a une mélodie qui se dégage. En fait, c'est l'efficacité folle.
1: Echoes de Celia Onetto Ben Saïd, un album paru chez Mirare.
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Information trafic en direct. Une fois passé Chartres sur l'autoroute A11, vous approchez de Saint-Arnoult et donc de Paris au kilomètre 41 de cette autoroute. Une voiture est en difficulté et gêne la voie de droite. Vous serrez bien au milieu et à gauche, kilomètre 41 de l'autoroute A11. On est après Chartres en direction de Paris.

0: Et c'était Likili sur le 107.7 à 17h30. Le trafic arrive dans un instant.
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0: Il est 17h31, je vais vous emmener à Bordeaux dans quelques instants. Le trafic est un petit peu dense, notamment sur la 63. Avant cela, je vous propose de prendre la direction de l'autoroute A11, l'autoroute entre Paris et Nantes. Depuis l'Île-de-France, vous roulez en direction du Mans et de l'ouest de la France. Attention à cet accident au kilomètre 105, c'est-à-dire 4 kilomètres après la sortie 4. Nos gens le retrouvent, il y a une voiture qui est partie dans le fossé. Alors, il n'y a pas d'impact direct pour vous, si ce n'est que la voie de droite est neutralisée. Il y a beaucoup de monde et notamment les pompiers et les ambulances en intervention. Donc vous passez bien uniquement au milieu et à gauche en baissant naturellement votre vitesse. Et je vous demande d'être très attentif. Le patrouilleur qui est sur place en ce moment m'indique par exemple qu'il y a un automobiliste qui s'est décalé vraiment au dernier moment et qui a même percuté l'un des cônes de chantier qu'il avait disposé pour neutraliser la voie de droite. Donc je vous demande vraiment d'être très attentif à kilomètre 105 de l'autoroute A11 en direction du Mans et de l'ouest. Le patrouilleur sur place s'appelle Benoît. Il est accompagné de nombreux intervenants et notamment les pompiers. Toujours sur l'autoroute A11, je vous rappelle que dans la région du Mans, un chevreuil a été repéré près des voies au niveau de la sortie 9, le Mans Sud. On est au kilomètre 185. Vous êtes attentif dans les deux sens. Toujours sur l'A11, mais cette fois dans l'autre sens. Vous roulez vers Paris. D'ailleurs, vous approchez vraiment de la capitale et du péage de Saint-Arnoult. Une fois passé Chartres, la sortie 2, une quinzaine de kilomètres plus loin, il y a une voiture en difficulté avec la voie de droite neutralisée. Donc là aussi, vous serrez bien au milieu et à gauche, kilomètre 41 de la 11 après Chartres en direction de Paris. Dans le centre de l'Hexagone, tout va bien à cette heure-ci. Pas de soucis non plus sur l'autoroute A10, la longue autoroute entre Paris et Bordeaux. Simplement, eh bien à Bordeaux, il y a un petit peu de monde en ce moment, comme tous les soirs à cette heure-ci, sur la rocade, mais surtout sur la 63, c'est-à-dire après Bordeaux, en direction d'Arcachon et du sud-ouest. Vous avez une bonne vingtaine de minutes de circulation ralentie au début de la 63 vers le sud-ouest. Et puis je rappelle qu'au nord de Bordeaux, si vous m'écoutez en direction d'Angoulême et de Poitiers, vous souhaitez quitter l'autoroute A10 pour rejoindre la Nationale 10. Il y a toujours des travaux au début de cette Nationale 10, ce qui engendre quelques ralentissements au moment de vous y insérer depuis l'autoroute A10.
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0: 1985 déjà pour Francis Cabrel, encore et encore sur le 107.7, encore des points trafic à venir, c'est comme ça tous les quarts d'heure sur cette antenne, 24h sur 24 et 7 jours sur 7, le prochain ce sera à 17h45, il n'y a pas d'énormes difficultés sur votre trajet, je vous rassure, simplement un petit peu d'attente, je le rappelle, au nord de Bordeaux pour emprunter la Nationale 10 en raison de travaux direction Angoulême et Poitiers, et puis cet accident sur la 11 entre Paris et Le Mans, vous serrez bien au milieu et à gauche en passant le kilomètre 105 en direction de la Bretagne et de l'Ouest. On est 4 km après la sortie 4, nos gens le retrouvent. Bruno Mars arrive dans un instant.
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1: 17h46, pas d'évolution par rapport à tout à l'heure. Il y a toujours un petit peu de monde ce soir, notamment sur la rocade de Bordeaux et après Bordeaux sur la 63, direction Arcachon et le sud-ouest. Un petit quart d'heure difficile sur la 63. Un petit peu d'attente également au nord de Bordeaux quand vous quittez la 10 pour emprunter la Nationale 10 en direction d'Angoulême et de Poitiers. Pourquoi y a-t-il de l'attente? Parce qu'il y a des voies réduites en raison de travaux menés par la direction des routes de l'Atlantique. Et puis les autres endroits un petit peu chargés comme tous les soirs, c'est autour des autres grandes villes, le périphérique de Nantes, la traversée d'Angers ou encore l'accès à l'Île-de-France une fois passé Saint-Arnoult, mais c'est assez habituel. Quelques interventions également, tiens justement, vous qui approchez de l'Île-de-France par l'autoroute A11, depuis l'ouest de la France, vous passez Chartres. Après Chartres, au kilomètre 42, je rappelle qu'une voiture est en difficulté sur voie de droite et vous serrez bien uniquement sur la voie du milieu et sur la voie de gauche. Dans l'autre sens, depuis l'Île-de-France, vous roulez en direction du Mans, de la Bretagne et de l'Ouest. Nous avions un accident au kilomètre 105. Alors l'accident n'est pas terminé, mais la voiture impliquée vient d'être évacuée. Sur place, il y a quand même pas mal de monde en intervention. La voie de droite est toujours neutralisée. Je vous demande de serrer bien au milieu et bien à gauche. On est 4 kilomètres après la sortie 4 Nogent-le-Rotrou en direction du Mans et de l'Ouest. Pour être tout à fait complet, je rappelle justement que du côté du Mans, il y a un chevreuil qui a été repéré près des voies de l'autoroute A11 quand vous passez au niveau de la sortie 9 Le Mans Sud. Information à avoir dans les deux sens, bien sûr, au cas où l'animal traverserait. Et puis, c'est la même chose au nord de Bordeaux, à la limite entre la Charente-Maritime et la Gironde, kilomètre 500 de l'autoroute A10, pas très loin de la sortie 38 Blaye-Montendre, chevreuil repéré près des voies, kilomètre 500. Dans un instant, votre rendez-vous santé, nous allons parler de l'hospitalisation à domicile. Et si c'est un choix souvent rassurant pour le patient, c'est aussi une prise en charge très encadrée. On verra ça juste après Parcells.

0: Il est 17h50, vous venez de nous rejoindre sur le 107.7, prochain point trafic à 18h. Ce qu'il faut retenir simplement, c'est qu'il y a du monde, notamment au nord de Bordeaux, pour récupérer la Nationale 10 direction Angoulême et Poitiers en raison de travaux. Quelques autres petites interventions, bien sûr, on refera un point complet après 18h. Notre rendez-vous santé à présent, nous parlons ce soir de l'hospitalisation à domicile, un dispositif très encadré dont nous parle Lisa Mériou, la rédactrice en chef adjointe du magazine Bien-être et Santé, en compagnie de Charlotte Latour du 107.7.
1: Lisa Mériou, dans quel cas peut-on bénéficier d'une hospitalisation à la maison ?
2: Alors, une hospitalisation à domicile, donc HAD, peut être prescrite dans beaucoup de situations médicales, par exemple soins palliatifs, traitement intraveineux, néonatologie, suivi post-chirurgical. Et important à savoir, l'HAD est pris en charge dans les mêmes conditions que les soins à l'hôpital, donc pris en charge par l'assurance maladie.
1: Bon, en tout cas, ce qui est sûr, c'est que ça n'est pas un choix à prendre à la légère. Et d'ailleurs, ce type d'hospitalisation est soumis à plusieurs conditions.
2: C'est ça, peu importe les soins, ils sont encadrés par le code de la santé publique et soumis à plusieurs conditions. La première étant le consentement. Le patient peut refuser une HAD prescrite par son médecin et choisir un autre lieu de soins comme l'hôpital ou une structure de convalescence. Mais la plupart des patients qui refusent une HAD invoquent plutôt des raisons d'ordre psychologique, comme la crainte que leur maladie soit banalisée, car à l'hôpital, généralement, le sentiment de sécurité est plus fort.
1: Comment fait-on la demande ?
2: Alors, le recours à l'HAD est possible dès lors que toutes les conditions médicales et techniques et humaines sont réunies. Le médecin qui prescrit l'HAD doit s'assurer que l'environnement du patient est compatible avec sa mise en œuvre, notamment en termes de sécurité. Il faut aussi que la superficie du logement permette l'installation de matériel, comme un lit médicalisé dans certains cas.
1: Oui, parce qu'il y a parfois une vraie coordination des intervenants à réaliser, et ça, les patients ou les proches ne le font pas eux-mêmes.
2: C'est ça. L'HAD fait l'objet d'une prescription médicale transmise à une structure agréée. C'est elle qui s'assure d'évaluer la situation et d'organiser la coordination entre les médecins, les infirmiers, les aides-soignants, kinésithérapeutes, etc.
1: Et on précise que la durée d'une hospitalisation à domicile est indiquée dans la prescription du médecin, mais qu'elle peut être prolongée selon l'état du patient. Merci beaucoup, Lisa Mériou, Bien-être et Santé magazine à retrouver dans toutes les pharmacies partenaires.
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17h56, c'était Marguerite sur le 107.7. Voici Talk Talk pour nous emmener jusqu'aux infos de 18h. On reparlera météo et trafic, bien sûr, avec toujours du monde autour de Bordeaux, sur la Nationale 10, sur la 63 et quelques interventions. À tout de suite.

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1: Bonsoir à tous, elle se veut rassurante. La ministre de la Santé affirme ce soir qu'il n'y a pas d'éléments en faveur d'une circulation diffuse de l'antivirus sur le territoire français. Déclaration de Stéphanie Rist lors d'une conférence de presse ce soir aux côtés de scientifiques. Alors que 5 patients rapatriés du navire de croisière d'où est parti le foyer sont hospitalisés, 4 ont été testés négatifs, mais une patiente présente une forme grave du virus. Elle est actuellement dans un état grave, précise la ministre. Ce matin, Sébastien Lecornu, le Premier ministre, avait réclamé une coordination plus étroite des protocoles sanitaires entre pays de l'Union européenne. À Paris, la mise en examen d'un animateur périscolaire soupçonné de gestes de nature sexuelle sur 3 enfants scolarisés dans une école maternelle du 11e arrondissement. Ce jeune homme d'une vingtaine d'années avait été placé en détention provisoire il y a une quinzaine de jours. À Paris, toujours le renvoi aux assises de l'automobiliste de 53 ans qui avait mortellement percuté un cycliste. C'était en octobre 2024 sur le boulevard Malesherbes. L'automobiliste aura jugé pour meurtre, explique le parquet qui évoque le caractère volontaire de son acte. Première montée des marches ce soir sur la Croisette, coup d'envoi du Festival de Cannes avec la cérémonie d'ouverture. 22 films en compétition pour succéder au long métrage iranien Un simple accident qui avait remporté la Palme d'Or l'année dernière. Du foot également ce soir avec ce premier play-off de Ligue 2, le 4e de la saison qui reçoit le 5e, à savoir le Red Star face à Rodez. C'est à 20h30. Le vainqueur affrontera ensuite Saint-Etienne vendredi soir lors d'un second barrage. Et puis changement de leader sur le Tour d'Italie cycliste, le Giro. L'Italien Giulio Ciccone s'empare du maillot rose au terme de la 4e étape remportée par l'équatorien Jonathan Narvaez. Il est 18h02, c'est la fin de ce flash. Merci de votre attention. Dans un instant, le trafic, ce sera après la météo. Aïe, aïe, aïe, pas terrible la météo pour ce week-end de l'Ascension, puisque malheureusement le week-end sera marqué par une perturbation maussade. Il y aura quasiment très très peu de répit, aucune journée agréable hein, tout au long du week-end, à commencer par demain. Si la journée de vendredi, pardonnez-moi, devrait être agréable, mais ensuite ce sera quand même peut-être un petit peu plus délicat. En ce qui concerne donc la météo pour la journée de demain, mercredi, on aura donc des averses et des nuages partout, car pourquoi même des orages attendus sur la moitié nord de l'Hexagone demain en deuxième partie de journée, avec des températures entre 15 et 18 degrés pour les maximales.
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1: Bon, du coup, falloir peut-être se réfugier dans les salles de cinéma ce week-end. Mais quoi voir au cinéma? On posera la question à notre partenaire Thierry Chaise, le rédacteur en chef du magazine Première, qui, comme toutes les semaines, va venir nous dévoiler sa sélection de la semaine tout à l'heure vers 18h45, en cette semaine particulière de Festival de Cannes.
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1: 18h03 sur la route ce soir, que se passe-t-il? Bien, pas grand-chose, en tout cas pas de grosses difficultés pour vous. Je vous parlais de trafic soutenu autour de Bordeaux, comme tous les soirs à cette heure-ci. Il y a un petit peu de monde sur la rocade, il y a un petit peu de monde aussi sur la 63 en direction du sud-ouest, mais pas d'accident ni d'énormes bouchons. Et puis je rappelle également cette situation malheureusement depuis plusieurs semaines désormais sur le nord de Bordeaux, sur la Nationale 10, le début de cette Nationale que vous empruntez depuis l'autoroute A10 pour prendre la direction d'Angoulême et de Poitiers. Il y a beaucoup d'attente toujours à prévoir, car il y a des voies de circulation réduites en raison de travaux menés par la direction des routes de l'Atlantique au début de cette Nationale 10. Autour des autres grandes villes, vous écoutez peut-être du côté d'Angers ou de Nantes dans les Pays de la Loire, du côté également de Tours et d'Orléans dans le centre du pays, pas de difficultés conséquentes. Je vous rappelle simplement qu'un accident est toujours en cours sur l'autoroute A11 entre Paris et Le Mans. Le véhicule impliqué a été évacué, mais sur place il y a encore un petit peu de monde. Je vous demande de bien serré au milieu et à gauche. Vous roulez direction Le Mans et l'Ouest, kilomètre 105. Nous sommes à 4 km après la sortie 4. Nogent-le-Rotrou, donc, entre Paris et Le Mans. Voie de gauche pour passer ou voie du milieu, mais vous évitez la voie de droite. Et puis, même configuration dans l'autre sens, direction Paris sur l'autoroute A11. Une fois passé le secteur de Chartres et donc en approchant de Saint-Arnoult au kilomètre 42, c'est un semi-remorque, un poids lourd qui est arrêté et la voie de droite est neutralisée. Donc là encore, voie du milieu et voie de gauche pour passer uniquement.
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souvenir de la Starac, mais les tout premières éditions de la Starac. Emma Domas sur le 107.7 à 18h08. Merci de nous avoir choisi sur la route de ce mardi soir ensoleillé. On en profite avant l'arrivée des nuages et des averses, malheureusement, pour ce week-end de l'Ascension. Très peu de soleil, ou en tout cas, il sera très bien caché, bien profondément derrière les nuages. Benjamin Biolay, soleil profond.

0: 18h16 en ce mardi soir, et bien le trafic arrive dans un instant.
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0: Un petit peu plus de 18h15, je vous emmène à Chartres dans un instant, mais avant cela, direction Tours. La traversée de Tours par l'autoroute A10, vous passez au niveau de l'échangeur 23 Chambray, vous roulez vers le nord en direction de Paris, d'Orléans et du Mans. Vous serez attentif dans la bretelle qui permet de rejoindre l'autoroute A10 depuis Chambray. C'est l'accès numéro 23, il y a un poids lourd en difficulté qui peut gêner le passage, vraiment au niveau de cette bretelle d'accès 23 depuis Chambray-les-Tours. Sur l'autoroute A11, vous roulez depuis l'ouest de la France et vous approchez de Paris et du péage de Saint-Arnoult. Une fois passé Chartres, kilomètre 42, poids lourd également en difficulté. Là, pour le coup, la voie de droite a dû être neutralisée pour les besoins de l'intervention. Vous passez bien au milieu et à gauche, on est peu après l'aire de service de Chartres-Bois-Paris, donc en direction de la capitale. Voilà pour les deux petites interventions à retenir. Côté trafic, pas de changement par rapport à tout à l'heure. Toujours un tout petit peu de monde autour des grandes villes, mais vraiment pas de grosses difficultés. Le seul temps d'attente quand même un petit peu important par rapport à ordinaire, c'est sur le nord de l'autoroute A10, le nord de Bordeaux, pardonnez-moi, au nord de Bordeaux, vous êtes sur l'A10 et vous souhaitez emprunter, je le rappelle, la Nationale 10 en direction d'Angoulême et de Poitiers. Le début de cette Nationale est en travaux, des travaux menés par la direction des routes de l'Atlantique et ça génère toujours de l'attente pour vous insérer sur le début de cette Nationale 10. Dans un instant, votre magoto, nous allons parler d'une marque de voitures électriques qui débarque en France. Elle s'appelle Genesis, constructeur venu d'Asie. Rendez-vous dans un instant.

0: Zaoui et Stéphane sur le 107.7. David Bowie à suivre dans les prochaines minutes après votre Magoto. Et comme toutes les semaines, on retrouve Sébastien Date avec un journaliste de l'Automobile Magazine.
1: Christophe Congrega, bonjour.
2: Bonjour.
1: Cette semaine, on s'intéresse dans le grand dossier du dernier numéro de l'Automobile Magazine consacré aux véhicules électriques à une nouvelle marque qui débarque et elle n'est pas chinoise.
2: Non, elle n'est pas chinoise. Elle est asiatique, mais pas chinoise puisqu'elle vient de Corée du Sud. En fait, Genesis, c'est le nom de cette marque. En fait, c'est la marque de luxe du groupe Hyundai Kia.
1: Ok.
2: C'est une marque qu'on va voir un peu plus cette année puisqu'ils seront présents en WEC, en championnat du monde d'endurance, donc aux 24 heures du Mans, et qui va essayer d'exister parmi, bah on va le dire, hein, les constructeurs allemands qui sont un peu les rois du premium.
1: Dans votre justement dernier numéro consacré à cette nouvelle marque, vous nous faites découvrir la GV60. Alors là, vous nous parliez des 24 heures du Mans. Pour le coup, rien à voir.
2: Non, rien à voir, parce que là, c'est un SUV, modèle un peu à la mode en ce moment. Plutôt SUV coupé, avec un arrière un peu tombant, un peu dynamique.
1: Il y a un petit look Mercedes.
2: Bah, y a des choses quand on voit les jantes.
1: Les jantes, les feux arrière.
2: Exactement, y a des petites inspirations venant du luxe, y compris sur le logo.
1: Le logo, une espèce de mélange entre Aston Martin, Corvette, Bentley.
2: Exactement, c'est des bonnes références. Hein. Ils n'ont pas choisi Dacia pour s'inspirer, évidemment. Et effectivement, quand on ouvre la porte à l'intérieur, c'est très très bien fait. Là, on a des beaux matériaux, des beaux cuirs. Après, c'est une motorisation électrique. Y a une propulsion, une 4 roues motrices. Les perfos sont largement suffisantes. À conduire, c'est plutôt pas mal. Les premiers prix, c'est pas donné. C'est des marques un peu chères. Donc, on va commencer à un peu plus de 54 000 euros là, pour cette version propulsion. C'est pas donné. Propulsion. C'est pas donné. Mais les Allemands.

0: l'Automobile Magazine. À très bientôt, Christophe Congrégat.
1: À bientôt.
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0: David Bowie à quasiment 18h30 sur le 107.7. L'heure de prendre des nouvelles de votre route.
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0: Et les nouvelles sont globalement très satisfaisantes ce soir, à une toute petite exception, toujours au nord de Bordeaux pour récupérer la Nationale 10. Je rappelle la configuration, vous êtes sur la 10, peut-être depuis Bordeaux et sa rocade, et vous souhaitez quitter la 10 pour emprunter la Nationale 10 qui vous permet de rejoindre Angoulême et Poitiers par le réseau secondaire. Problème, c'est qu'il y a des travaux au début de cette Nationale 10 menée par la direction des routes aquitaines, avec des voies de circulation réduites et des travaux qui entraînent une certaine attente avant de pouvoir récupérer donc cette Nationale 10 dans la bretelle d'accès. Partout ailleurs, pas de difficultés conséquentes. Une seule intervention à retenir, c'est sur l'autoroute A11 à l'approche de Paris. L'autoroute A11, c'est l'autoroute entre Nantes et l'Île-de-France. Vous avez passé Chartres et vous approchez de Saint-Arnoult. Au kilomètre 42, un semi-remorque, oui, un poids lourd, vous utilisez le terme que vous souhaitez. En tout cas, un véhicule assez volumineux est arrêté au bord des voies et la voie droite est neutralisée. Vous passez seulement au milieu et à gauche, kilomètre 42 de l'autoroute A11.
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0: En musique, avec Florent Pagny.

0: Et bienvenue sur le 107.7, votre radio trafic 24 heures sur 24, 7 jours sur 7. On se prépare un week-end assez corsé, bien évidemment, avec l'ascension qui débute demain, journée rouge dans le sens des départs sur l'ensemble du pays et même noir en Auvergne-Rhône-Alpes. Si vous prenez la route ce soir, vous n'oublierez pas, et demain surtout, vous n'oublierez pas de vous brancher sur le 107.7. C'est l'info trafic en temps réel également. À cette heure-ci, je vous emmène du côté de Saintes. J'apprends à l'instant, si vous m'écoutez, dans ce secteur de Saintes en Charente-Maritime sur l'autoroute A10, qu'un chevreuil a été repéré près des voies dans les deux sens. Faut être attentif donc au kilomètre 436 de l'A10. On est vraiment tout juste au nord de Saintes. Le trafic de retour au plus tard à 18h45.
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1: 18h et quasiment 45 minutes, pas de nouvelles informations à cette heure-ci sur votre trajet. Je rappelle que là, vous avez un petit peu d'attente toujours à prévoir. C'est au nord de Bordeaux, au moment de quitter l'autoroute A10 pour emprunter peut-être la Nationale 10 en direction d'Angoulême et de Poitiers. Il y a ces travaux au début de la Nationale 10 qui entraînent toujours des ralentissements au moment de vous y insérer. Sinon, pas d'accident, pas de grosses difficultés à travers l'ouest et le centre de l'Hexagone. Je rappelle simplement ce dépannage de poids lourd qui se poursuit sur l'autoroute A11 quand vous approchez de l'Île-de-France, une fois passé Chartres et avant d'atteindre le péage de Saint-Arnoult au kilomètre 42. Vous serrez bien uniquement sur les deux voies de gauche, la voie de droite étant neutralisée pour permettre le dépannage de ce poids lourd, kilomètre 42. Dans le centre du pays, si vous êtes sur l'A85 entre Vierzon et Romorantin, vous arrivez de la 71 et vous roulez vers Romorantin et vers Tours. Attention à ce sanglier repéré près des voies au kilomètre 188. Enfin, en Charente-Maritime, du côté de Sainte, sur l'autoroute A10, c'est un chevreuil qui a été repéré à proximité des voies de l'autoroute. Kilomètre 436, vigilance dans les deux sens. Dans un instant, direction les salles de cinéma pour la sélection de la semaine de Thierry Chaise, le rédacteur en chef du magazine Première, alors qui va surtout nous parler en ce moment de l'actualité cinéma. C'est l'ouverture du Festival de Cannes ce soir et notamment le film d'ouverture. C'est une production française déjà dans les salles cette semaine. On en reparle dans un instant.

0: On part dans les salles de cinéma à 18h47 avec Yvan Mouton de la rédaction et Thierry Chaise, le rédacteur en chef du magazine Première, pour sa sélection de la semaine.
1: Un casting éclatant pour le film qui fait l'ouverture de ce 79e festival de Cannes aujourd'hui même. Gilles Lellouche, Anaïs de Moustier, Pio Marmaille, réalisé par Pierre Salvadori. Il s'agit de La Vénus électrique, Thierry.
2: C'est une merveille. Alors ça se passe dans un Paris assez ancien. Anaïs de Moustier joue une jeune femme. Il y a des performances de cirque. Donc elle, en fait, c'est la Vénus électrique parce que on la met sur scène, on lui envoie des courants électriques et des hommes montent pour l'embrasser et ils prennent le courant. C'est le coup de foudre.
1: Et c'est très poétique finalement.
2: C'est très poétique. Et elle va se retrouver par un effet du hasard à jouer aussi le rôle de voyante pour un homme joué par Pio Marmaille qui a perdu sa femme et qui aimerait rentrer en contact avec elle via l'au-delà. Évidemment, c'est impossible, mais évidemment, par le cinéma, tout est possible. Et c'est le début d'un festival de quiproquos.
3: Il a pris conscience qu'il vous embrassait, vous. Et là, on a ressenti un mélange de stupeur et de désir.
4: Ah oui ?
3: Et aussitôt de honte, attention.
4: Ah bon.
2: Et là, c'est absolument étincelant. Et Cannes ne pouvait s'ouvrir de meilleure manière.
1: Et on ne quitte pas d'ailleurs le festival de Cannes, puisque vous nous conseillez un autre film en compétition officielle cette fois. Il s'agit d'Histoires parallèles, film avec également une distribution brillante, éclatante. Je cite Isabelle Huppert, Vincent Cassel, Pierre Niney et sans doute d'autres.
2: Virginie Efira et Adam Bessa, qui est un jeune comédien qui monte. À la réalisation, c'est Asghar Farhadi, donc l'homme qui a fait Une séparation, qui avait déjà tourné en France. C'est un Iranien. Il avait tourné en France avec Le passé. Là, on est dans le quartier de la République parisien et en fait, c'est une histoire d'appartements qui se font face. Hitchcock aurait adoré. C'est une autrice qui, en fait, s'inspire de ce qu'elle voit chez ses voisins. Il y a Vincent Cassel, Virginie Efira, Pierre Niney. Elle imagine ce qui se passe entre eux, qui est avec qui est le possible amant. Et elle écrit ce roman. Et il se trouve que ce roman va avoir des conséquences sur la vie de ces trois-là. Ah. Voilà, si vous aimez les films de Farhadi, qui toujours... Les films de Farhadi, il y a toujours ce qu'on voit. Et en fait, ce qu'on... n'a pas tout à fait vu. Mais dans ce film-là...
1: Il y avait un faible pour Virginie Efira depuis longtemps. Deux films estampillés Festival de Cannes, Histoire parallèle et La Vénus électrique, déjà en salle cette semaine, à retrouver également dans le magazine Première et sur première.fr.
0: Merci à tous les deux, messieurs Yvan et Thierry. 18h50, le trafic de retour après les infos 19h. Ça se passe bien sur votre route ce soir. Pas d'accident ni de difficultés conséquentes à vous signaler. Voici Julian Peretta.

Julianne Perretta, à l'instant sur le 107.7. Teddy Swims, c'est son dernier single à découvrir juste avant les infos de 19h. Donna Summer avant cela, il est 18h54. Le seul point un petit peu difficile ce soir sur la route, c'est au nord de Bordeaux pour rejoindre la Nationale 10 direction Angoulême et Poitiers. Il y a des travaux au début de cette Nationale 10 et donc un petit peu d'attente à prévoir dans la bretelle qui vous permet d'y accéder depuis l'autoroute A10. Je vous ai tout dit, rendez-vous après 19h pour un nouveau bulletin trafic.

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1: Bonsoir à tous. Le calme avant la tempête sur la route. Journée verte aujourd'hui avant les premiers départs du pont de l'Ascension demain, avec du rouge sur la carte de Bison Futé et même du noir à prévoir en Auvergne-Rhône-Alpes à la veille de ce week-end de l'Ascension. Ipsos BVA publie également son baromètre de la conduite responsable et toujours ce même constat. Les comportements dangereux sur la route ont tendance à se banaliser. On en parle dans quelques instants. La situation est sous contrôle. Voilà ce que dit ce soir Emmanuel Macron. Concernant l'antivirus, le gouvernement a mis en place des protocoles extrêmement rigoureux en consultation avec les meilleurs experts, dit le chef de l'État. Un peu plus tôt, la ministre de la Santé avait assuré qu'il n'y avait pas d'éléments en faveur d'une circulation diffuse de l'antivirus sur le territoire français, alors qu'une patiente testée positive après son rapatriement du navire de croisière présente une forme grave, est actuellement hospitalisée dans un état grave. Une nouvelle affaire dans le périscolaire à Paris, on a appris cet après-midi la mise en examen d'un animateur d'une école maternelle du 11e arrondissement, soupçonné de gestes de nature sexuelle sur 3 enfants. Ce jeune homme d'une vingtaine d'années avait été placé en détention provisoire il y a une quinzaine de jours. Autre affaire à Paris qui avait provoqué à l'époque une vive émotion il y a 1 an et demi, un cycliste mortellement percuté par un 4x4 sur le boulevard Malesherbes. Il s'appelait Paul Vary, il avait 27 ans, sa mort avait donc provoqué une vive émotion et on a appris tout à l'heure que l'automobiliste était renvoyé devant la cour d'assises. Il sera jugé pour meurtre. C'est ce qu'avait demandé le parquet qui évoque le caractère volontaire de l'accident. En sport, premier play-off ce soir en Ligue 2 de football avec comme objectif lointain la montée en Ligue 1. Le 4e de la saison, le Red Star reçoit le 5e, Rodez, pour s'offrir une place dans le 2e play-off contre Saint-Etienne vendredi. Le coup d'envoi sera donné à 20h30. Pour l'heure, il est 19h02, fin de ce flash. Dans un instant, le trafic après la météo. Une météo qui ne donne pas envie de partir en week-end, malheureusement, parce que le temps sera pluvieux et maussade jusqu'à dimanche inclus, et ça commencera demain également sur quasiment l'ensemble de l'Hexagone, même si dans certains secteurs, il y aura quand même quelques belles éclaircies en première partie de journée, notamment du côté de la Charente et de la Vendée. Il y aura également des orages, par contre, en deuxième partie de journée, du côté de la moitié nord du pays, en ce qui concerne les températures demain, entre 15 et 18 degrés pour les maximales. 19h02, le trafic.
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1: Et sur la route, c'est assez tranquille en cette veille de départ, peut-être en week-end de l'Ascension ce soir. Il n'y a pas de difficultés conséquentes. Je rappelle qu'il y a parfois un petit peu d'attente à prévoir au nord de Bordeaux sur l'autoroute A10 pour emprunter la Nationale 10 direction Angoulême et Poitiers en raison de travaux au début de cette Nationale. Si vous m'écoutez d'ailleurs au nord de Bordeaux, en Charente-Maritime, on est même d'ailleurs dans le secteur de Saintes, donc vraiment bien au nord de Bordeaux puisque c'est en Charente-Maritime, secteur de Saintes où un chevreuil a été repéré près des voies de l'autoroute A10. On n'est pas très loin de la jonction d'ailleurs entre l'A10 et la 837. Attention dans les deux sens au kilomètre 436. Dans le centre du pays, c'est un sanglier qui a été repéré pas très loin des voies de l'A85. Vous roulez depuis la 71, depuis la région de Vierzon, en direction de Tours et juste avant d'arriver à Romorantin. Sanglier près des voies au kilomètre 188. Le patrouilleur Cyril se rend sur place. Toujours sur l'A85, mais cette fois quand vous arrivez de Tours et que vous quittez l'autoroute par la sortie numéro 10 Châteauroux-Loches, au niveau de cette sortie ou dans cette sortie, il y a une fourgonnette en train d'être dépannée, donc faudra être vigilant. Dernière information, on part du côté de Chartres sur l'autoroute A11. Vous roulez en provenance de l'ouest de la France en direction de Paris, vous passez Chartres. Je rappelle qu'au niveau du kilomètre 42, il y a un poids lourd toujours en train d'être dépanné. Pour cela, la voie de droite a été fermée à la circulation par les services de l'autoroute, donc je compte sur vous pour bien anticiper et serrer sur la voie de gauche, les deux voies de gauche en passant ce kilomètre 42 de la 11 à l'approche de Saint-Arnoult.
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1: Avant de poursuivre en musique avec Mylène Farmer, je vous rappelle donc qu'à la veille de ce week-end de l'Ascension, Ipsos BVA vient de publier son baromètre de la conduite responsable. Yvan Mouton, vous êtes avec nous et vous l'avez décortiqué ce baromètre, alors que dit-il ?
2: Dans un contexte marqué par une augmentation du nombre des tués sur les routes en 2025, cette enquête basée sur du déclaratif n'incite pas à l'optimisme. On constate en effet une surconfiance des conducteurs français et une banalisation des comportements dangereux au volant. Julie Lecomte, déléguée générale adjointe de la Fondation Vinci Autoroute, fondation qui a commandé cette étude.
3: On a trois exemples. Le premier, c'est 88% des conducteurs français qui déclarent dépasser la vitesse autorisée, alors qu'on sait que la vitesse est la première cause de mortalité en France sur les routes. On a un deuxième chiffre qui est alarmant, c'est 2/3 des conducteurs français qui ne respectent pas les distances de sécurité. Et dans ce domaine, la France est très mauvaise élève, puisqu'on est le pays où la règle est le plus enfreinte parmi les 11 pays pour lesquels le baromètre a été réalisé. Et enfin, l'usage du smartphone au volant, un usage aussi qui est alarmant, puisqu'on a 77% des conducteurs qui utilisent leur smartphone ou qui programment leur GPS en conduisant. C'est aussi un chiffre qui est alarmant chez les jeunes de 16 à 24 ans, où la proportion est très élevée.
2: 89% des jeunes utilisent leur téléphone ou programment leur GPS au volant.
1: Merci à vous, Yvan Mouton, pour toutes ces explications. Mylène Farmer.

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1: 19h15, tout va bien sur votre trajet de ce début de soirée. Trois petites infos quand même à retenir dans trois secteurs différents. On va d'abord partir sur l'autoroute A11, autoroute qui vous ramène depuis l'ouest de la France, ou qui vous amène tout simplement depuis l'ouest de la France vers la région parisienne. Et c'est vraiment en arrivant en Île-de-France qu'il faut être attentif. Juste après Chartres, la sortie numéro 2. Et donc en arrivant en région parisienne avant de passer Saint-Arnoult, kilomètre 42. Poids lourd, toujours en train d'être dépanné au bord des voies, c'est en train de se terminer, mais la voie de droite est toujours neutralisée, donc vous passez bien au milieu et à gauche. Deuxième information, dans le centre du pays, sur l'autoroute A85, vous arrivez de la 71 et vous basculez sur la 85 en direction de Romorantin et de Tours. Bah, juste avant Romorantin, il y aurait un sanglier près des voies, kilomètre 188. Dernière information, on prend l'autoroute A28, autoroute que vous empruntez depuis la région de Tours, en direction du Mans, de la Bretagne, de la Normandie. Je rappelle que c'est cette autoroute A28, juste après la sortie Château-du-Loir. Eh bien, nous avons des morceaux de pneus qui pourraient vous gêner sur les voies au kilomètre 67. On est quand même 8 kilomètres après la sortie que je viens de vous citer, la sortie 26 Château-du-Loir. Et vous le savez peut-être ou pas, quand un incident intervient sur l'autoroute, les opérateurs des PC sécurité orchestrent tout en coulisses. Alors ils veillent sur vous, sur les équipes, ils diffusent les messages sur les panneaux lumineux, ils informent aussi les équipes du 107.7 en studio. On va vous faire découvrir leur métier assez intéressant dans votre question d'autoroute. Ce sera juste après Claudio Capéo.

0: Claudio Capeo, vous venez de nous rejoindre à 19h19. Tout va bien sur la route à travers l'ouest et le centre de l'Hexagone. Prochain point plus tard à 19h30. On va poursuivre en musique avec Madonna ou encore Prince dans les prochaines minutes après votre question d'autoroute du soir.
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0: Et Quentin Lachaise, nous mettons à l'honneur ce soir un métier discret mais essentiel sur l'autoroute. Quentin, vous nous emmenez au cœur d'un PC sécurité.
2: Qui sont les personnes qui surveillent l'autoroute en permanence? Au sein des PC sécurité du réseau Vinci Autoroute, les régulateurs sécurité trafic, ou RST, veillent 24 heures sur 24 sur votre sécurité. Présentation avec Stéphane Mora, responsable d'un des PC sécurité.
3: Leur mission, c'est de superviser le trafic, faire intervenir les moyens de secours ou les personnes de Vinci Autoroute pour aller protéger les événements et informer les automobilistes à l'aide de panneaux à messages variables au-dessus de l'autoroute.
2: Leur lien est permanent avec les patrouilleurs grâce à une radio interne.
4: Écoute, bonjour, c'est Dominique Céline et Udo.
2: Et ils travaillent avec les préfectures des départements que l'autoroute traverse en cas d'événement majeur.
3: La décision de mettre en place, dans certains cas, une sortie obligatoire, c'est toujours la préfecture qui va valider cette mesure d'exploitation pour garantir à l'automobiliste son voyage.
2: Les régulateurs sécurité trafic gèrent également l'installation de zones de travaux, comme pour une fermeture programmée pour refaire la chaussée, par exemple.
3: Le soir, on va le consigner sur l'outil informatique et ce sera également diffusé en temps réel sur les ondes de 107.7.
2: Ces opérateurs des PC sécurité vous répondent également à la borne orange. En cas de problème, c'est le meilleur moyen de les informer d'une situation à risque.
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0: fêté il y a quelques semaines les 10 ans de sa disparition. C'était Prince à l'instant sur le 107.7 à 19h30. Le trafic arrive après ceci.
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0: Merci Sébastien, à tout à l'heure.
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0: Et tous les voyants sont au vert sur la route de ce début de soirée, où que vous soyez en Nouvelle-Aquitaine, dans les Pays de la Loire, dans le centre du pays, même en Île-de-France à cette heure-ci, il n'y a pas d'énormes bouchons à déplorer. Deux petites infos quand même à retenir, deux interventions qui concernent la présence d'obstacles sur les voies d'abord de l'autoroute A28 depuis la région de Tours. Vous roulez en direction du Mans, de la Bretagne, de la Normandie, au kilomètre 67, c'est-à-dire 8 kilomètres après la sortie 26 Château du Loir. Il y a des morceaux de pneus repérés peut-être sur les voies. Le patrouilleur Sébastien seront sur place, kilomètre 67. Des obstacles dangereux et vivants, cette fois-ci, repérés au bord des voies de l'autoroute A85. On n'est pas très loin de Romorantin, un sanglier repéré près des voies de cette autoroute. Alors ça vous concerne quand vous arrivez justement de la 71, peut-être de Vierzon, et que vous avez bifurqué sur cette autoroute en direction de Romorantin et de Tours, kilomètre 188. Le patrouilleur Cyril en ce moment est sur place pour tenter de repérer cet animal et l'éloigner s'il était vraiment avéré au bord des voies. Voilà pour les deux petites infos à retenir.
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0: Et nous sommes à la veille donc du début du week-end de l'Ascension, avec dès demain une journée classée rouge et même noire en Auvergne-Rhône-Alpes d'après les prévisions de Bison Futé. On va en parler en détail des prévisions du petit indien, comme on dit. Ce sera juste après Stromae.

0: Stromae à l'instant sur le 107.7. Le dernier Benabar, tiens, dans un instant.
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0: Mais avant cela, je vous le disais, nous sommes à la veille d'un week-end de 4 jours, un nouveau pont, celui de l'Ascension, et beaucoup de départs attendus dès demain pour des retours concentrés sur la seule journée de dimanche. Alors demain, circulation dense en fin d'après-midi et en début de soirée. Notre conseil, si possible, c'est de privilégier un départ en dehors de ces plages horaires, donc plutôt à la mi-journée ou bien en fin de soirée. Jeudi, pic de trafic attendu vers 11h du matin, une circulation concentrée en matinée, notamment sur l'A10, l'A63, l'A61 ou encore en vallée du Rhône sur l'A7 et sur l'autoroute A9. Donc jeudi, notre conseil, c'est plutôt rouler dans l'après-midi. Et puis dimanche, on compare souvent le dimanche de l'Ascension dans le sens des retours à un vrai chassé-croisé de l'été. Donc notre conseil pour dimanche, c'est soit de prendre la route très tôt le matin avant 10h ou bien tard dans la soirée pour éviter les plus gros bouchons ou même anticiper dès samedi et rentrer dans la soirée de samedi. 19h36, dans 10 minutes, on reparle trafic.
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1: Avec un petit peu d'avance, il est quasiment 19h44, vos conditions de circulation parfaitement fluides où que vous soyez à travers le Grand Ouest de l'Hexagone, de Paris à Bordeaux, de Nantes à Orléans, trafic fluide où que vous soyez. Simplement, trois petites interventions, la dernière en date nous emmène du côté d'Alençon. Vous m'écoutez sur la 28 en provenance des Hauts-de-France et de la Normandie. Vous passez Alençon et vous nous rejoignez à ce moment-là sur le réseau Vinci Autoroute en direction du sud. Attention à ces morceaux de pneus repéré sur voie de droite. On est vraiment après la sortie 18 à Alençon centre, kilomètre 155. Et puis des animaux repérés au bord des voies de certaines autoroutes, il faut s'en méfier. D'abord du côté de la Mayenne, sur l'autoroute A81, l'autoroute entre Le Mans et Rennes. On est plus précisément entre Laval et le secteur de Évron et de Vège au kilomètre 234, chevreuil repéré près des voies. Et puis dans le centre du pays, pas très loin de Romorantin, là c'est un sanglier qui a été signalé à proximité des voies de l'A85 quand vous arrivez depuis Vierzon et la 71 direction Tours. On n'est pas très loin de Romorantin, kilomètre 188. Sur place, il y a le patrouilleur Cyril, toujours en intervention. Il sera question de Roland Garros dans notre rubrique Pléri-Play dans quelques instants, puisque nous sommes à seulement 5 jours de l'ouverture du tournoi de Roland Garros et avec une série à regarder dans les coulisses du célèbre tournoi parisien. C'est Mathilde Ferrière qui viendra nous en parler dans quelques minutes. Regarde.

0: À 19h48, voici Play Replay avec vous, Mathilde Ferrière. Vous nous emmenez dans les coulisses de Roland-Garros.
1: Roland-Garros, c'est le plus grand tournoi de terre battue au monde.
2: Roland-Garros, ce sont les matchs, la terre battue et des images que l'on connaît par cœur.
3: Cette compétition, elle est exigeante, difficile.
4: C'est la terre battue, donc physiquement, c'est beaucoup plus dur. C'est la guerre.
2: Mais Roland-Garros, entre les lignes, la série documentaire proposée par France TV s'intéresse à tout autre chose. Les coulisses, la pression. Comme nous l'explique Yann Lénoret, l'un des deux réalisateurs.
5: On a fait 4 épisodes. Il se passe beaucoup de choses et beaucoup de choses dont personne n'a entendu parler pendant l'édition 2025. Donc ça va être une surprise pour beaucoup de gens. L'idée c'était de faire une série qui raconte tout ce qui se passe quand les caméras officielles ne peuvent plus accéder à l'organisation, par exemple, aux joueurs, aux petites mains qui vont venir aider, qui sont aussi des ramasseurs de balles, par exemple.
3: Vous étiez 6000 au départ, on va annoncer 37 personnes.
1: Roland-Garros, c'est quasi 900 matchs. Tout doit être millimétré.
5: On a eu une chance incroyable de tourner cette année, parce que c'est vrai qu'il y a eu un gros fait majeur, c'est l'hommage à Nadal.
1: Gagner 14 fois à Roland-Garros, pour moi, c'est la plus grande performance sportive de tous les temps.
2: Roland-Garros, entre les lignes, c'est à découvrir dès le 14 mai sur France TV et dès le lendemain en replay.
0: Merci à vous Mathilde Ferrière, ça donne envie. Roland-Garros, ça débute dans 5 jours, le 18 mai. 19h49, dans 4 jours même, le 18 mai d'ailleurs. La musique de Ram Jam, je vous retrouve au plus tard à 20h pour reparler trafic. C'est calme hein, sur la route de ce mardi soir, où que vous soyez.

La musique de Star Sailor à 19h57. Rendez-vous dans 3 minutes pour les infos de 20h et le retour du trafic. C'est très tranquille ce soir sur la route. 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
1: Bonsoir à tous, la situation est sous contrôle. Voilà ce que dit ce soir Emmanuel Macron concernant l'antivirus. Le gouvernement a mis en place des protocoles extrêmement rigoureux en consultation avec les meilleurs experts, affirme le chef de l'État. Un peu plus tôt, la ministre de la Santé, elle avait assuré qu'il n'y avait pas d'éléments en faveur d'une circulation diffuse de l'antivirus sur le territoire français, bien qu'une patiente testée positive après son rapatriement du navire de croisière présente une forme grave du virus et actuellement hospitalisé dans un état grave. À Paris, la mise en examen d'un animateur périscolaire soupçonné de gestes de nature sexuelle sur 3 enfants scolarisés dans une école maternelle du 11e arrondissement. Ce jeune homme d'une vingtaine d'années avait été placé en détention provisoire il y a une quinzaine de jours. Autre affaire à Paris qui date d'il y a 1 an et demi, un cycliste mortellement percuté par un SUV sur le boulevard Malesherbes. Il s'appelait Paul Vary, il avait 27 ans, sa mort avait provoqué une vive émotion. On a appris tout à l'heure que l'automobiliste est renvoyé devant la cour d'assises où il sera jugé pour meurtre. C'est ce qu'avait réclamé le parquet. L'homme de 53 ans l'a percuté volontairement. Il lui a roulé volontairement dessus, explique le parquet de Paris. Première montée des marches ce soir à Cannes avec la cérémonie d'ouverture du festival En ce moment, présidée par l'actrice Ai Ahidara. Elle a notamment rendu hommage à Nathalie Baye, tandis que le réalisateur néo-zélandais Peter Jackson, connu notamment pour Le Seigneur des Anneaux, s'est vu remettre une palme d'or d'honneur. Et puis du football ce soir, avec dans une demi-heure le coup d'envoi de ce premier match de barrage de Ligue 2, le 4e de la saison qui reçoit le 5e, à savoir le Red Star face à Rodez. Le vainqueur affrontera ensuite Saint-Etienne vendredi soir lors d'un 2e barrage. 20h02, fin de ce flash, très belle soirée à notre écoute. Le trafic arrive après la météo. La météo, vous partez peut-être profiter de ce long week-end de l'Ascension. Malheureusement, le week-end de l'Ascension sera accompagné de pluie. Vraiment, il n'y aura pas une seule journée où la météo sera un petit peu plus calme. Dès demain, on aura des passages pluvieux sur l'ensemble de l'Hexagone et même des orages attendus en deuxième partie de journée sur les Hauts-de-France. Les températures entre 15 et 18 degrés. Et malheureusement, sauf évolution et changement de la météo, pour l'instant, la dégradation pluvieuse est attendu au moins jusqu'à dimanche d'après Météo France.
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1: Un petit peu plus de 20h, un trafic très calme ce soir où que vous soyez, à travers l'ouest, le centre de l'Hexagone, à Paris, à Bordeaux, à Nantes, à Angers, à Tours, à Orléans, du côté du Mans également, toutes les grandes agglomérations que vous traversez, que vous abordez, il n'y a pas de souci. Une seule intervention à retenir, c'est en Charente-Maritime. Vous roulez sur l'autoroute A10 en direction de Bordeaux. Eh bien, il y avait une voiture en panne et en difficulté au bord des voies de l'autoroute. J'apprends à l'instant qu'elle vient d'être évacuée.
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1: Un début de soirée très tranquille et comme on les aime, Sébastien Ponchelet, bonsoir, vous êtes aux manettes comme tous les soirs de la semaine.
2: Bonsoir Thibaut, bonsoir à toutes et à tous, merci d'avoir accompagné tous nos auditeurs en cette fin d'après-midi, début de soirée. Thibaut, est-ce que vous avez des petites choses que vous faites au quotidien pour prendre soin de vous? Il y a des petites choses, du sport
1: Bien manger déjà, c'est pas mal. Ah, essayez de manger sainement.
2: Ah, c'est pas toujours évident.
1: C'est pas évident, effectivement.
2: Voilà. On va s'en parler ce soir. Alors moi, j'essaie de manger sainement. Parce que le sport, je n'ai toujours pas compris ce que ça voulait dire dans le dictionnaire. Donc, j'essaie de trouver le mot, mais j'y arrive pas. Donc, voilà. Mais j'essaye.
1: Bien sûr. Bah, figurez-vous que je repars en vélo, là.
2: Voilà. Ah, bah, voilà. Courage. Vous êtes un courageux. Bravo.
1: Bonne soirée
2: à vous. Allez, bah oui, on va parler de tout ça ce soir dans votre émission.
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2: Effectivement, émission avec notre partenaire Transportez-vous bien, sommeil, alimentation, stress, téléphone, conduites addictives, voire médicaments, adopter de meilleures habitudes de vie pour une route plus sûre, une bonne hygiène de vie n'est pas forcément faite de privation, tout est une question de dosage. Tiens, avez-vous des habitudes de vie au quotidien pour votre santé, mais aussi pour rouler en toute sécurité? 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Allez, la musique tout de suite d'Usher pour vous accompagner.

Mentissa sur Radio Vinci Autoroute avec la chanson d'amour. Je vous retrouve à 20h15 pour l'infotrafic. Trafic tranquille. Notez juste que ça y est, la 71 est fermée pour la soirée et pour la nuit en raison de travaux. Vous circulez sur la 71 depuis Vierzon, Clermont et Toulouse. Notez que vous ne pouvez pas aller en direction de Paris au-delà de la sortie de Olivet qui est devenue obligatoire. Fermeture uniquement dans le sens Clermont-Orléans. Il vous faut donc emprunter cette sortie numéro 2 Olivet. Vous allez faire à peine quelques kilomètres sur le réseau secondaire en suivant une déviation. C'est dans le secteur d'Orléans-Centre, la Chapelle-Saint-Mémin, que vous reprenez la 71 pour pouvoir reprendre les directions de Paris ou de Tours dans ce secteur orléanais. On s'en reparle dans quelques petites minutes. Ce sera après la musique de Charlotte Cardin.

Retour au trafic sur Radio Vinci Autoroute. Vous circulez sur la 19, autoroute entre Orléans et Sens, depuis Orléans-Pithiviers, en direction de Sens et de la 6. Soyez attentifs au niveau de la bifurcation entre la 19 et la 6, direction Lyon. Il y aurait des sangles dans cette bifurcation autoroutière. Ne vous laissez pas surprendre.

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1: Il est 20h15 sur Radio Vinci Autoroute. On fait un nouveau point sur vos conditions de circulation et nous commençons par aller dans le Loiret sur l'autoroute A19, limite entre le Loiret et Lyon. D'ailleurs, vous circulez sur l'axe Orléans-Sens depuis Orléans, depuis Pithiviers, direction Sens et la 6, et vous souhaitez emprunter la 6 en direction d'Auxerre et Lyon. Dans la bifurcation entre la 19 et la 6, il y aurait actuellement des sangles sur les voies, donc vous ouvrez bien l'œil à l'approche de ce secteur. Ailleurs, ce qui se passe sur votre trajet, eh bien c'est une fermeture d'autoroute pour travaux. Ça se passe dans le secteur orléanais. Vous circulez sur la 71 depuis le sud et le massif central, depuis Vierzon, Clermont ou Toulouse. Je vous rappelle qu'à Olivet, c'est une sortie obligatoire qui vous attend, la sortie numéro 2. La 71 est en effet fermée dans le sens Clermont-Orléans, entre la sortie 2 Olivet et la sortie 1 Orléans-Centre. Il vous faut suivre maintenant une déviation d'à peine quelques kilomètres et rejoindre le secteur de la Chapelle Saint-Mémin pour récupérer la 71 en direction de Paris ou de Tours.
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1: Estimez-vous avoir une bonne hygiène de vie? C'est le sondage de votre émission de ce soir à retrouver à l'arrêt sur la page Facebook Les routiers sont toujours aussi sympas ou sur notre site internet radio177.fr. Il y a un bandeau orange. Votez et venez nous en dire plus ensuite via la bulle bleue Messenger. Top départ de votre émission avec notre partenaire Transportez-vous bien tout à l'heure à partir de 21h. Pour l'instant, voici Phil Collins avec Susudio.

Autorotrafic sur Radio Vinci Autoroute, vous circulez sur la 11 autoroute entre Paris et Nantes, non loin de la sortie 3 points, il y est Combré, kilomètre 85, il y aurait peut-être un chevreuil près des voies.

0: avec The Show Must Go On sur le 107.7.
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0: 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Il est 20h30, à nouveau point sur vos conditions de circulation et actuellement sur votre trajet, trafic fluide, hein, globalement évidemment, mais notez toutefois ce chevreuil signalé près des voies de l'autoroute A11, l'axe entre Paris et Nantes, non loin de l'échangeur 3.1, il y est combré, il y aurait peut-être ce chevreuil au kilomètre 85, mais

0: Défiance dans les deux sens. Vous circulez sur la 19, axe Orléans-Sens, depuis Orléans, depuis Pithiviers, direction Sens, la 6 ou Lyon. Au niveau de la bifurcation entre la 19 et la 6 en direction de Lyon et d'Auxerre, il y aurait des sangles sur les voies de circulation. Enfin, en bref, et j'y reviendrai dans le détail tout à l'heure, je vous le rappelle, l'autoroute A71 est fermée ce soir et cette nuit en raison de travaux dans le sens Clermont-Ferrand-Orléans, fermeture de la 71 entre la sortie numéro 2 Olivet et la sortie 1 Orléans-Centre et uniquement dans le sens sud-nord. Je vous rappelle évidemment que vous ne pouvez pas accéder à la 71 à Olivet en direction de Paris également.
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0: Allez, on poursuit le voyage en musique tout de suite avec Zazie.

0: Zazie sur Radio Vinci Autoroute avec Rue de la Paix. On se retrouve à 20h45 pour faire un nouveau point sur vos conditions de circulation. Un trafic parfaitement fluide actuellement sur votre trajet. C'est la musique à venir de Taylor Swift ou encore de Kool & The Gang.
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1: Il est 20h44 sur Radio Vinci Autoroute. Un chevreuil signalé près des voies de la 81. C'est l'autoroute entre Le Mans et Rennes. Méfiance actuellement, non loin de la sortie 1 Sablé, signé le Guillaume, kilomètre 196. Il y aurait peut-être un chevreuil près des voies et vous vous méfiez dans les deux sens au cas où cet animal tenterait de traverser les voies de l'autoroute. Et puis une autoroute fermée ce soir et cette nuit en raison de travaux. C'est la 71, axe Clermont-Ferrand-Orléans. Vous circulez depuis Vierzon, Clermont ou Toulouse en direction d'Orléans et de Paris. Je vous rappelle que la 71 est à présent fermée entre la sortie numéro 2 Olivet et la sortie 1 Orléans-Centre. C'est une courte déviation que vous suivrez pour récupérer l'autoroute à 71 dans le secteur de la Chapelle Saint-Mémin.
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1: Estimez-vous avoir une bonne hygiène de vie? C'est le sondage de votre émission de ce soir. À retrouver à l'arrêt sur la page Facebook Les routiers sont toujours aussi sympas ou sur notre site internet radio177.fr. Il y a un bandeau orange. Votez et venez nous en dire plus ensuite. Allez, voici UB40 avec Red Red Wine. Consommez avec modération et jamais quand on conduit, évidemment.

Maureen Vallette sur Radio Vinci Autoroute avec 1er janvier. On se retrouve dans un instant pour le top départ de votre émission. Les routiers sont toujours aussi sympas avec notre partenaire. 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Pour l'instant, voici Scarlett Johansson et Pete Yorn.

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1: Bonsoir, bonsoir à toutes et à tous, très très heureux de vous retrouver. On se met en forme là dès le départ. J'espère que tout le monde va bien et encore un grand merci pour cette belle soirée d'anniversaire hier soir. Alors celles et ceux qui n'ont pas pu être avec nous hier soir ou encore celles et ceux qui ont rencontré quelques difficultés avec l'application pour nous écouter en direct, sachez que les moments forts sont à retrouver en replay, un replay disponible, c'est exceptionnel pour une playlist, un replay à retrouver sur notre site internet et notre application pour smartphone. Allez, ce soir, émission avec notre partenaire Transportez-vous bien, le programme santé et bien-être des conductrices et conducteurs routiers. Ce mois-ci, comment adopter de meilleures habitudes de vie pour une route plus sûre. Tous les détails dans un instant, mais d'abord l'infotrafic sur un peu plus de 4600 km d'autoroute. S'est-elle remise d'hier soir pour le Sud-Ouest? Marielle Dogaré, bonsoir Marielle.
2: Bonsoir Sébastien, oui, je me suis remise. C'était une belle émission, voilà. Ouais. Ravie d'y avoir participé.
1: J'étais tout ému.
2: Oui, moi aussi.
1: Pour la vallée du Rhône et le grand pourtour méditerranéen, il a fait une apparition dans l'émission d'hier soir et j'en suis très heureux. Il est là avec nous ce soir en studio. Hervé Améry, bonsoir.
3: Qu'est-ce que c'était bien. Ah là là là là. Bonsoir Sébastien, bonsoir Marielle, bonsoir à toutes et tous.
1: Alors Hervé, je me suis dit que je vous ai très rarement sur l'émission santé, oui. Parce que généralement le lundi vous n'êtes pas là. Donc je vais vous poser plein de questions sur vous ce soir.
2: Ça va être indiscret.
3: J'ai pris le thermomètre et le tensiomètre.
1: Joker. Je vous retrouve tous les deux dans moins d'une minute. Nous sommes aujourd'hui le mardi 12 mai 2026. Bienvenue à toutes et tous, que vous nous écoutiez en direct ou en replay. Votre météo tout de suite. Ce soir et cette nuit, des ondées encore sur le Pays Basque, le Béarn et le Nord-Pas-de-Calais. Ailleurs, ciel calme, à noter toutefois du Mistral et de la Tramontane. Température nocturne comprise entre 6 et 14 au nord et entre 9 et 18 au sud.
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1: Bienvenue à vous, si vous venez de nous rejoindre un instant sur les antennes de Radio Vinci Autoroute et de Radio Atlante Autoroute, un nouveau point sur vos conditions de circulation. Et je vous le disais, il y a quelques résidus d'ondées ici ou là, notamment le long des Pyrénées en ce moment. C'est pas bien méchant, mais il s'agit de ne pas se laisser surprendre. Sinon Marielle, dans le Sud-Ouest.
2: Eh bien dans le Sud-Ouest, on roule bien. Il y a quelques informations quand même à vous donner, notamment la présence de ce piéton sur l'autoroute A63. C'est l'axe Espagne vers Bordeaux. Il est en direction de Bordeaux avec le patrouilleur, 7 km après Bénez-Marraine, la barrière de péage de Bénez-Marraine, et c'est au kilomètre 150, en fait, on attend l'arrivée des gendarmes. Si vous voyagez du côté de Toulouse, nous avons une alerte concernant un sanglier. Il a été repéré entre Montaudran et Lasbord de les sorties 18 et 17. Alerte, bien sûr, dans les deux sens de circulation, et le patrouilleur vient juste d'arriver. À l'est de Toulouse, vient d'être de se fermer, eh bien, jusqu'à demain matin, c'est l'autoroute A680, fermé dans les deux sens pour des travaux d'élargissement. Je vous rappelle que vous passez par le réseau secondaire. Et puis, beaucoup plus au nord, si vous voyagez sur l'A89, la partie Brive-Clermont-Ferrand, là nous avons une alerte pour un chevreuil. Il a été repéré entre Aigleton numéro 22 et Ussel Ouest numéro 23. Voilà donc alerte dans les deux sens et le patrouilleur est actuellement en route. Voilà Sébastien.
1: Merci beaucoup Marielle. Hervé dans le Grand Quart Sud-Est.
3: Eh bien pour l'instant, il y a deux poids lourds en difficulté du côté de Nice. Tout d'abord, si vous circulez sur l'A8 en direction de Menton-Vintimille, poids lourd en panne, 7 km après la sortie 55, voie de droite neutralisée, vous ne circulez plus que sur les deux voies les plus à gauche. Le patrouilleur, le dépanneur sont présents sur les lieux. C'est Gaël Lhomme en jaune qui est en protection de ce dépannage. Du côté d'Avignon, on attend le dépanneur, il y a un semi-remorque en panne, c'est sur l'A7 en direction de Marseille, environ 3 km après la sortie 22. 3. Le semi-remorque est arrêté sur bande d'arrêt d'urgence et en revanche, il n'y a plus de morceaux de pneus poids lourds sur ce secteur. L'homme en jaune a tout ramassé. C'est Cyril qui est sur ce secteur. Et puis, une information également qui reste à vérifier, qui peut être quelque peu embarrassante. Si vous comptez vous engager sur la 51 direction de Gap et des Alpes à partir de Manosque, l'entrée 18, il y aurait un arbre couché donc sur ce secteur et qui occasionnerait de la gêne sur la voie de circulation dans la bretelle, donc vigilance, un patrouilleur se rend sur les lieux.
1: Sur les autoroutes de l'Ouest et du Centre, des morceaux de pneus, bande de roulement signalés sur la 81, autoroute entre Rennes et Le Mans, direction Le Mans, la 11 ou Paris, kilomètre 264, après la barrière de péage de la gare Ravel. Il y aurait ces morceaux de pneus, bande de roulement sur les voies. Et puis ce chevreuil signalé près des voies de la 81, mais cette fois-ci kilomètre 196, non loin de l'échangeur 1 Sablé, Sillé le Guillaume, méfiance dans les deux sens. Et puis des travaux qui viennent de se mettre en place dans le secteur d'Angers, comme hier soir, quelques kilomètres de la 11 sont fermés dans le sens Nantes-Paris entre l'échangeur, entre la bifurcation avec la 87 et l'échangeur 13.1 de Pélois-et-les-Vignes. Quelle que soit votre provenance ou destination, votre déviation se fait par l'échangeur 15, parc des expositions de la 87.
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1: Avec notre partenaire Transportez-vous bien, sommeil, alimentation, stress, téléphone, conduites addictives et autres médicaments, n'en jetez plus. Adoptez de meilleures habitudes de vie pour une route plus sûre. Une bonne hygiène de vie n'est pas forcément faite de privation, tout est une question de dosage. Estimez-vous, tiens, être dans les clous ou dans les choux? Avez-vous justement des habitudes de vie au quotidien pour votre santé, pour rouler en toute sécurité? 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Cliquez sur la bulle bleue Messenger et vous pourrez m'écrire directement dans ce studio. Je vous présente votre invité de ce soir dans un instant.
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1: Estimez-vous avoir une bonne hygiène de vie? C'est le sondage de votre émission de ce soir à retrouver à l'arrêt sur la page Facebook Les routiers sont toujours aussi sympas ou sur notre site internet radio177.fr. Il y a un bandeau orange. Votez et venez nous en dire plus ensuite via la bulle bleue Messenger. Bonsoir Kevin.
5: Bonsoir Sébastien, bonsoir à tous.
1: Merci d'être avec nous, Kevin Jacobi. Tu es chef de projet formation transport pour l'AFTRAL et tu vas accompagner nos auditrices, nos auditeurs jusqu'à 23h pour leur apporter des conseils, réagir à leurs témoignages, possiblement peut-être aussi répondre à leurs questions. Moi, j'ai envie de poser une question un peu simple pour démarrer. Qu'est-ce qu'on entend par avoir, selon toi, une bonne hygiène de vie? C'est quoi pour toi avoir une bonne hygiène de vie?
5: Alors, une bonne hygiène de vie, bien entendu, c'est des habitudes qu'on va prendre dans le quotidien. Ça va avoir un spectre relativement large, hein, puisque, bien entendu, ça va toucher tout ce qui est sommeil, l'alimentation, un petit peu aussi, on va dire, de l'activité physique.
1: Oui.
5: Ça va en faire partie.
1: Des quoi?
5: Tu sais, tout ce qui est un peu courir, vélo, marcher à pied.
1: Je comprends pas.
2: Alors, c'est un gros mot.
1: Ouais, non, mais alors je pensais qu'on avait au moins quelques minutes avant d'entendre de parler de ça. Mais en fait, on attaque d'emblée, quoi, en fait. Ça y est, on y est, là. C'est le jingle Magic Sport, ça. Dès qu'on me parle de sport, il y a ça qui arrive, moi. Voilà. Mais danser, c'est du sport?
5: Ah, ça l'est, hein.
1: C'est bon, je fais du sport. Bon, plus sérieusement, donc oui, tu nous parles de l'activité physique, et ça, on va forcément en reparler. Moi, il y a dans le thème, il y a quelque chose qui m'a interpellé. Qu'est-ce qu'on entend par conduites addictives, en fait? Ça, c'est vraiment quelque chose qui m'a interpellé.
5: Alors, pour, on va dire, simplifier un petit peu la chose, c'est la conduite addictive, c'est quelque chose qui, on a du mal un petit peu à se détacher. Hein. Mmh. Notamment, par exemple, la cigarette.
1: Mmh. Il a tout fait pour moi ce soir là, c'est extraordinaire.
5: Donc après pareil, hein, ça va toucher plein de, ça va avoir un spectre assez large parce que humainement il y a des choses sur lesquelles on va se rattacher, des choses où on va retrouver un certain confort et donc du coup se réfugier, ça peut être dans la nourriture, ça peut être la cigarette, ça peut être les drogues, ça peut être vraiment pas mal de choses.
1: Ouais. Alors, comment j'ai envie de dire, l'hygiène de vie, c'est une question que tu abordes, j'imagine, avec des fois les futurs conducteurs routiers que vous formez à l'AFTRAL.
5: Oui, tout à fait. C'est un thème vraiment à part entière qui va être traité sur beaucoup de formations transport. Hein. On traite la thématique en FIMO, en FCO, en titre professionnel, en CAP routier, même le permis. Hein. D'ailleurs, il y a petite fiche orale qui concerne l'hygiène de vie. Après, c'est plus ou moins une approche profonde de la thématique.
1: Et justement, quand il y a des personnes formées comme ça, des conductrices, conducteurs routiers formés, c'est quoi un petit peu le bilan que tu dresses lorsque ils abordent ce sujet de l'hygiène de vie? Est-ce qu'ils se rendent compte qu'ils n'ont pas forcément les bonnes habitudes, ou au contraire, ils ont déjà pris de bonnes habitudes d'hygiène de vie vis-à-vis du métier qu'ils doivent faire?
5: Alors, pas forcément. Après, c'est là où on a un rôle, on va dire, on évolue également, nous, dans la façon, enfin, l'approche qu'on va avoir sur l'hygiène de vie, puisque, en effet, au début, l'hygiène de vie, c'était un petit peu vu par les conducteurs de façon négative, qui va dire, oh là là, faut absolument que je fasse exactement comme on m'a dit en formation, faut que je fasse attention à mon sommeil, à l'alimentation, faut que ça soit cadré, faut que carrément que je pèse mes aliments pour savoir ce que je prends exactement. Alors là, bon, là, c'est vraiment aller jusqu'au boutiste, hein, j'ai envie de dire.
1: Oui.
5: Mais non, comme tu l'as dit tout à l'heure, il faut aussi savoir se faire plaisir, s'accorder justement ces petits plaisirs et non pas tomber dans l'excès inverse. Mais c'est important, en fait, de comprendre un peu tous les tenants et aboutissants, de façon à pouvoir adapter toutes ces actions, on va dire, par rapport à notre propre quotidien, parce qu'après on va tous avoir des différences, aussi bien dans notre activité professionnelle, du côté privé. Donc ça, voilà, il y a toujours une adaptation, il n'y a pas de recette miracle, j'ai envie de dire.
1: Ouais, c'est bien adapté ça. Tiens Hervé, vous pesez vos aliments, vous ?
3: Oui.
1: C'est vrai ?
3: Oui, je pèse les aliments des invités, pas les miens.
1: Et vous, Marielle, vous pesez vos aliments ?
2: Non, pas du tout.
1: Et toi, Kevin, tu pèses tes aliments, ça t'arrive ?
5: Non, alors j'ai testé sur quelques petites bricoles pour avoir une certaine approche, mais non, je fais pas. J'ai pas une hygiène de vie parfaite. Faudrait être un être parfait, mais ça n'existe pas. Ouais.
1: Moi, je fais comme ma grand-mère, c'est 3 bonnes cuillères à soupe de crème fraîche. Voilà. Voilà, on dose comme ça chez nous. Voilà, c'est bien aussi. Mais on reparlera de tout ça aussi tout à l'heure. Autre question qu'on peut se poser, parce que tu as commencé un petit peu à le dire là à l'instant, mais intégrer des meilleures habitudes de vie dans une formation comme ça pour conductrice, conducteur routier, est-ce que c'est quelque chose de récent, c'est quelque chose qui se faisait pas avant, c'est quelque chose qui a commencé à se faire maintenant?
5: Ah oui, en effet, j'ai un peu commencé à le dire tout à l'heure. C'est des choses qui étaient traitées déjà auparavant, mais peut-être pas avec la même importance. Maintenant, il y a vraiment une place un peu plus importante sur ce côté-là. Pourquoi ? Parce qu'on a bien remarqué que au-delà de la réglementation, de la technique de conduite, de tous ces aspects techniques, eh ben il y a le facteur humain et donc le conducteur, et puis bien entendu sa santé, puisque ça au-delà de l'activité professionnelle, ça va impacter également la santé du conducteur, et ça peut aller jusqu'à des maladies, et ça peut être assez grave, quoi.
1: Alors on va parler, par exemple, effectivement, on va parler un peu de sport, on va parler nourriture, on va parler sommeil dans le détail, on va parler aussi de ces fameuses conduites addictives ou encore les écrans. Et comme les choses sont bien faites, c'est bien sûr, aujourd'hui a été publié le 16e baromètre de la conduite responsable par la Fondation Vinci Autoroute. Et notez, par exemple, ces chiffres qui sont tout frais d'aujourd'hui. 77% des conducteurs français disent utiliser leur smartphone ou programment leur GPS au volant. Concernant la fatigue, 35% des conducteurs français déclarent prendre le volant alors qu'ils se sentent très fatigués, ce qui est particulièrement dangereux. 7% des conducteurs admettent avoir déjà pris le volant en état d'ébriété, c'est-à-dire en étant au-dessus de la limite du taux d'alcool autorisé. Parmi eux, seulement 52% considèrent qu'il est vraiment très dangereux de conduire en état d'ébriété. Ça, c'est un chiffre qui peut effrayer un petit peu. Et ça, on va évidemment avoir l'occasion de s'en parler dans cette émission ce soir, car tout cela va être évoqué avec Kevin, qui est notre invité ce soir, Kevin Jacobi de l'Aftral. On va le retrouver dans quelques minutes pour rentrer dans le détail de tout ça, avec aussi vos témoignages. On recevra l'un d'entre vous d'ailleurs dans le courant de cette émission. Mais pour l'heure, il est 21h14, c'est l'heure de faire un nouveau point sur vos conditions de circulation. Et je vous dis donc à tout de suite.
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1: 21h15 sur le 107.7, un nouveau point sur vos conditions de circulation. Et actuellement, sur votre trajet, comment ça se passe dans le Grand Quart Sud-Est, Hervé ?
3: Ça se passe plutôt bien pour l'instant. Il y a toujours un dépannage du côté de Nice, le dépannage d'un poids lourd. Si vous circulez sur la 8 en direction de Menton-Vintimille, c'est 7 km environ après la sortie 55. Voie de droite neutralisée sur ce périmètre. Il y a également, si vous circulez dans ce secteur, la sortie 56, Monaco de la 8 qui est fermé en direction de Menton-Vintimille. Et puis la 500 va être amenée à être fermée dans les deux sens de circulation. Pour l'instant, c'est fermé pour rejoindre la 8. Du coup, là, vous passez par l'échangeur 57, c'est celui de la Turbie. Du côté des Adrets de l'Estérel, information récente avec un incendie qui s'est déclaré à proximité de la 8. Si vous circulez en direction d'Aix-Marseille, c'est au passage de l'échangeur 39, les Adrets. Donc, vigilant sur ce secteur, les secours se rendent sur les lieux. Et à propos des Adrets, mais dans l'autre sens, la sortie 39 est fermée sur la 8, donc en direction de Nice et de l'Italie. Alors au volant d'un véhicule léger, vous pouvez anticiper, sortir avant à Fréjus-Ouest 38. Au volant d'un poids lourd, vous devez sortir après, c'est-à-dire la sortie 41, Mandelieu-Est.
1: Merci Hervé. Marielle dans le Sud-Ouest.
2: On roule très bien, simplement vous faites attention à ce chevreuil qui a été repéré sur la 89, la partie Brive-Clermont-Ferrand entre Égletons et Ussel-Ouest, les sorties 22 et 23. Évidemment, je vous l'ai déjà annoncé. Donc forcément, l'animal a déjà dû se déplacer. Mais le patrouilleur est arrivé sur place. Il sillonne le secteur. Pas très loin dans la région de Brive, depuis plusieurs semaines, c'est la fermeture de la bifurcation qui permet, depuis la 20 direction Toulouse, de vous engager sur la 89 direction Bordeaux. Vous pouvez sortir à Objat, numéro 50, et par le réseau secondaire, vous rejoignez plus loin la 89 à Brive-Ouest. C'est l'entrée numéro 19.
1: Sur les autoroutes de l'Ouest et du Centre, on a toujours ces morceaux de pneus bande de roulement qui sont confirmés à présent sur la 81 autoroute entre Rennes et Le Mans. Direction Le Mans et Paris, kilomètre 264 après la barrière de péage de la Gravelle. Il y a ces morceaux de pneus sur la voie la plus à droite. Ouvrez bien l'œil dans ce secteur. Des travaux à vous rappeler sur l'A71, autoroute entre Clermont-Ferrand et Orléans. Je vous rappelle qu'en direction du nord uniquement, l'A71 est fermée ce soir et cette nuit entre la sortie 2 Olivet et la sortie 1 Orléans-Centre. C'est une déviation d'à peine quelques kilomètres que vous réalisez sur le réseau secondaire.
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1: Estimez-vous avoir une bonne hygiène de vie? C'est le sondage de votre émission de ce soir à retrouver à l'arrêt sur la page Facebook Les Routiers sont toujours aussi sympas ou sur notre site internet radio1077.fr. Il y a un bandeau orange. Votez et venez nous en dire plus ensuite via la bulle bleue Messenger. Et je vous demandais tout à l'heure si vous étiez bien dans les choux ou dans les clous, si vous estimez être dans les choux ou dans les clous. Concernant votre bonne hygiène de vie, Yoshi nous dit, lui, qu'il est dans les choux à la crème. Voilà, et qu'il a faim maintenant. Voilà, il fallait s'y attendre. Mais Yoshi, je crois qu'en plus, c'est soirée pizza le mardi pour toi. Voilà, il est très en phase avec la thématique ce soir. Alors on disait, danser, c'est faire du sport. Marielle Hervé, Kevin, samba, la samba, vous aimez bien, ça marche bien.
2: Mais oui.
5: La samba, ouais, c'est vrai. Ouais.
1: Une samba version un peu électronique de Junior Jack. Vous allez voir, ça fait du bien, ça fait danser. Je crois que j'ai dû perdre 5 kilos une fois avec cette chanson.

0: Alors pendant que les musiques passent en off, on apprend des choses sur nos invités, mais voilà, ce qui se passe dans le studio reste dans le studio, évidemment.
1: Ah, on peut pas voilà. savoir, c'est ça.
0: Il n'y a que moi qui sais. Allez, tiens, juste avant qu'on repasse à la suite, il y a aussi Guillaume qui nous avait écrit pour la toute première fois hier et qui nous resalue ce soir. Salut Sebamax, bon courage à toi et ton équipe. Merci Guillaume, et n'hésite pas à réagir à notre thématique de ce soir. Je vais partager tous vos messages à venir, notamment les messages de Mathieu ou encore de Stéphane dans les prochains kilomètres.
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0: Alors, toujours avec Kevin Jacobi de l'Aftral, qui est avec nous ce soir jusqu'à 23h. Kevin, on va voir comment nos habitudes de vie peuvent influencer la sécurité routière, à commencer par le sommeil. Et évidemment, toi, en tant que représentant de l'Aftral qui forme les conductrices conducteurs routiers, je rappelle qu'on va parler aussi un peu de ce 16e baromètre de la conduite responsable de la Fondation Vinci Autoroute. Ce sont tous types de conducteurs qui ont été interrogés, ça il faut l'entendre. Mais 35% des conducteurs français qui déclarent prendre le volant alors qu'ils se sentent très fatigués. Toi, en tant que représentant d'une société de formation, que ce soit aussi bien pour les conducteurs routiers que pour les automobilistes, c'est peut-être un chiffre inquiétant ce qui te concerne.
3: Oui, c'est relativement inquiétant. Après, on peut pas jeter la pierre à tout le monde. Je pense qu'on a tous eu affaire à ce genre de problématiques. Après, ce qu'il faut savoir, c'est que prendre le volant en étant fatigué, en ayant une dette de sommeil, par exemple, c'est un petit peu comme si on prenait le véhicule avec sa jauge à essence, genre on va dire défaillante. On est sur la réserve, mais on n'a pas le témoin qui s'allume. Et donc en fait, en étant fatigué, alors oui, on entend parler des signes de fatigue, etc. Mais plus on arrive à échéance, on va dire du trajet, et puis plus on veut forcer. Et c'est là qu'on tombe un petit peu dans le côté pervers, c'est que on lutte, on se fatigue davantage, et puis on risque l'endormissement au volant.
0: Marielle, Hervé, ça vous est déjà arrivé, vous, cette frayeur de l'assoupissement, parce que vous y aviez pas forcément fait attention, Marielle, ça vous est déjà arrivé, ça?
1: Ben oui, il y a quelques années, en revenant de la radio, en faisant les nuits, voilà, au petit matin, de rentrer, et puis de pas trop se rendre compte qu'à un moment donné, on se trouve à tel endroit et on se dit, mais mince, alors je suis déjà là.
0: Ah oui, effectivement, oui, là, c'est à ce moment-là qu'on se dit qu'il s'est passé un truc.
1: Et oui.
0: Hervé, vous, en plus, vous devez faire super gaffe, vous fréquentez les routes de montagne, par exemple.
4: Oui. Non, mais c'est, alors, par rapport à ce que disait Kevin à l'instant, c'est vrai qu'on peut être négligent sur certaines parties de sa forme, mais surtout parce que c'est la règle que moi j'ai adoptée, ne tentez pas le diable. Quand vous sentez que le coup de fatigue arrive, arrêtez-vous, mettez-vous en sécurité, arrêtez-vous. Moi, c'est ce que j'ai fait plusieurs fois. Alors, j'ai découvert, parce que la nuit, j'arrivais pas à finir mon trajet, c'est de l'ordre de 45 km. J'arrivais pas à finir

0: D'être bien reposé, hein, parce que surtout quand je sors d'ici, il est 1h15 du matin, il faut rentrer en toute sécurité, et ça m'est déjà arrivé de commencer à sentir, et je dis, là, il faut s'arrêter, comme dit Hervé, on tente pas le diable, mais par contre, je suis un peu comme Arès, ça m'est déjà arrivé une fois où d'un seul coup, je me suis pas rendu compte que je commençais à partir, et là, on se dit, aïe, là, on s'arrête tout de suite, on ne réfléchit pas, parce que si c'est pour emporter des gens avec soi, c'est absolument pas possible. Juste avant qu'on poursuive avec Kevin, Marielle, nouvel événement.
1: Oui, c'est des obstacles, des morceaux de pneus du côté de Toulouse. Si vous souhaitez rejoindre le périphérique extérieur direction Bordeaux par l'entrée Lasbordes, c'est l'entrée numéro 17, eh bien, des morceaux de pneus sont signalés sur les deux voies de circulation.
0: Ça, c'est une chose qu'on n'a pas toujours abordée dans cette émission, alors qu'on parle de temps en temps du sommeil. C'est bien comprendre les cycles du sommeil, Kevin. C'est quelque chose qu'il faut avoir en tête aussi lorsqu'on veut bien dormir.
2: Bah, c'est un petit peu ce que je disais tout à l'heure, le fait de pouvoir comprendre toutes ces particularités là, c'est ce qui va nous permettre de pouvoir agir sur justement les choses importantes. Et là, pour le cycle du sommeil, ce qu'il faut bien comprendre, c'est que en général un cycle complet d'une heure et demie qu'on prend et séquencé par trois, on va entendre dedans le sommeil lent léger, qui va être une phase où on va récupérer surtout physiquement. Il va avoir la phase de sommeil lent profond, où là, ça va être plutôt la croissance, se régénérer. Souvent, on parle de musculaire également. Justement, on parlait de sportif tout à l'heure. C'est là où on va récupérer musculairement et produire du muscle, entre guillemets. Et puis après, on a la phase du sommeil paradoxal, où, qui est un peu plus connu pour nous lorsqu'on rêve, lorsqu'on fait des cauchemars, où là, ça va être de la récupération nerveuse.
0: On va pas se mentir, en plus toi t'es dans le métier aussi, ça peut être compliqué pour des conductrices, conducteurs routiers en horaire décalé d'avoir absolument tous les bons cycles de sommeil en permanence. C'est pas toujours évident.
2: Non, c'est pas toujours évident. Alors forcément, il y a des choses à faire qui peuvent influer justement sur le sommeil. Après, forcément, dans le quotidien d'un conducteur, si on est sur une aire autoroutière, il y a toujours l'aspect aussi sécurité maintenant, les vols, etc. Donc, on dort pas forcément correctement comme on le ferait chez soi. Et puis, pareil, même si maintenant les véhicules sont relativement, beaucoup plus confortables qu'à une certaine époque, c'est pas non plus le confort qu'on a chez soi.
0: Oui, alors sauf si à la maison, si on a notre moitié qui commence à ronfler comme une machine à vapeur, là aussi ça peut être gênant quand même. Voilà, ça pose quelques problèmes. Pardon. On va parler dans un instant d'une autre composante pour une route plus sûre, ce sera l'alimentation. On se posera notamment la question comment ce qu'on mange peut influencer la sécurité routière. Et puis dans un instant, on va aussi recevoir l'un d'entre vous, il va venir nous raconter ce qu'il a dû mettre en place, ce qu'il a mis en place pour avoir de meilleures habitudes de vie, une bonne hygiène de vie. Un nouvel invité va nous rejoindre. Alimentation, sommeil, écran, loisirs, que faites-vous pour avoir autant que possible une bonne hygiène de vie? Est-ce que c'est difficile justement avec vos horaires décalés et vos grandes journées de travail et de route? Radio177.fr. Quand vous n'êtes pas en train de conduire, cliquez sur la bulle bleue Messenger et vous pourrez m'écrire directement dans ce studio. On retrouve Kevin et notre autre invité dans un instant.
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0: Et toujours en compagnie de Marielle Nougaret, d'Hervé Améry. On a quelques gouttes en ce moment le long des Pyrénées, sur les Pyrénées orientales notamment. Donc soyez très attentifs, un peu de vent également près de la Méditerranée. Donc ne vous laissez pas surprendre. Marielle dans le sud-ouest.
1: Voilà, et quelques gouttes également du côté de Tarbes. Sinon, à Toulouse, nous avons des obstacles. Si vous souhaitez rejoindre le périphérique extérieur toulousain par l'entrée 17 Lasbordes, il y a des morceaux de pneus qui sont signalés à ce niveau-là. Et puis, à l'est de Toulouse, jusqu'à demain matin, c'est la fermeture complète de l'autoroute A680 dans les deux sens de circulation pour des travaux d'élargissement. Donc, vous devez passer d'un côté comme de l'autre par le réseau secondaire. Et puis, notez qu'entre Brive et Cahors, vous ne pouvez entrer sur l'autoroute A20 en direction de Brive par l'entrée numéro 54 Martel. Il y a un chantier pour la nuit.
0: Merci Marielle Hervé dans le Grand Quart Sud-Est.

0: Eh bien, dans le grand quart sud-est du pays, ça y est, un patrouilleur arrive du côté de Manosque, je le rappelle, dans l'entrée Manosque pour accéder à la 51 en direction de Gap et des Alpes. Il y a bel et bien un arbre gênant couché en partie sur la bande d'arrêt d'urgence et aussi donc sur la voie de circulation. En tout cas, vigilance sur ce secteur. Il y a également du côté des Adrets un incendie qui s'est déclaré si vous circulez sur l'A8 en direction d'Aix-Marseille. C'est sur le bas-côté, donc au passage de l'échangeur 39. Les pompiers doivent se rendre sur les lieux, donc vigilance sur ce périmètre. Et puis le dépannage également d'un poids lourd du côté de Nice sur l'A8 en direction de Menton-Vintimille. Voie de droite neutralisée 7 km après la sortie 55 pour permettre justement ce dépannage en cours. En ce qui concerne les travaux justement dans cette région, notez que la sortie 56 Monaco de l'A8 est fermée en direction de Menton-Vintimille. Vous ne pouvez plus également emprunter l'A500 en direction de l'A8. Il faut donc passer par l'échangeur 57. Pour les deux cas, passer par l'échangeur 57, c'est celui de la Turbie. Enfin, la sortie 39 Les Adrets de l'A8 est fermée en direction de Nice et de l'Italie. Les véhicules légers peuvent anticiper, sortir avant à Fréjus Ouest numéro 38 pour les poids lourds. La sortie, c'est du côté de Mandelieu Est, l'échangeur numéro 41.
1: Désolé Hervé, j'avais oublié de couper le micro de l'invité.
0: C'est pas grave.
2: C'était qui?
1: Ah bah c'est Rikiki avec son bonnet gris. Voilà.
2: On veut tout savoir.
1: Bah vous saurez dans une minute. Voilà. Sur les autoroutes de l'Ouest et du Centre, ça se passe bien actuellement sur votre trajet. Pas de difficultés particulières, des travaux à vous rappeler à Angers. Vous circulez sur la 11 depuis Nantes en direction du Mans et de Paris. Je vous rappelle que la 11 est fermée sur quelques kilomètres entre la bifurcation avec la 87 et l'échangeur 13.1 Péloy-les-Vignes. Vous suivez une courte déviation via l'échangeur 15, parc des expositions de la 87.
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1: Et bah oui, on a un invité, je vous le disais, qui nous attend.
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1: Bonsoir monsieur Jérôme.
5: Bonsoir Sébastien, bonsoir Hervé, Marielle.
0: Bonsoir Jérôme.
2: Bonsoir Jérôme.
1: Et oui, Jérôme, c'est moi. Non, je l'ai pas changé. J'étais obligé, hein. Désolé. Voilà. Je suis désolé. Alors, merci d'être avec nous, Jérôme. Juste avant qu'on entre un petit peu dans la thématique, juste rappelle-nous depuis quand tu es conducteur routier, où est-ce qu'on peut te croiser, est-ce que tu transportes ?
5: Alors, ça va faire 27 ans de route en septembre. Je roule en frigo et puis on peut me croiser un peu partout.
1: Un petit peu partout, ben voilà. Et alors... Jérôme, j'ai lu ton témoignage que tu nous as envoyé dans la journée et du coup je t'avais proposé de participer à l'émission en direct. Toi, tu as fait un changement de vie radical il y a 4 ans. Alors avant de parler de ce que tu as mis en place et de comment est ton hygiène de vie aujourd'hui, revenons peut-être un petit peu en arrière. C'était quoi ton hygiène de vie avant de tout reprendre en main ? Ah oui.
5: Et puis beaucoup sédentaire, ouais. Très sédentaire.
1: Et qu'est-ce qui t'a fait le déclic ?
5: Alors comme j'avais dit au mois de septembre, quand j'étais passé, sur la nutrition, mon image dans la glace et puis des petites réflexions de mes enfants.
1: Ouais. Et ça t'a fait le déclic. Et depuis 4 ans, donc tu as tout repris en main. Et ça signifiait quoi tout reprendre en main ? Comment tu as fait ?
5: Mais bon, sans passer par un régime, on va dire connu, sans citer le nom, de manger comme on aime, par exemple, c'était c'est de recadrer la nourriture et puis d'être moins sédentaire, de faire de l'activité physique.
1: De faire un peu de sport, et c'est passé par quoi, par exemple, comme sport ?
5: Alors, au départ, 118 kilos, je marchais.
1: Ouais.
5: Et puis, arrivé un week-end, le temps de marche, je pouvais pas le faire, donc j'ai dit, courir, et puis je t'avouerais que je me cachais pour courir.
1: C'est bon.
5: Quand je regardais autour de moi, il n'y a personne. Bon, j'essaye de courir parce que je courais 100 mètres et que j'en pouvais plus.
1: Ouais.
5: Mais c'était ça. Puis après, la course, la marche, la marche, la course, et aujourd'hui, c'est la course.
1: D'accord. D'accord. Et donc tu le disais, 118 kilos à l'époque. Aujourd'hui, t'en as perdu à peu près combien ?
5: Aujourd'hui, je suis à 97.
1: Ouais, donc 21 kilos, c'est quand même assez fort. Enfin, bravo pour tout ça, parce que il faut. Enfin, c'est toi qui vas me corriger si je me trompe, mais il faut avoir une force mentale qui se décuple pour aller chercher tout ça finalement.
5: En fin de compte, c'est une routine qu'il faut pas lâcher. Et puis, on va dire que c'est une bagarre de chaque instant, quoi, de tous les jours, quoi.
1: Et alors Kevin, peut-être une réaction à ce témoignage, cette reprise en main, mais pour le coup totale de la part de Jérôme, parce qu'il nous disait que c'était une vie d'excès avant.
6: Ouais. Alors c'est, j'aimerais dire déjà par rapport à ce que dit Jérôme, c'est encourageant. Hein. La vie en excès, forcément, on va pas forcément s'en rendre compte dans notre quotidien. En effet, à pas faire attention à la nourriture, à manger, on va dire un petit peu tout ce qui est fast-food, toute l'alimentation, on va dire facile et rapide, les produits transformés. Et pareil, on a tous une vie un peu sédentaire, hein, surtout en tant que conducteur, hein, donc à la base l'être humain il est fait pour bouger. Il est pas fait pour rester assis comme ça. Donc comme le souligne Jérôme, l'activité physique a participé justement à cela. Et il y a un truc aussi à retenir dans ce qu'il dit, c'est que c'est devenu quelque part aussi un automatisme, puisque c'est des habitudes. Alors au début on peut être super motivé et puis pouf on peut faire plein de choses, après ça s'écaille un petit peu, et c'est là où au contraire faut arriver à tenir sans non plus forcer le trait de partout, mais instaurer quelque chose qui va devenir habituel, et surtout chercher la progressivité et des effets dans le temps et non pas à court terme. C'est ce qu'on cherche tous à faire en général. Quand on veut faire un régime, on veut en fait maigrir rapidement, quoi. C'est l'objectif. Mais en fait, c'est pas le bon calcul, parce que en général, on crée des déséquilibres. Et c'est là qu'au contraire, on va reprendre peut-être même encore plus facilement par la suite.
1: Jérôme, donc maintenant, pour toi, c'est devenu des habitudes de vie au quotidien, tout ça. Est-ce que, comme le dit Kevin, est-ce que tu as eu au tout début, au bout de quelques jours, quelques semaines, tu as eu des moments de doute dans ce quoi tu t'étais lancé?
5: Par exemple, quand j'ai commencé à courir, je courais, puis je me disais, mais qu'est-ce que tu fous là? Dans quelle connerie tu t'es lancé? mais en fin de compte, après, ça, on est content du résultat, on est content. Une fois que la course est faite, on est résultat de l'avoir faite, et puis ça, c'est bien, on est content.
1: Mais au-delà de la perte du poids, évidemment, parce que c'est de ça dont on parlait depuis tout à l'heure avec toi, tu dis aussi que ça t'a apporté beaucoup d'autres choses aussi de t'être mis notamment au sport.
5: Un meilleur sommeil. Alors même si, comme j'ai dit aussi dans le message, avec mes horaires constamment décalés, avec le travail et la vie familiale, je dors pas forcément beaucoup, mais je dors beaucoup mieux et je suis beaucoup moins fatigué.
1: Ah oui. Alors ça c'est un concept que j'ai toujours du mal à comprendre. C'est faire du sport et être moins fatigué. Ça j'ai jamais compris. Jérôme.
5: Parce qu'apparemment en faisant du sport, ça libère des endorphines, quelque chose comme ça. Puis c'est une sensation de bien-être.
1: Une sensation de bien-être. Faudrait que j'essaye en 2052. Juste avant qu'on poursuive, on va retrouver Marielle dans le Sud-Ouest.
2: Alors, attention, il y a un sanglier dans la région de Tarbes, là où il y a de la pluie, sur la 64. L'animal a été repéré entre Tarbes Est numéro 13 et Tarbes Ouest numéro 12. Et puis, sur l'autoroute A64, direction Toulouse, si vous sortez à Montrégeau, c'est la sortie numéro 17. Il y a une voiture qui est en panne au niveau de cette sortie. Non, c'est plutôt un fourgon qui est en panne et qui peut gêner votre passage.
1: Merci beaucoup Marielle. Jérôme, pour poursuivre avec toi, on le disait tout à l'heure, évidemment, tu ne te prives pas non plus pour rassurer les auditeurs, tu te fais plaisir de temps en temps.
5: Ah mais je me fais plaisir même tous les jours, hein. Après, si j'ai envie de prendre de la mayonnaise, par exemple, je prends de la mayonnaise. Ouais. Sauf qu'au lieu de prendre un chose, on prend une cuillère. en fait, j'ai toujours dit, je voulais surtout pas me priver, parce que si je me privais, le jour où je craquais, c'était fini, on reprenait tout. Donc j'ai toujours dit, je mange toujours de tout, mais sauf que manger dans l'excès, bah, on se raisonne, et puis ça passe tout seul.
1: Est-ce que du coup, ton expérience, des fois tu le mets peut-être au profit de collègues qui sentent aussi que bah, ça commence un peu à partir en vrille? Et ça, c'est très intéressant, Kevin, parce que c'est vrai que dans ce genre de situation, c'est aussi très bien de ne pas être seul dans ce type de combat, j'ai envie de dire.
6: Ouais, tout à fait. Bon, là, c'est le collègue de travail, ça peut être en effet les amis, mais à commencer par la famille. Alors, en mode, oh là là, attends, faut que tu maigrisses, etc. Là, le fait de justement l'aider dans cette démarche, on trouve différentes motivations dedans. Et bah forcément ça va influer sur le facteur mental, hein, sur la motivation, ça c'est très important.
1: Jérôme, est-ce que tu dirais que ce que l'hygiène de vie que tu avais avant, et est-ce que tu penses dans ton souvenir, hein, je me trompe peut-être, c'est juste une question comme ça, si dans ton souvenir tu estimes que parfois ton hygiène de vie de l'époque t'avait peut-être mis en danger sur la route? Et là, déjà, à cette époque, tu t'es dit, je me suis fait peur.
5: Sur le coup, j'ai pas trop réfléchi, parce qu'avec 20 ans de moins, on réfléchit pas trop à ça, mais c'est vrai que c'est après, quoi. C'est, quand je me suis arrêté à la Ferté-Bernard, je me suis dit, mais l'air de bouche, je l'ai passé quand? Un trou noir.
1: Un trou noir. Et là, par exemple, sur une semaine, c'est quoi tes repas qu'on imagine équilibrés? J'imagine que du coup, tu manges un peu de tout?
5: Je mange un peu de tout, mais maintenant dans le camion, je mange souvent en roulant. Donc maintenant il y a plus un peu de saucisson. Par exemple ce soir j'ai des saucissons secs, un peu de saucisson sec avec de l'emmental, de la tomate cerise et de la pomme.
1: Voilà, un petit peu de tout pour se faire plaisir et un petit peu d'équilibre par la même occasion. Un petit coucou à faire passer avant qu'on se quitte, Jérôme.
5: Bah, tous ceux qui m'auront reconnu. Ben voilà.
1: Bon, en tout cas, un grand merci d'avoir été avec nous une nouvelle fois ce soir pour partager cette expérience, parce que c'est important, voilà, d'entendre que tout est possible, tout est faisable, même si ça peut paraître des fois une montagne. Merci beaucoup d'avoir été là et très belle soirée à toi, Jérôme, et plein de courage et la prudence.
5: Merci, bon courage à tout le monde, et puis comme d'habitude, prenez la prudence, on vous attend à la maison.
1: Merci Jérôme, salut, à bientôt. Voilà, un bel exemple, message de service pour Stéphane qui m'a proposé potentiellement de participer à l'émission tout à l'heure. Si tu peux m'envoyer dans le studio ton numéro, vu que je suis dans le studio, je peux pas faire toutes mes recherches comme je peux. Donc si tu souhaites toujours participer dans la deuxième heure, n'hésite pas à m'envoyer ton numéro de téléphone, vu qu'il semblait se proposer. J'en profite aussi pour dire que vous avez de plusieurs coachings, hein, coaching. Oui, bien. On voit que vraiment l'anglais, c'est vraiment pas mon truc, hein. Plusieurs coachings alimentation, nutrition que vous pouvez avoir accès avec Transportez-vous bien, hein, transportezvousbien.fr. Tous ces coachings nutrition, sommeil aussi, dont on a déjà parlé, et on va s'en reparler évidemment d'ici 23h grâce à vos témoignages et à la suite de toutes mes questions que je vais poser à Kevin, parce qu'il sait pas encore toutes les questions que je vais lui poser, parce qu'il est au courant de quelques-unes mais pas de toutes. Il ne sait pas ce qu'il attend. Ça lui apprendra à me parler de sport dès le premier quart d'heure. Ça sera après tout à l'heure.
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1: Alors, je vérifie que j'ai bien tout coupé, les micros, les inserts téléphoniques, voilà, j'ai tout bien coupé. 21h45, à nouveau point sur vos conditions de circulation. Alors, comment ça se passe actuellement, Hervé, dans le Grand Quart Sud-Est?
0: Eh bien, je vais commencer par deux événements qui n'ont aucune incidence sur la circulation, mais il faut quand même en parler. Si vous circulez du côté de la vallée du Rhône, sur l'A7 en direction de Lyon, après Bolène, il y a l'aire de repos de Tricastin, il y a un accident confirmé impliquant un car et un poids lourd. C'est plus du froissement de tôle. Le patrouilleur Mathéo est présent sur les lieux en attend tout de même à l'arrivée des forces de l'ordre. Et dans le même état d'esprit, une voiture en panne, c'est pour vous qui circulez sur l'A61 en direction de Montpellier ou de Barcelone, 9 km après Lézignan. Il y a l'aire de repos de Bizanet Sud. Et bien sur la voie de décélération pour quitter l'A61, rejoindre l'aire de repos, il y a une voiture en panne. Un dépanneur va se rendre sur les lieux. Sinon, il y a cet incendie qui s'est déclaré à l'approche de l'échangeur numéro 39, les Adrets de l'Estérel. C'est sur l'A8 en direction d'Aix-Marseille. Les forces de l'ordre arrivent sur le secteur, mais on attend aussi l'arrivée des pompiers. Il y a toujours le dépannage d'un poids lourd également du côté de Nice. Si vous circulez sur l'A8 en direction de Menton-Vintimille, c'est 7 km après la sortie 55 et la voie de droite est toujours neutralisée pour permettre le dépannage en toute sécurité. Je vais terminer avec quelques infos à travaux également sur la Côte d'Azur. Alors la sortie 39, les Adrets de l'A8 est fermée en direction de Nice et de l'Italie. Les véhicules légers peuvent anticiper sortir avant à Fréjus-Ouest 38. Les poids lourds, en revanche, vous devez sortir à Mandelieu-Est. C'est après et c'est la sortie numéro 41. La sortie 58 Monaco-Est, Roquebrune-Cap-Martin de la 8 est fermée en direction d'Aix-Marseille. Vous pouvez anticiper sortir avant à Menton 59. Et puis, sur ce même périmètre, mais dans l'autre sens, la sortie 56 Monaco de la 8 est fermée en direction de Menton-Vintimille. La 500 également fermée dans les deux sens de circulation. Et pour tout toutes ces raisons, vous pouvez quitter ou accéder à la 8 en empruntant l'échangeur 57, la Turbie.
1: Marielle, le Sud-Ouest en petite foulée.
2: Voilà, en petite foulée. D'ailleurs, on va faire de la foulée, enfin courir un petit peu du côté de Tarbes dans les Pyrénées, là où il pleut, parce que c'est là aussi, dans ce secteur-là, qu'un sanglier a été vu près des voies de la 64. C'est donc l'axe Toulouse-Bayonne. L'animal a été vu entre Tarbes S numéro 13 et Tarbes Ouest numéro 12. Le patrouilleur est actuellement en route. Pas très loin, eh bien, si vous roulez sur la 64 toujours, mais en direction de Toulouse, si vous sortez à Montrégeau, c'est la sortie numéro 17. Il y a un fourgon qui est en panne. Et puis, la 64, si vous souhaitez la rejoindre en direction de Bayonne par la bretelle d'entrée numéro 3 de Briscousse, celle-ci est fermée parce qu'il y a un chantier qui est actuellement en cours tout au long de cette nuit. Voilà pour le trafic.
1: Sur les autoroutes de l'Ouest et du Centre, ça continue de très très bien se passer. Pas de difficultés particulières à vous signifier pour le moment. On reparle travaux tout à l'heure à 22h.
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1: Estimez-vous avoir une bonne hygiène de vie? C'est le sondage de votre émission de ce soir, à retrouver à l'arrêt sur la page Facebook Les routiers sont toujours aussi sympas ou sur notre site internet radio177.fr. Il y a un bandeau orange. Votez et venez nous en dire plus ensuite via la bulle bleue Messenger. Est-ce qu'il y a quelqu'un qui se souvient de ce titre?
2: Oui.
1: Oui. Ah, c'est qui? C'est qui? Voilà.
6: Je suis pas bon.
2: Ça va arriver.
1: Non, parce que vous faites tous les malins là depuis tout à l'heure, mais bon, il suffit maintenant. Voici Daryl Hall, John Oates avec Man Eater.

0: chewing gum. J'ai toujours coquillé ça quand j'étais plus jeune.
1: Sinon, on est mal à barre. Hein. Sinon, on est mal.
0: Sinon, on est très très mal. Il faut le redire parce que j'ai déjà dit une fois, Fridan est mal à barre. Voilà, ah. Comme ça, on l'a dit autant de fois qu'il fallait. Merci, Hervé, de veiller à mes bêtises. Merci d'être là, branché sur le 107.7. On parle de vos habitudes du quotidien ce soir.
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0: Et je suis toujours en compagnie de Kevin de l'Astral et de vos messages. Mathieu nous a écrit « Salut Sebamax, la team des copilotes et bonjour à Kevin que j'ai rencontré lors de la finale du Trophée des routiers. » Et parce que c'est le gagnant du Trophée des routiers là qui nous écrit, figure-toi, notre cher ami Kevin. Voilà. Et merci encore pour la superbe organisation tout au long de cette journée. Le Trophée des routiers extraordinaire. Ça sera encore en replay pour moi et j'y serai d'autant plus attentif car comme je l'ai mis dans le sondage, je n'ai pas forcément une bonne hygiène de vie, surtout niveau sommeil, car le réveil sonne à 2h du matin et il me reste encore quelques rangements à faire à la maison après le coucher des enfants. Donc on va essayer de prendre un max de conseils pour limiter sur les autres points. Bonne soirée à tous, belle émission et la prudence, signé Matt56 du Trophée des routiers. Alors ça, moi je l'ai déjà repéré dans plusieurs émissions, c'est vrai que le sommeil, c'est quelque chose vraiment qui interpelle tout le monde, notamment les conductrices, conducteurs routiers, quand on l'aborde, et on sent qu'il y a un vrai sujet sur le sommeil. Quand l'Aftral, par exemple, forme des conductrices, conducteurs routiers, si on peut s'arrêter à nouveau sur le sommeil, comment on explique le sommeil aux conductrices, conducteurs routiers, l'impact que ça peut avoir sur leur vie?
3: Alors, comme tout à l'heure, je l'ai souligné, on aborde les cycles de sommeil, de façon à qu'ils puissent comprendre justement toute cette partie-là. Le sommeil, on va dire, en général, il faut compter entre 7 et 9 heures pour une personne, hein, statistiquement, ce qui permet justement de faire toute la récupération, ce qu'on a abordé tout à l'heure. Lorsqu'on est en dessous, on risque vraiment une dette de sommeil. Alors il y a bien entendu une petite partie de la population qui peuvent, enfin peut-être certains à 6 heures ça va suffire, hein. Et d'autres au contraire il va peut-être falloir également 10 heures. Donc en fait le but c'est de sensibiliser un petit peu les futurs conducteurs sur cette partie-là de façon qu'ils puissent prendre les bonnes habitudes après par la suite, qu'ils aient conscience de ça dans leur quotidien de conducteur.
0: Mais il y a 20 ouais. 25 ans on débarquait nos écrans, les smartphones, les tablettes, il y avait déjà la télé dans les années 90. Et ils sont venus un peu mettre le bazar dans tout ça aussi. Parce que ça faut en parler, parce que c'est un vrai sujet. Et puis, quand on est tranquille dans la cabine, on va commencer enfin sa coupure ou peut-être sa pause, etc. Comme tout le monde, on a certainement le réflexe d'aller sur l'écran. Et puis, ça, on sait, pas bon. Pas bon du tout, d'ailleurs.
3: Ouais, là, pour le coup, on peut vraiment parler d'une addiction. Et puis, je pense qu'on est un peu tous touchés par ce phénomène. En tant que conducteur, on a envie de se reconnecter, on va dire, à la vie réelle, mais à la vie, ne serait-ce que contacter ses proches. Regarder justement un petit peu ce qui se passe sur les réseaux sociaux et puis forcément tout est fait pour qu'on puisse regarder de plus en plus et puis on se met à scroller et ça en l'occurrence pour le sommeil en effet c'est vraiment pas bon hein. le temps d'écran en général on déconseille en fait de regarder le téléphone enfin un écran 2 heures avant de dormir.
0: C'est l'écran quand on est en pause, en coupure, ou quand on est à la maison avant de se coucher, ça c'est pas bon. Ce qui me permet aussi d'aller, et j'ai commencé à en parler tout à l'heure avec le 16e baromètre de la conduite responsable de la Fondation Vinci Autoroute, où tout à l'heure je disais 77% des conducteurs français utilisent leur smartphone ou programment leur GPS au volant. C'est peut-être un peu fort ce que je vais dire, mais est-ce que ça, d'utiliser son téléphone en permanence au volant, est-ce qu'on peut dire que c'est pas une bonne hygiène de vie, Kevin?
3: Oui, en tout cas, c'est pas du tout la bonne chose à faire, hein, puisque là, clairement, pour conduire un véhicule, Comme je disais tout à l'heure, on n'est pas fait pour rouler hein, à la base. Donc ça demande énormément de vigilance. Il y a des choses qui peuvent se passer à tout instant. Quand il se passe rien, en effet, on peut se dire « bah tiens, j'ai écrit un message, il ne s'est rien passé ». Ah, bah, oui, très bien. Mais le jour où il se passe quelque chose, dans la fraction de seconde où on a les yeux rivés sur le téléphone, eh ben, ça peut avoir des conséquences très lourdes. Hein. Donc c'est pour ça, hein, statistiquement, on dit que le risque d'accident est multiplié par 3 quand on utilise un téléphone, et puis par 23 lorsqu'on écrit un SMS. Donc c'est pas anodin, il peut se passer énormément de choses hein. Donc ça fait partie de l'hypovigilance.
0: 81% des personnes interrogées dans cette étude annuelle hein, déclarent qu'il leur arrive de détourner le regard de la route plus de 2 secondes lorsqu'ils sont au volant, liés notamment aux distracteurs. Je pense que personne ne se rend compte de trajet qu'on peut faire en 2 secondes en fait.
3: Ah bah ça peut aller très vite. Après ça va dépendre forcément
0: de la vitesse, oui.
3: de la vitesse. Hein. Mais on parle forcément de plusieurs dizaines de mètres. Donc ça peut aller à la sortie de route. Bah d'ailleurs on le voit hein, d'ailleurs sur l'autoroute aussi bien des conducteurs de véhicules légers que poids lourds. On se doute bien ceux qui utilisent le portable puisqu'on voit les écarts de trajectoire. Donc faut savoir que ce genre de choses, si on franchit la bande d'arrêt d'urgence et puis que après on se fait choper justement avec le portable à la main, ça peut aller à la suspension de permis. Hein.
0: Suspension de permis et sur 6 mois, et ça se développe de plus en plus dans de plus en plus de départements. Hervé ou Marielle, me corrigeons si je me trompe, mais de mémoire, il y a l'Ardèche qui vient de s'ajouter il y a peu. Je crois dans l'actualité, c'est tombé. L'Ardèche qui s'est ajoutée notamment aux Landes, au Lot-et-Garonne, au Pas-de-Calais, et il m'en manque un quatrième.
1: C'est le Vaucluse normalement.
0: Oui, ah c'est le Vaucluse. Bon bah voilà. Merci Marielle pour cette précision. Donc maintenant, de plus en plus de préfectures hein, la suspension de permis pour l'utilisation du téléphone au volant.
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0: Bien manger, bien dormir, bien se soigner aussi, prendre soin de son bien-être, c'est pas toujours évident, mais important pour rouler en toute sécurité, mais aussi de manière générale, évidemment, pour avoir une bonne hygiène de vie. Que faites-vous, vous, au quotidien pour cela ? Radio177.fr quand vous êtes à l'arrêt, nous continuons d'en parler ensemble, mais pour l'instant... 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La météo tout de suite. Non, j'ai coupé court, j'ai vu Hervé allumer son micro, je voulais pas prendre une réflexion.
4: Non, mais c'était juste pour dire que même l'anniversaire n'y fait pas. En général, on a une gueule de bois après, mais là...
0: Ouais, ouais t'as vu, hein, voilà. Cette nuit, encore des averses sur le Pays Basque. Ailleurs, ciel calme, mis du Mistral et de la Tramontane. Je sais pas si vous voulez la météo de demain, mais je vais la donner quand même. Demain, c'est reparti pour un tour. Hein, côté météo agité, pluie et orage sur le Nord-Pas-de-Calais, la Champagne-Ardenne et la région parisienne, de la pluie sinon de la Bretagne au Grand Est, mais aussi du Sud-Ouest à la vallée de la Garonne. Ailleurs, persistance d'éclaircies. En revanche, méfiance, le vent soufflera sur tout le pays, de modéré à fort, température toujours en dessous des normales de saison. Et j'ose même pas vous parler de tout le week-end.
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0: Un nouveau point sur vos conditions de circulation, un peu de pluie le long des Pyrénées en ce moment, un peu de vent également entre allez, la Côte d'Azur et l'embouchure du Rhône, donc soyez très attentifs dans ces secteurs. Hervé, dans le Grand Quart Sud-Est.
4: Eh bien, il y a cet incendie donc qui s'est déclaré à proximité des voies de l'A8, alors finalement, c'est dans l'autre sens si vous circulez. C'est ma fiche qui s'est inversée, pardon, donc c'est toujours en direction d'Aix-Marseille. Sur la 8, la localisation a un petit peu varié. C'est plus vraiment en abordant l'échangeur 39, les adresses, 1 km avant et le point de repère, donc antérieur, 12 km après la sortie 40. Les pompiers, les forces de l'ordre interviennent. Ça impacte la voie de droite, donc en passe d'être neutralisée sur ce secteur. Le poids lourd est toujours en dépannage du côté de Nice sur la 8 en direction de l'Italie. C'est 7 km après la sortie 55 et surtout cela a conduit à la neutralisation de la voie de droite. Vous ne circulez plus que sur les deux voies les plus à gauche. Et puis décidément, sur le secteur, il y a des travaux sur la Côte d'Azur. Par exemple, la sortie numéro 39, les Adrets de la 8, est fermée en direction de Nice et de l'Italie. Au volant d'un véhicule léger, vous pouvez sortir avant à Fréjus Ouest, sortie 38, au volant d'un polo. En revanche, vous devez sortir après à Mandelieu-Est, sortie 41. Et puis, près de Monaco, la sortie 58 Monaco-Est de la 8 est fermée en direction d'Aix-Marseille. Vous pouvez anticiper sortir avant à Menton, c'est la sortie 59. Dans l'autre sens, la sortie 56 Monaco tout court de la 8 est fermée en direction de l'Italie. Et la 500 est également fermée dans les deux sens. Pour toutes ces raisons, vous pouvez quitter ou accéder à la 8 en empruntant l'échangeur 57, la Turbie.
0: Merci Hervé. Marielle, dans le sud-ouest.
1: Alors, dans le sud-ouest, on roule toujours aussi bien. Du côté de Tarbes, eh bien, il y a toujours de la pluie, mais il y a aussi cette alerte concernant ce sanglier. Donc, on est sur la 64, l'axe Toulouse-Bayonne, et c'est entre Tarbes-Est et Tarbes-Ouest, les sorties 13 et 12. Le patrouilleur sillonne le secteur à sa recherche. Si vous roulez sur la 64 direction Toulouse, en sortant à Montrégeau, c'est la sortie numéro 17, attention à ce fourgon qui est en panne. Beaucoup plus au nord, sur la 89, la partie Bordeaux vers Brive et Lyon. 11 km après Coutras, c'est la sortie numéro 11. La dépouille d'un chevreuil est signalée sur la chaussée au kilomètre 57. Le patrouilleur est actuellement en route. Et justement, je vous rappelle que dans la région de Brive, depuis plusieurs semaines, c'est la fermeture de la bifurcation qui permet depuis la 20 direction Toulouse de vous engager sur la 89 direction Bordeaux, mais que vous pouvez sortir à Objat numéro 50.
0: Sur les autoroutes de l'Ouest et du Centre, ça continue de bien se passer. Notez toutefois toujours ces travaux en cours pour ce soir et cette nuit sur la 71, uniquement dans le sens Clermont-Ferrand-Orléans. Direction Orléans et Paris, la 71 est fermée sur quelques kilomètres entre la sortie 2 Olivet et la sortie 1 Orléans-Centre. Votre déviation est très courte sur le réseau secondaire. Partout ailleurs, ça va bien.
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0: Et c'est parti pour la seconde partie de votre émission de ce soir. Bienvenue si vous venez de nous rejoindre, nous prenons soin de vous.
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0: Avec notre partenaire Transportez-vous bien, le programme santé et bien-être des conductrices et conducteurs routiers. Ce soir, sommeil, alimentation, stress, téléphone, conduites addictives, médicaments, adopter de meilleures habitudes de vie pour une route plus sûre, une bonne hygiène de vie n'est pas forcément faite de privation, tout est une question de dosage. Avez-vous installé des habitudes de vie au quotidien pour votre santé, votre sécurité sur la route? Kevin Jacobi, de l'Aftral est toujours avec vous pour réagir à vos messages, répondre à vos questions et vous donner des conseils. Radio177.fr. Quand vous êtes à l'arrêt, vous cliquez sur la bulle bleue Messenger et vous pourrez m'écrire, nous écrire directement dans ce studio.
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0: Estimez-vous avoir une bonne hygiène de vie? C'est le sondage de votre émission de ce soir à retrouver à l'arrêt sur la page Facebook Les routiers sont toujours aussi sympas ou sur notre site internet radio177.fr. Il y a un bandeau orange. Votez et venez nous en dire plus ensuite.
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0: Et au programme dans la prochaine heure, la suite de vos messages, un autre invité qui nous rejoindra dans quelques minutes. Et d'abord, Kevin, j'ai envie qu'on continue un petit peu d'aller dans cette conduite addictive qu'on a abordée tout à l'heure. Tu as commencé à nous expliquer de quoi il s'agissait dès qu'on a la conduite addictive qui peut avoir un impact, par exemple la cigarette, l'alcool, on en parlait malheureusement aussi les drogues. Et pour en revenir à cette étude de la Fondation Vinci Autoroute, on apprend aujourd'hui que 7% des conducteurs, et on le rappelle, tout type de conducteurs ont été interviewés, 7% des conducteurs ont déjà pris le volant en état d'ébriété et seulement 52% considèrent qu'il est vraiment très dangereux de conduire en état d'ébriété. Parce que du coup ça nous en fait 48 de l'autre côté. C'est ce qui est assez impressionnant quand même de penser qu'en état d'ébriété on n'est pas dangereux.
3: Ouais, alors c'est un peu là aussi le côté pervers de l'alcool avec les effets des inhibiteurs. Mmh. Qui donne une certaine confiance en soi. Donc en fait, on s'aperçoit pas en fait qu'on est moins capable Pour nous, au contraire, on est en pleine possession de nos moyens, donc et c'est là que le bât blesse, parce que à l'inverse, on est beaucoup moins vigilant, les perceptions sont moins bonnes. Il y a aussi du coup le fait de du côté des inhibiteurs, c'est le
0: c'est pas facile à dire.
3: La prise de risque aussi, hein, il peut y avoir notamment chez les jeunes conducteurs, et là clairement pareil, ça peut aller jusqu'au drame.
0: 8% des interrogés nous disent avoir déjà conduit en ayant consommé des médicaments qui sont susceptibles d'altérer leur vigilance. Alors, je rappelle que sur les boîtes de médicaments, vous aviez différents niveaux qui vous indiquent lesquels peuvent vraiment impacter votre conduite. Et ce qui est inquiétant aussi, c'est sur la part des 16-24 ans, 6% admettent avoir conduit après avoir consommé des drogues, comme par exemple cocaïne, ecstasy, contre 2% des conducteurs en général. Alors déjà 6 et 2, c'est déjà trop important, hein. Il faut le dire direct, hein, pour ce type de conduite. On a l'impression, quand on suit l'actualité, Kevin, qu'on entend de plus en plus ce type de phénomène, hein. On a l'impression qu'on a un véritable phénomène de société, et sans oublier ce fameux protoxyde d'azote. Et là, on s'adresse pour le coup peut-être un peu plus du côté des automobilistes, parce que dans les faits divers, c'est malheureusement au volant de voitures que les drames se produisent, et qui peuvent aussi d'ailleurs impacter et accidenter nos amis conductrices, conducteurs routiers. Comment on explique, selon toi, ce phénomène, toi qui es au contact des métiers de la route, comment tu perçois, toi, ce phénomène, Kevin ?
3: C'est assez délicat, puisque, en effet, c'est un phénomène de société. Y a un peu la recherche d'évasion. Ça peut aussi mettre en avant aussi un mal-être aussi, hein, chez certaines personnes qui essayent de trouver du réconfort dans, en effet, l'alcool, les drogues. Enfin, c'est pas nouveau, le protoxyde, mais c'est beaucoup plus important à l'heure actuelle, la consommation de protoxyde d'azote, hein, c'est un phénomène de mode. Et voilà, comme on dit, hein, c'est le gaz hilarant, ce fameux gaz le protoxyde est utilisé normalement pour faire de la chantilly, entre guillemets.
0: Oui, c'est quand même meilleur, qui plus est.
3: Quand même meilleur dans le milieu médical, mais les doses sont contrôlées. En effet, on va utiliser pour les petits effets fou rire, les petites hallucinations, tout ce qui est euphorique, quoi. On va utiliser ces siphons dans des ballons, et puis ouais, on passe un bon moment, sauf que
0: de 3 secondes.
3: C'est ça, 2-3 secondes. Donc non seulement on prend des risques pour sa santé, mais en plus il y a certaines personnes qui vont l'utiliser en plus au volant. Et là, on fait courir aussi le risque à tout le monde, quoi, hein, qui est autour de nous. Donc c'est un réel problème. Et c'est pour ça que d'ailleurs il y a un projet de loi qui est destiné à durcir vraiment la réglementation à ce niveau-là.
0: Donc tout ça, il faut l'entendre aussi, ça, effectivement, pas de drogue, de l'alcool toujours avec modération, jamais quand on conduit, évidemment, et ça, nous, on le répète sur cette antenne en permanence. Donc tout ça fait partie des bonnes règles, j'ai envie de dire, pour avoir une bonne hygiène de vie. Mais est-ce qu'on peut dire, je pense que ça va peut-être faire sourire certains de nos auditeurs, est-ce qu'on peut dire qu'un conducteur de poids lourd doit se préparer un peu comme un athlète, quoi, finalement?
3: On y est.
0: au bout d'un moment, j'ai pas le choix que d'en parler, quoi, tu vois. Donc, je dois faire les choses bien.
3: On va dire oui et non.
0: Ah, ça pouf. Je vais être beaucoup mieux.
3: Pourquoi évoquer l'athlète? Tout simplement parce que, on va dire, c'est le bon exemple. L'athlète de haut niveau, forcément, est obligé de tout optimiser, de façon à être le plus performant possible. C'est pour ça d'ailleurs qu'on s'inspire beaucoup de sportifs, notamment aussi le sommeil, les navigateurs, avec l'histoire des micro-siestes. Quand on dit justement s'arrêter, c'est lorsque vraiment on commence à avoir les signes de fatigue, de s'arrêter et faire une micro-sieste de 5 à 20 minutes, c'est documenté, forcément, non seulement les études, mais aussi au travers de ces fameux sportifs. On va dire, allez, on va placer le curseur sur la perfection, en effet, comme on disait tout à l'heure, le peser ses aliments, donc avoir une bonne hygiène au niveau de l'alimentation, de façon à pouvoir être performant, il va falloir l'activité physique, enfin bien s'entraîner, mais aussi la récupération. On en parle depuis tout à l'heure, ça fait partie de l'hygiène de vie. Maintenant, en effet, sans aller jusqu'à là, il faut s'en inspirer, comprendre le comment, du pourquoi, et pouvoir instaurer des petites habitudes qui vont pouvoir améliorer notre hygiène de vie, comme l'a fait Jérôme tout à l'heure, et on voit que c'est productif.
0: J'inscris qui au prochain JO, là, maintenant? Ça approche, Moi, je vais inscrire Marielle et Hervé. Je suis sûr que, je peux les inscrire au JO. Hein, Marielle, vous êtes prête,
1: Ça laisse le temps de s'entraîner un petit peu. Quand même.
0: Hervé, vous êtes prêt aussi, les JO? Ils seront pas loin de chez vous, là, en plus, je crois, bientôt.
4: Non, mais moi, ça sera les JO spaghetti,
0: Les JO spaghetti, je ne connaissais pas le concept. Merci à toutes et tous pour vos messages que je vais détailler. Notre prochaine invité va nous rejoindre dans quelques minutes, juste après l'infotrafic. Et Marielle qui me confirme bien que c'est le Vaucluse qui est le 5e département en France à appliquer la suspension immédiate du permis si on est surpris avec le téléphone en main. Merci Marielle, je peux compter. Oui Hervé ?
4: Non, parce que tout à l'heure on se posait la question, si on a une absence de 2 secondes, entre 110 et 120 km/h, on peut parcourir entre 65 et 72 mètres.
0: C'est affolant. Je sais pas si quelqu'un se rend compte, quasiment 80 mètres à rouler sans regarder la route, que ce soit sur autoroute ou une nationale, une départementale. Si vous croisez un sanglier, c'est trop tard parce que lui, il prend pas 2 secondes pour traverser. Allez, l'infotrafic arrive dans un instant, dans 3 secondes, et juste après, donc, notre prochaine invitée, toujours en compagnie de Kevin.
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0: Un nouveau point sur vos conditions de circulation et je me tourne vers vous Hervé dans le Grand Quart Sud-Est.
4: Dans le Grand Quart Sud-Est du pays, pour l'instant, ce sont des travaux qui sont en place. Alors, des travaux essentiellement sur la Côte d'Azur. Notez tout d'abord que la sortie 58 Monaco-Est, Roquebrune-Cap-Martin de la 8 est fermée en direction d'Aix-Marseille. Vous pouvez anticiper sortir avant à Menton, sortie 59. La sortie 39, les adresses de L'Estérel, c'est sur la 8. Elle est fermée en direction de Nice et de l'Italie. Deux possibilités. Au volant d'un véhicule léger, vous pouvez anticiper sortir avant à Fréjus-Ouest, numéro 38. Au volant d'un poids lourd, vous devez sortir après à Mandelieu-Est, numéro 41. Et puis la sortie 56 Monaco de la 8 est fermée en direction de Menton-Vintimille. De plus, la 500 est fermée dans les deux sens de circulation. Et pour toutes ces raisons, vous pouvez quitter ou accéder à la 8 en empruntant l'échangeur 57. C'est celui de la Turbie.
0: Merci Hervé. Marielle, dans le sud-ouest.
1: Dans le sud-ouest, là où il y a de la pluie, dans les Pyrénées, entre Tarbes et Saint-Gaudens, sur la 64, on a une nouvelle alerte concernant un autre chevreuil. Entre Montrégeau et Lannemezan, ce sont les sorties 17 et 16, c'est là que l'animal a été aperçu. Si vous voyagez beaucoup plus au nord, dans le massif central, sur la 89, la partie Bordeaux vers Brive, 11 km après Coutras, c'est la sortie numéro 11. La dépouille d'un chevreuil est signalée sur la chaussée kilomètre 54. C'est plus du côté de la Gironde que dans le massif central et sachez que le patrouilleur vient juste d'arriver sur place. Par ailleurs, si vous passez du côté de Toulouse, à l'est, je vous rappelle que jusqu'à demain matin, l'autoroute A680 est complètement fermée dans les deux sens pour des travaux d'élargissement et que vous devez passer par le réseau secondaire.
0: Sur les autoroutes de l'Ouest et du Centre, chevreuil signalé en Charente-Maritime près des voies de la 837. C'est l'autoroute entre Saintes et Rochefort, non loin de la barrière de péage de Cabario, kilomètre 20. Méfiance dans les deux sens de circulation. L'autoroute A10, l'axe entre Paris et Bordeaux en direction du Sud, direction Tours-Poitiers-Bordeaux, kilomètre 123 après la sortie 15 Main-sur-Loire. Il y aurait un animal écrasé sur les voies de circulation. Et puis dans le secteur d'Angers, je vous le rappelle, pour vous qui circulez sur la 11 ou sur la 87 depuis Nantes ou La Roche-sur-Yon. Je vous rappelle que la 11 est fermée sur quelques kilomètres direction Paris et Le Mans entre la bifurcation avec la 87 et l'échangeur 13.1 Pellouet-les-Vignes. Vous suivez une déviation, quelle que soit votre provenance, via la sortie 15 Parc des Expositions, eh bien de l'autoroute A87.
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0: Et avec toujours ce sondage, estimez-vous avoir une bonne hygiène de vie? C'est le sondage de votre émission de ce soir à retrouver à l'arrêt sur notre page Facebook Les routiers sont toujours aussi sympas ou sur notre site internet radio177.fr. Quand vous êtes à l'arrêt, évidemment, vous cliquez sur la bulle bleue Messenger et vous pourrez m'écrire directement dans ce studio en ayant à voter en cliquant sur le bandeau orange.
4: Oui,
0: elle a été plus rapide. J'ai même pas eu le temps de poser la question.

0: Ouais, Kevin, tu fais super bien le loup.
1: Ouais, je suis fort en imitation.
0: Très très fort. Les Dire Straits avec Money for Nothing sur le 107.7.
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0: Et on va dire bonsoir à Stéphane, dit Monsieur Chaton. Bonsoir Stéphane. Merci d'être avec nous ce soir. Alors, je vais pas tout dévoiler de ce que tu vas nous raconter, mais juste dire que tu m'as envoyé une photo avant-après qui est impressionnante. D'ailleurs, je l'ai montré à Kevin. Il a été époustouflé. Avant que tu nous dises où est-ce que t'en es aujourd'hui, on va remonter quelques années en arrière et finalement, entre guillemets, pas si loin que ça. Alors, je donne juste le résultat avant de qu'on entre un petit peu dans le détail. En gros, si je dis pas de bêtises, on est avec 40 kilos de perdu en 2 ans. Donc ça, déjà, on va en parler dans quelques instants. Mais il y a 2 ans, c'était quoi ton hygiène de vie à l'époque, Stéphane ?
3: Bah, c'était du grand n'importe quoi. C'était on mange n'importe quoi, n'importe quelle quantité, à n'importe quelle heure, à n'importe quel moment. Dans le camion, il y avait tout le temps des gâteaux, il y avait tout le temps des bonbons.
0: T'étais monté jusqu'à combien ?
3: 156 kilos.
0: 156. Et donc 40 kilos de perdu à aujourd'hui. Ça a été quoi le déclic il y a 2 ans ?
3: Eh bien en fait, comme je disais dans le message, j'ai fait la visite poids lourd. Et en fait, le médecin, il m'a dit la prochaine fois, si vous ne faites pas quelque chose, pas sûr que je vous laisse passer, quoi. Et là, je me dis dans la tête, mais attends, et si j'ai plus de permis, j'ai plus de boulot, si j'ai plus de boulot, t'as plus de pognon, t'as une maison à payer, t'as une femme, des enfants. Et là, je me suis dit, c'est pas possible, il faut faire quelque chose.
0: Ouais. Et pourquoi il t'a dit, justement, que tu risquais pas de passer ? Pourquoi le fait que tu fasses autant de poids, ça avait quoi pour lui comme danger ?
3: C'était tout ce qui est, forcément, apnée du sol, la respiration qui était pas bonne, la tension qui était pas bonne, et tous les à côté. Je veux dire, tout à l'heure j'entendais parler de sommeil, je m'endormais n'importe quand, enfin j'étais pas non plus à dormir au volant tout le temps, mais tout le temps à être assoupi, dès qu'il fallait bouger c'était compliqué, quand je me revois maintenant, c'est pour ça que je les garde ces photos, parce que quand j'ai un petit coup de mou, je me les regarde et je me dis, t'as eu le chemin parcouru, donc baisse pas les bras et puis continue et puis fonce, quoi.
0: Alors il y a 2 ans, du coup, qu'est-ce que t'as mis en place, qu'est-ce que t'as fait pour arriver à ce très chouette résultat?
3: Alors après, ça fait pas 2 ans que je me bagarre avec mon poids, ça fait des années, des années, des années. Depuis l'âge de 12 ans, je pense, je suis en surpoids. À l'école, j'étais le petit gros du groupe, comme on a tous un petit gros dans la classe, et ainsi de suite, et ainsi de suite. Et puis voilà, et puis on fait avec, on vit avec, et puis au bout d'un moment, là, j'étais arrivé à un point où il fallait absolument faire quelque chose. Donc j'ai tout essayé, boire des racines de trucs à la con, là, tu mets dans ton eau. Ça marche pas. Tout à l'heure, j'entendais parler de manger comme on aime. Alors, en fait, je vais pas cracher sur eux parce que ça a fonctionné. Mais dès qu'on arrête, on reprend. Parce que le principe de ce système, c'est qu'on nous fait à manger. Donc, dès que tu arrêtes, dès que tu reprends ta nourriture à toi habituelle, ça repart en couille direct. Pardon, on est à l'antenne. Mais ça repart en sucette direct. Voilà, c'est ouais. Mais c'est ça. Mais j'ai tout essayé. Il y a eu aussi, pendant un moment, les trucs du camp où il fallait manger que du poulet. Ça a fonctionné aussi. Mais dès que tu reprends une routine, une alimentation normale, tout repart à volo, quoi. Donc voilà, machin. Et puis une fois, je suis tombé. Alors, je vais pas faire de la pub pour eux, même si pour moi, ça a fonctionné, mais je vais pas les citer. Je suis tombé sur un programme où je suis suivi par un coach alimentation, sport. Alors le sport, tu sais, quand tu fais 156 kilos pour 1m78, je vais te dire, au début tu vas pas courir un marathon, faut pas rêver. Donc quand je revois même mes premières séances de sport, oulala, je me dis, ouais, effectivement, mise en place du sport. Alors au début c'est beaucoup juste de l'activité, le fait de marcher. Et puis voilà quoi, donc mise en place du sport. Alors au

0: forcément on y prend goût. Et maintenant, comme là la semaine dernière, j'ai pas pu y aller à la muscu parce que c'était l'entretien dans la salle une fois par an quand c'est la Ducasse. Tu vois, la Ducasse, ben,
1: ah, Ducasse, bon, ouais, je connais, hein. Ah, bon, ouais, hein.
0: Quand c'est la Ducasse, ils profitent comme il n'y a pas de parking pour faire le grand ménage dans la salle. Donc là, j'y ai pas été de la semaine et j'ai qu'une hâte, c'est d'y retourner vendredi matin. Mmh. Parce que bah, ça me manque en fait.
1: Ouais.
0: Puis après, comme j'ai dit dans le message, hein, y a trois piliers pour moi, c'est l'alimentation, l'activité et le sommeil, hyper important.
1: Ouais.
0: Parce que à partir du moment où on fait plus d'activité, il faut plus de récupération. Et après, l'alimentation, c'est primordial.
1: Et du coup, t'as senti la différence très vite sur le sommeil? T'as senti cette différence-là?
0: Mais complètement. Alors, ça fait 2 ans là, que je suis en programme. J'ai payé la première année. Leur principe, il est simple. Tant que t'as pas atteint ton objectif, moi, mon objectif, c'était 90. Actuellement, je suis à 110, 112 exactement ce matin. C'est bizarre, je me suis pesé ce matin. Oui. Je suis à 112 ce matin. J'ai commencé, j'étais à 156. Et en fait, tant que t'as pas atteint ton objectif, ils te lâchent pas. Donc, tant que j'ai pas réussi à atteindre 90, bah, je suis suivi quotidiennement, pas forcément, mais voilà, tous les semaines, j'ai un compte rendu. Tous les semaines, je fais des rapports. Et puis voilà, et puis c'est pas plus contraignant que ça. Et puis c'est surtout une remise en santé, quoi.
1: Oui.
0: C'est ce que je te disais, la machine à apnée du sommeil. En moins de 6 mois, le médecin, il m'a dit, c'est plus la peine, vous en avez plus besoin.
1: Oui, d'accord. Okay.
0: En moins de 6 mois. Ouais. Donc la machine pour le sommeil, il y en a, ils peuvent plus dormir sans. J'entends, j'ai mon frangin, lui, il dit, oh non, moi, je peux pas faire sans et tout. Bah écoute, moi, maintenant, je l'ai plus et puis je suis bien content.
1: Ouais. Mais
0: par rapport à la tension, j'ai divisé mon cachet par deux.
1: Ouais.
0: Je prenais du 300 mg, là, je suis à du 150 mg. Mmh. Et les prises de sang, la première prise de sang que j'ai reçue après, là, il y a quelques temps, alors ma femme, elle travaille dans les labos, elle a appelé le labo en disant, vous êtes gouré, c'est pas le bon temps.
1: On l'embrasse.
0: C'est la vérité, je te jure que c'est la vérité. Elle a téléphoné au labo, parce qu'elle bosse aussi à HR, elle a téléphoné au labo en disant il doit y avoir une erreur, c'est pas possible. Parce que tous les indices sont ouverts, tout est parfait. Quoi.
1: Et bah c'est tant mieux, et ça est tant mieux pour toi. Et là aussi, ça montre voilà, qu'une fois que la machine est lancée, ça apporte aussi évidemment bien ses résultats. Et franchement, bravo, parce qu'il faut être, j'imagine, tenace. C'est un peu la question que j'ai posé tout à l'heure à Jérôme, que j'ai eu en ligne. Est-ce qu'au tout début, on va dire dans les premiers jours, premières semaines, est-ce qu'à un moment, t'as eu un doute? Oui, effectivement.
0: Ah bah,
1: oui, ça change tout. Mais ça t'empêche pas de te faire plaisir.
0: Bah, en fait, c'est manger. Après, je mange plus qu'avant. C'est ce que les gens, ils n'arrivent pas à comprendre. Je mange plus qu'avant. Mais sauf que je mange des produits sains. Tout à l'heure, j'entendais parler de produits transformés. Mais ça, c'est fini de mon répertoire. Ça, c'est parti. Tout ce qui est du surimi, tu vois, ça n'existe pas dans la nature, du surimi.
1: Ah non, je te le confirme. Alors, si un jour t'envoies dans la mer, faut qu'on parle.
0: Il faut pas le manger, surtout, parce que c'est qu'il y en a un qui l'a balancé. Mais je veux dire, en fait, manger des aliments le plus proche possible du naturel. Du surimi, on va pas critiquer les marques et tout, mais les knackis, les machins, tout ça, c'est tout des trucs. Chez nous, la fricadelle, on sait même pas ce qu'il y a dedans. Et tu vois, le plus possible, le produit le plus possible du naturel. Après, tout à l'heure, j'entendais les athlètes qui pèsent leurs aliments. Moi, je pèse pas mes aliments. Je l'ai eu fait à un certain moment pour voir, pour pouvoir savoir exactement où j'en étais. Mais en fait, rien que la segmentation, un quart protéines, un quart féculents, la moitié légumes verts. Rien que ça, ça va vous changer la vie. Le matin, arrêtez. Petit déjeuner à la française, le matin, un petit déjeuner, des œufs, un demi-avocat, un skyr, du café, voilà.

0: Monsieur Chaton, je crois qu'on a trouvé un nouveau coach pour transporter vos biens. Il va falloir le recommander. Stéphane, juste avant qu'on se quitte, parce que ça va être l'heure du trafic, est-ce que tu peux nous rappeler où est-ce qu'on peut te croiser?
1: Alors moi, je suis sur l'A1, je descends jusqu'au coup de Rémonceau, un peu d'Assis en dessous là-bas. Sinon, je suis sur l'A1 avec une belle plaque marquée Chaton.
0: Un petit coucou à faire passer.
1: Eh ben, coucou à mon frérot le panda, à qui j'ai donné quelques conseils comme ça, là, par rapport, parce que lui, il part à la semaine, donc il peut pas aller à la salle la semaine. Mmh. Et ben, il faisait 2-3 exercices dans la semi pendant les coupures et tout, machin, là. Et sur quelques mois, il avait perdu près de 30 kilos, les gars, je vous promets que c'est vrai.
0: Et ben voilà. Et
1: j'embrasse fort mon panda qui est à l'écoute, là, parce que je lui ai dit, eh, vas-y, je vais passer, du coup, parce qu'il est en vacances. Ah. Cette semaine, il écoute pas. Donc, j'embrasse le panda, mes nièces, et puis, la belle doche, là, pour tout le temps chez nous. Donc, voilà, bisous à tout le monde, soyez prudents, prenez soin de vous, c'est le principal.
0: Eh ben, merci Stéphane, dit monsieur Chaton, d'avoir été avec nous ce soir. Courage, prudence, évidemment, pour la suite. Et encore toutes nos félicitations. Belle soirée à toi.
1: De toute façon, je reste là.
0: Allez, salut.
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0: Évidemment, je ferai réagir Kevin à ce témoignage dans un instant. J'aurai quelques questions à poser à Hervé et Marielle aussi dans le courant de cette soirée. Mais d'abord, évidemment, l'infotrafic. Et je commence avec vous, Marielle, dans le sud-ouest.
3: Oui, nous avons un chevreuil qui vient d'être signalé dans le secteur de Cahors. C'est donc sur l'autoroute A20, l'axe Brive-Montauban. L'animal a été vu entre Cahors Sud numéro 58 et Caussade numéro 59. Le patrouilleur est actuellement en route. J'en profite, si vous souhaitez rejoindre l'A20 en direction de Brive par Martel, c'est l'entrée numéro 54. Ce n'est pas possible momentanément parce qu'actuellement, il y a des travaux. Et puis, du côté des Pyrénées, attention à cette alerte concernant un chevreuil sur la 64, l'axe Toulouse-Bayonne. Et l'animal a été vu donc entre Montrégeau numéro 17 et Lannemezan numéro 16. Le patrouilleur est en route, vous êtes méfiant. Et je rappelle qu'entre Tarbes et Saint-Gaudens, eh bien, c'est un secteur où il y a de la pluie.
0: Merci Maria. Il y a Nicolas qui nous a écrit. Alors malheureusement Nicolas, nous n'allons certainement pas avoir l'information que tu nous demandes. Il nous dit, je dois rejoindre le tunnel du Mont-Blanc en poids lourd. Puis-je emprunter la déviation mise en place pour la fermeture de la A40? Alors nous malheureusement, on ne couvre pas du tout ce secteur. Donc ça, je n'ai pas cette information si tu peux emprunter cette déviation mise en place pour la fermeture de la A40 pour rejoindre le tunnel du Mont-Blanc en poids lourd. En revanche, si l'un d'entre vous qui nous écoute a cette information, n'hésitez pas à me la communiquer pour qu'on puisse le dire à l'antenne et informer ainsi Nicolas. Donc je rappelle sa question. Pour rejoindre le tunnel du Mont-Blanc en poids lourd, est-ce qu'il peut emprunter la déviation mise en place pour la fermeture de la A40? Hervé, dans le Grand Quart Sud-Est.
4: Eh bien, dans le Grand Quart Sud-Est du pays, c'est une aire de repos qui vient d'être fermée à la demande des pompiers. C'est l'aire de Tricastin qui se trouve sur l'A7 en direction de Lyon, 5 km après Bolène, l'échangeur 19, parce que c'est sur cette aire de repos dont je vous avais parlé, qu'il y a d'un car accidenté, car qui transporte donc des passagers. Du coup, la demande des pompiers à cette aire de repos est pour l'instant fermée. Il y a également des chantiers, forcément des cônes percutés qui deviennent des obstacles le temps qu'une femme ou qu'un homme en jaune revienne sur le secteur pour les repositionner. Donc vigilance. Et puis à propos de chantiers, je rappelle qu'il y a des sorties fermées sur la Côte d'Azur. C'est le cas pour la sortie 58 Monaco-Est, Roquebrune-Cap-Martin de la 8. C'est fermé en direction d'Aix-Marseille. Là, vous pouvez sortir avant à Menton, sortie 59. Dans l'autre sens, la sortie 39, Les Adrets de la 8 est fermée en direction donc de Nice, de l'Italie. Au volant d'un véhicule léger, vous pouvez anticiper sortir avant à Fréjus-Ouest, numéro 38. En revanche, au volant d'un polo, vous devez sortir après à Mandelieu-Est, numéro 41. Et puis toujours dans ce même sens, la sortie 56 Monaco est fermée. De plus, la 500, elle, est fermée dans les deux sens de circulation. Pour toutes ces raisons, vous pouvez quitter visiter ou accéder à l'A8 en empruntant l'échangeur 57, la Turbie.
0: Sur les autoroutes de l'Ouest et du Centre, un piéton vient de nous être signalé après des voies de l'autoroute A11, l'axe entre Nantes et Paris, kilomètre 302, non loin des aires de service de Varade. Soyez très attentifs dans les deux sens de circulation, au cas où cette personne qui se met en danger aurait en plus la très mauvaise idée de vouloir traverser les voies de l'autoroute. En Charente-Maritime, sur la 837, axe Sainte-Rochefort, direction Rochefort, juste avant la barrière de péage de Cabario ou après, selon votre provenance, kilomètre 20, il y aurait peut-être un chevreuil errant. Un animal signalé écrasé sur les voies de l'autoroute A10, l'axe Paris-Bordeaux en direction du sud, direction Poitiers et Bordeaux. Après la sortie 15, Main-sur-Loire, il y aurait peut-être un animal écrasé sur les voies. Des travaux, en bref, sur la 71, depuis Vierzon, Clermont ou Toulouse, en direction du nord, soyez très attentifs, la 71 est fermée entre la sortie de Olivet et une Orléans Centre.
4: Sébastien.
0: Oui, Hervé.
4: Non, juste une nouvelle information qui vient de me parvenir. Si vous circulez du côté d'Aix-en-Provence sur l'A8 en direction de Nice, 2 kilomètres après avoir passé le péage de la Barque, il y aurait une voiture en panne. Pour l'instant, elle est arrêtée, elle serait arrêtée, mais on ne connaît pas sa position sur les voies, donc soyez vigilants.
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0: On le disait, enfin c'est Kevin qui le disait tout à l'heure. Personne n'est parfait. Si on ne peut pas avoir tout parfait, par contre on peut avoir un idéal. Voilà, comme Véronique Sanson, un être idéal.

0: Oui, Kevin, finalement, on demande juste d'être quelqu'un de normal. Il n'y a pas besoin d'être Gandhi ni Superman pour faire tout ce qu'on a dit depuis tout à l'heure. Non?
1: Non, ouais, non, pas du tout.
0: Il s'y attendait pas à cette question. Oui, je suis plein de surprises. Voilà, j'aime beaucoup faire ça.
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0: Plus sérieusement, on n'a pas eu le temps d'y revenir parce que effectivement, nous avions tout à l'heure Stéphane en ligne, mais il fallait passer à l'infotrafic. Une petite réaction à ce témoignage qu'on a entendu de Monsieur Chaton.
1: Bah déjà félicitations à lui, hein. Il n'y a pas de petite victoire, il y a eu de très gros progrès. En plus, il a dit plein de choses intéressantes, notamment sur la répartition de l'alimentation en repère. Tout à l'heure, on parlait en effet de peser ses aliments. Alors, c'est bien de le faire juste pour avoir conscience en fait des parts en fait qu'il faut de féculents, de protéines, de légumes. Mais après, en effet, il y a des petites méthodes toutes simples, et c'est là qu'on, quand on se fait accompagner justement, on peut avoir ces petites astuces. Bon, là, toujours entendu, hein, avec le programme Transportez-vous bien, tous les interlocuteurs qui peuvent passer, on a plein d'astuces qui nous permettent de s'adapter, en fait, à notre quotidien, pas forcément à tout le monde. Chacun, comme je disais au tout début, chacun va avoir des différences dans son quotidien. Et là, c'est important de trouver, bah, justement, ces petites astuces qui vont permettre d'obtenir une progression.
0: 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Loïc nous a écrit également ce soir, mon expérience est un peu différente, nous dit-il, mais pendant presque 2 ans, j'ai bossé de nuit au sein d'une station-service sur une aire de service, mon rythme de sommeil était clairement flingué, nous dit-il, même en repos, je ne dormais pas la nuit, je m'endormais à 8h du matin, me réveillais à 11h, me rendormais à 13h pour me réveiller à 15h et me rendormir vers 20h pendant 1h. Oui, là, c'est plus du tout du sommeil, ça. C'est mon pauvre. Les repas, je n'en parle pas. J'en faisais en moyenne un dans la journée. Par contre, la nuit, je dévorais, même quand j'étais en repos, après un important malaise dû à la fatigue accumulée. Je suis repassé en journée par la suite et ça va mieux. J'ai enfin retrouvé un vrai rythme de vie et pour rien au monde, je travaillerai à nouveau de nuit. Il nous dit, je ne peux être que d'accord avec le dernier témoignage à l'antenne. Quand je bossais de nuit sur une aire de service, je me nourrissais uniquement de burgers, pour ne pas citer le fast-food, de sandwich triangle, de salade toute prête. Au bout d'un an, mon corps a dit stop. Et ça aussi, on l'a pas évoqué tout à l'heure par rapport au travail de nuit. Tout le monde n'est pas capable de pouvoir avoir eh bien un rythme de nuit, Kevin, parce que notre corps, il est pas fait pour vivre la nuit à la base, donc tout le monde n'a pas forcément cette faculté à travailler la nuit.
1: Ouais, non, tout à fait, en fait à la base on est fait pour pas travailler mais vivre le jour, oui. entre guillemets. Après, en effet, il va y avoir les couches tôt, les couches tard, donc les couches tard vont plus facilement s'adapter en effet à un rythme professionnel, genre une activité de nuit. D'autres vont vraiment avoir des difficultés et clairement, quand ils vont être en souffrance à ce niveau-là, la meilleure chose à faire, c'est de trouver une solution et de revoir le poste en fait, hein, du conducteur, de façon à repasser éventuellement deux jours, puisque on va dire clairement, on n'est pas fait pour ça, quoi.
0: Alors, les fast-food, ça, c'est décrié, évidemment, en termes de qualité de nourriture. En même temps, qui n'est jamais allé dans un fast-food? Je pense qu'on est très peu nombreux à ne pas y avoir mis à l'épicier. Comment? Ah oui, je vous avais oublié, vous. Je vous avais oublié, c'est vrai.
3: Non, c'est vrai que je zappe, moi, les...
0: Jamais, une fois de votre vie, vous avez jamais essayé une fois?
3: Si, une fois, pour faire plaisir à Fiston, qui était tout petit à l'époque. Mais c'est je préfère passer mon chemin. Un simple sandwich, baguette, jambon ou fromage, ça me suffit. Et ça me nourrit, mais pas le fast-food. C'est délirant.
0: Marielle, vous?
4: Eh bien, moi, ça fait des années que je suis plus allée. Mais j'ai la même histoire que Hervé. C'est-à-dire que j'y suis allée il y a quelques années pour faire plaisir à mon petit, qui était tout petit. Mmh. Et ça lui a beaucoup plu.
0: Bah oui, mais en fait, on ne sait pas ce qu'ils mettent dedans. En fait, on ne sait pas ce qu'ils mettent dedans parce que on ne sait pas pourquoi on veut toujours y retourner après. Donc voilà.
4: Voilà. Et moi aussi, j'aime le sandwich basique avec le bon pain. Ouais, bon,
0: j'avoue,
4: c'est merveilleux.
0: Ça m'arrive de temps en temps. Une fois de temps en temps, je fais une entorse à ma nourriture de la maison parce que il y a ce côté facile. Mais le problème, c'est que des fois, on utilise trop ce côté facile et il faut. C'est un petit peu ce qu'on se disait tout à l'heure. On peut se faire plaisir de temps en temps, mais toujours avec le dosage, quoi. Mais par contre, on voit très bien, on constate dans l'actualité, les fast-food continuent de se multiplier un petit peu partout, hein, notamment dans les centres-villes. Et c'est vrai qu'au bout d'un moment, on finit par plus avoir le choix en termes de restauration. Donc c'est un petit peu compliqué aussi. Allez, l'infotrafic revient dans un instant. Et le résultat du sondage, la suite de vos témoignages, JP, Pierre notamment, à venir. Empire Cast nous a écrit également ce soir vos messages à venir après l'infotrafic.
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0: Vos points sur vos conditions de circulation et actuellement sur votre trajet, toujours quelques gouttes de pluie le long des Pyrénées, un peu de vent près de la Méditerranée, donc méfiance dans ces secteurs. Marielle dans le sud-ouest.
4: Eh bien, à l'instant dans le sud-ouest, on nous signale sur l'extrême sud-ouest la présence d'un piéton sur l'autoroute A63, l'accès Espagne-Bordeaux, mais au niveau du péage de Biriatou. Alors avant, après les voies de péage, je ne sais pas, et dans quel sens, je ne sais pas, une personne qui peut-être se déplace au niveau de ce péage. En tout cas, une personne, c'est certain, qui est en danger à ce niveau-là. Si vous voyagez du côté des Pyrénées, alerte concernant un chevreuil, toujours valable sur la 64, l'axe Toulouse-Bayonne, entre Montrégeau et Lannemezan, les sorties 17 et 16. C'est là que l'animal a été aperçu et le patrouilleur actuellement vient d'arriver sur place. Plus au nord, si vous voyagez sur la 20, l'axe Brive-Montauban, également un chevreuil qui a été aperçu entre Cahors Sud numéro 58 et Caussade numéro 59. Là, le patrouilleur est en route. Voilà, mais sinon, partout ailleurs, tout va bien.
0: Hervé, dans le Grand Quart Sud-Est.
3: Eh bien, dans le Grand Quart Sud-Est du pays, pour l'instant, c'est calme. Retour donc sur quelques zones de travaux qui se concentrent toutes du côté de la Côte d'Azur. La sortie 58 Monaco-Est, Roquebrune, Cap-Martin de la 8 est fermée en direction d'Aix-Marseille. Vous pouvez anticiper sortir avant à Menton, sortie 59. Toujours dans le même sens, la sortie 44 Antibes, cette fois-ci est fermé. Vous pouvez sortir après à Mougins, numéro 42. Dans l'autre sens, c'est la sortie 39, les Adrets de l'A8 qui est fermée, donc en direction de Nice, Italie. Au volant d'un véhicule léger, vous pouvez sortir à Fréjus Ouest, numéro 38, c'est avant. Les poids lourds, en revanche, vous devez sortir après à Mandelieu Est, numéro 41. Et pour terminer, la sortie 56 Monaco de l'A8 est également fermée en direction d'Italie. De plus, la 500 est fermée dans les deux sens de circulation. Du coup, pour quitter ou accéder à l'A8, vous pouvez emprunter l'échangeur 57, la Turbie.
0: Sur les autoroutes de l'Ouest et du Centre, piétons signalés près des voies de la 11, l'axe entre Nantes et Paris. Soyez attentifs entre la barre de péage d'Ancenis et l'échangeur 19 Beaupréau, kilomètre 302. Et méfiance dans les deux sens également, Charente-Maritime sur la 837, axe entre Saint et Rochefort. Là, c'est un chevreuil errant signalé non loin de la barre de péage de Cabario. Méfiance dans les deux sens. Des travaux, mais j'y reviens à 23h.
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0: Estimez-vous avoir une bonne hygiène de vie avant de donner le résultat du sondage? Un petit tour de piste, un petit tour de table. Marielle, vous pensez avoir une bonne hygiène de vie en 2026 là?
4: Oui, ça va à peu près.
0: Est-ce que vous avez un peu déconné dans les années précédentes avant?
4: Non, ça allait mieux. C'est ouais. Plutôt maintenant, c'est compliqué avec le sommeil et les horaires décalés.
0: Ah,
4: c'est
0: d'accord.
4: Plutôt ça.
0: Ok. Et vous, Hervé?
3: Ah bah avec l'âge on devient sage. Hein. Donc ça s'est amélioré. Mais comme disait tout à l'heure Chaton, c'est vrai, manger le plus naturel possible, même si on a découvert depuis peu qu'il y a du mercure dans les gros poissons et du cadmium dans le blé, la pomme de terre, il faut cuisiner, manger le plus sainement possible, le plus naturellement possible, et surtout se méfier de l'ultra transformé.
0: Oui, alors ça je suis d'accord pour l'ultra transformé. En même temps, si on écoute tous les reportages sur l'alimentation depuis 20 ans, je pense qu'il nous reste plus grand chose.
3: Les croquettes du chat.
0: Oui, et encore. Voilà, vraiment, hein, vraiment. Et Kevin, il pense qu'il va passer à travers la discussion de ce soir. Estimes-tu avoir une bonne hygiène de vie, Kevin Jacobi de l'Aftral?
1: J'y travaille.
4: Et Sébastien?
0: Oh, pas du tout. Pas du tout. J'estime pas du tout. Le seul truc où je m'en sors à peu près, c'est vraiment sur la nourriture parce que j'adore cuisiner. Donc voilà, là je m'en sors bien, mais là j'ai faux sur plein de points. Je sais que je dois travailler là-dessus. Ça, c'est une certitude. Mais alors, tu crois que tu allais échapper aux questions du fast-food? Tu vas au fast-food, Kevin?
1: Alors, beaucoup plus rarement qu'à une certaine époque.
0: Oui.
1: Malgré tout, parfois j'ai le petit côté l'option facilité. En effet, tiens, pas le temps. Et en effet, bah souvent c'est la solution la plus proche, j'ai envie de dire. Et ouais, de temps en temps, ça m'arrive, mais ouais, c'est pas terrible parce que on en parle. Hein, on dit les produits transformés, mais ce qu'il faut comprendre dedans, c'est que y a moins de valeur nutritionnelle dedans. Mmh. Donc, en fait, c'est moins bénéfique pour le corps et au contraire, même voire néfaste si on parle du gras saturé, etc. Et c'est là que le bât blesse. Hein. Et ça, on peut retrouver des additifs même dans les salades, j'ai envie de dire, qui sont dans les supermarchés, etc. Donc, on peut se dire, tiens, je vais manger une salade pour faire le petit côté sain. Mais si on regarde pas les valeurs nutritionnelles, on risque de se faire piéger aussi d'un autre côté, parce qu'on se dit, moi je mange des salades au quotidien et pourtant je maigris pas. Mais c'est là qu'en effet c'est un petit peu traite. Hein, donc faut vraiment faire attention à ça.
0: Dans certains fast-food, ils ont leur fameuse sauce secrète. Donc, du coup, on ne connaît pas la composition de ces fameuses sauces. Et donc, est-ce que vous estimez avoir une bonne hygiène de vie? Eh bien, vous êtes 55,6% à nous dire que non. Donc là, on a commencé à donner des pistes. On n'a pas la parole non plus d'évangile. En revanche, ce qu'on peut dire, Kevin, et ça c'est important de le rappeler parce que là on a fait vraiment le tour de différents postes, j'ai envie de dire, qui sont importants pour sa santé, mais également pour une route en toute sécurité, parce que tout a un impact sur la sécurité sur la route. Et donc Transportez-vous Bien qui propose, on le rappelle, Kevin, de nombreux coachings sur tout ce qu'on a évoqué tout au long de cette émission. Hein.
1: Oui, en effet, toutes les thématiques qu'on a abordées vont être traitées dans le programme Transportez-vous Bien. Donc là, c'est une réelle solution pour les professionnels pour se faire accompagner sur toutes ces thématiques.
0: Et notez qu'il existe même le Carcept Prev également, qui fait maintenant le tour des entreprises. Et on est en train de vous préparer une petite émission sur le sujet. Ça sera pour où est-ce qu'on travaille déjà sur la saison 7. Voilà. On est déjà sur la rentrée et on vous prépare une petite émission fort sympathique sur le sujet. Pierre nous a écrit également ce soir. Bien le bonsoir, mon cher Sébastien. Bonsoir au copilote et à notre invité. Pour le sujet de ce soir, je vous dirais que pour moi, il a fallu attendre que je trouve enfin une activité en dehors de mon travail qui m'a fait perdre 13 kilos depuis janvier. Après, il faut dire que le stress de la campagne m'a aidé, mais à l'inverse, pas sur ma consommation de tabac. Là où la route hier était un exutoire, aujourd'hui, c'est une optimisation de mon travail à la mairie, entre les appels et la lecture des mails au volant. Ouais, ça, c'est pas bien du tout, donc ça, va falloir qu'on parle, monsieur Pierre. Ce temps de détente est devenu un vrai levier d'optimisation de mon temps, alors évidemment, je fume. Bref, je sais, je ne donne pas l'exemplarité, mais il n'y a qu'à 200% de mon activité que je suis bien. Les bons chiffres et la prudence à tous. Votre Ronflex qui s'en va vers le Val d'Oise pour ravitailler une base d'une grande surface en produits laitiers. Donc, si dans le Val d'Oise, vous avez du lait, demain, c'est notamment grâce à Pierre. Voilà, moi, je le dis comme ça, j'aime bien. Merci pour ce témoignage, mon cher Pierre. Julien nous a également écrit ce soir. Bonjour la forme. Je sais pas pourquoi, je crois qu'on va parler d'alimentation en Amérique du Nord. Mais je suis pas sûr là, j'ai un doute. Moi, je viens juste de prendre l'émission en cours de route ici en Amérique du Nord. Question alimentation, ce n'est pas bien réputé. Malheureusement, dans les truck stops, c'est du fast-food. Et très peu de restaurants, pardon, ce sont des chaînes, mais on peut manger de façon sainement quand même. J'ai remarqué aussi que les gens consomment beaucoup de soda, boissons énergisantes. Je suis triste de la nourriture de France. Il est actuellement en Oregon, à Portland, avec 27 degrés et du soleil. Bonne soirée à tous. Oui, est-ce qu'on a des auditeurs en Amérique du Nord, mon cher Kevin. Il faut le savoir, grâce à l'application. Oui, c'est sûr que l'Amérique du Nord, enfin les États-Unis, enfin pas trop le Canada, parce que Maria, je pense que le Canada, ça va encore côté nourriture quand même. Est-ce que vous y avez été, vous, Marielle?
4: Oui, plusieurs fois. Oui, bah il y a de tout.
0: Ouais, mais voilà. Ça va. Il y a de tout. Ouais, les États-Unis, c'est un peu les rois du fast-food quand même, hein. Voilà, donc on peut le comprendre. Ça, on n'en a pas beaucoup parlé, de ces fameuses boissons énergisantes aussi, ouais, qui peuvent être pas très sympathiques pour aussi bien la santé comme pour le cœur, d'ailleurs, pour le coup.
1: Ouais, bah déjà, c'est des boissons qui ont énormément de sucre à l'intérieur, qui peuvent être un peu excitantes. Et puis, bien entendu, si c'est pris trop tard en plus dans la journée, ça va impacter le sommeil.
0: Ouais. Donc là aussi, hein, il faut être très très très méfiant. Sampaï Arcas, alors tout à l'heure, bon, Sampaï Arcas, il était sur autre chose, qu'on parlait de faire des quelques mètres à 2 secondes sans regarder la route, mais il nous dit qu'ils arrêtent de nous limiter à 90 sur des autoroutes qui sont parfaitement bien faites et droites, à la même vitesse qu'il y a 30 ans, avec des routes bien pires et des camions avec beaucoup moins de sécurité. Voilà, bon, ça c'est dit, ça c'est fait. Voilà, merci Sampaï Arcas. Yoshi, du coup, il nous a envoyé un peu sa nourriture. Donc c'est une pizza New York au cheddar, voilà, très très très light, voilà, on aime beaucoup. Et dans le thème yaourt 0 100%, un Stevie framboise, il y a de la chantilly partout. On a la photo. Merci Yoshi pour ce message, hein, voilà. Et JP qui est d'accord avec Hervé, il y a rien de tel qu'un simple jambon beurre, Hervé. Voilà.
3: Ah oui, oui, voilà. C'est la base.
0: Ouais, j'aurais envie d'être une petite souris pour aller voir ce qu'Herbé prépare à manger à la maison. Voilà. Moi, je voudrais savoir. C'est quoi
3: au dessert,
0: ce soir?
3: Il y a du banana split au dessert.
0: Ah bah tiens, il y avait longtemps. Qu'est-ce qu'on mange ce soir, Hervé?
3: Ce soir, j'ai fait light. J'ai préparé, comment ça s'appelle? De la quinoa, mais bien assaisonné, et de filet de dimande.
0: D'accord. Des graines.
3: Non, mais c'est sympa, quoi.
0: Ah oui, ça change.
3: De toute façon, moi, c'est pâte, pommes de terre, riz, complet, pas complet, mais c'est toujours un petit peu de féculent, oui.
0: Marielle, qu'est-ce qu'on mange ce soir?
4: Bon, moi, j'ai déjà mangé, hein.
0: Oui, moi aussi.
4: Ça a été des asperges vertes, quelques pâtes, quelques oreilles quiètes, assaisonnées d'un petit peu de thon.
0: Bon, Kevin, t'as déjà mangé là, avant de venir, ou tu vas attendre d'être à la maison?
1: Non, j'ai pas eu le temps, parce que j'étais en déplacement à Lyon.
0: Oh là là, quel courage, il est venu directement de Lyon pour venir jusqu'ici. Bah alors, qu'est-ce qu'on va manger ce soir à la maison?
1: Je ne sais même pas. Je vais voir ce qu'il y a, je trouve, dans le frigo.
0: Alors qu'à Lyon, il y a un bon saucisson brioché.
3: Eh oui.
0: Ah, ça,
4: c'est bon.
0: Oh là là là, qu'est-ce que c'est bon. Alors, c'est-à-dire que faudrait pas en manger tous les jours non plus, mais c'est pareil, mais qu'est-ce que c'est bon, hein. Voilà. Moi, c'était carbo.
3: Faut varier.
0: Voilà, faut varier, exactement. En tout cas, vous l'aurez entendu ce soir, et on remercie Kevin d'être venu nous en parler. Et c'est important d'insister là-dessus, c'est que, nos habitudes de vie, notre hygiène de vie, impactent aussi notre conduite, notre sécurité sur la route. Je le rappelle, transportezvousbien.fr, vous avez des coachings à votre disposition, notamment pour l'alimentation, le sommeil, l'activité physique, et avec des prises en charge. Donc n'hésitez pas à vous en rendre sur ce site internet, et on a déjà eu tellement de témoignages, hein, depuis le lancement de ce partenariat sur l'efficacité de ce programme Transportez-vous bien. En tout cas, un énorme merci à toutes et tous pour vos messages, témoignages, un grand merci pour votre participation et de votre fidélité, un grand merci Kevin d'avoir été là. Je rappelle que tu travailles pour l'Aftral et tu étais là avec nous pour Transportez-vous bien ce soir. Très belle soirée à toi, à bientôt.
1: Merci beaucoup, et puis je vous souhaite un bon anniversaire. J'en profite aussi à le passer aussi pour Babou.
0: C'est vrai, bah, on lui souhaite un bon anniversaire. Il nous dit ça maintenant, il est 2h59. Hervé et Marielle auraient pu chanter. Hervé, il pleut plus. Merci à Marie-Dominique Berthaud qui m'a aidé à préparer cette émission. Alors demain, pas d'émission face au fort trafic attendu jusqu'à tard dans la soirée. Le week-end de l'Ascension, considéré généralement comme le plus chargé de l'année sur la route. Oui, même plus qu'en été. Donc très très grande prudence et surtout plein de courage à toutes et tous. Nous nous retrouverons jeudi pour une playlist du jeudi qui tombe cette fois un jeudi. Voilà. Merci Marielle et Hervé. Très belle soirée à tous les deux.
4: Merci beaucoup et merci beaucoup pour tous les bons conseils de Kevin. Merci Hervé. À bientôt.
0: Bonsoir Hervé.
3: Bonsoir Sébastien. Bonsoir Marielle. Bonsoir Kevin. Bonsoir à toutes et tous et bonne route.
0: Et bonne route, effectivement. Merci à toutes et tous une nouvelle fois pour votre fidélité. Je vous souhaite plein de courage pour ce soir et cette nuit et la prudence ou la bonne nuit. Je vous dis à jeudi 21h. Prenez bien soin de vous car chaque jour, chaque nuit est une vie. Travaillons ensemble à la beauté des choses. 73 51 88 soit 212 hashtag respectons les routiers. 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La météo. Cette nuit, encore des averses sur le Pays Basque. Ailleurs, ciel calme, mais du Mistral et de la Tramontane. Demain matin, retour de la pluie sur les Hauts-de-France, la Normandie, la Pointe-Bretonne, l'Aquitaine et le Sud-Auvergne. Sur le reste du pays, alternance de nuages et d'éclaircies. Le vent va souffler sur tout le territoire, parfois de manière assez forte. Température le matin comprise entre 11 et 14 au nord et entre 12 et 18 au sud. Demain après-midi, pluie et orage sur le Nord-Pas-de-Calais, la Champagne-Ardenne et la région parisienne. De la pluie, sinon de la Bretagne au Grand Est, mais aussi du Sud-Ouest à la vallée de la Garonne. Ailleurs, persistance d'éclaircies. En revanche, méfiance, hein, le vent soufflera sur tout le pays de modéré à fort. Il fera au maximum 12 à Lille, Amiens et Alençon, 13 à Cherbourg, en Cotentin, Brest, Rouen, Paris et Reims, 14 à Laval, Strasbourg, Colmar, Mulhouse et Pau, 15 à Nantes, 16 à Tours, Auxerre et Rochefort, 17 à Beaune, Vierzon et Poitiers, 18 à Bordeaux et Montluçon, 19 à Lyon et Nice, 20 degrés à Perpignan et jusqu'à 21 degrés à Nîmes et Toulon.
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0: Bienvenue à vous. Si vous venez de nous rejoindre à l'instant sur les autoroutes de l'Ouest et du Centre et actuellement sur votre trajet, je vous le rappelle, il y a actuellement ce piéton qui nous est signalé après des voies de circulation, notamment de l'A11, autoroute entre Nantes et Paris, kilomètre 302, entre la barrière de péage d'Ancenis et la sortie 19 Beaupréau. Méfiance dans les deux sens, au cas où cette personne eh bien, tenterait de traverser les voies de l'autoroute. Des travaux à vous rappeler sur l'A71, autoroute entre Clermont-Ferrand et Orléans, direction Orléans et Paris. Je vous rappelle que l'A71 est fermée entre la sortie 2 Olivet et la sortie 1 Orléans-Centre. Votre déviation se fera par une courte déviation sur le réseau secondaire.
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1: À 23h14, on a un piéton qui nous est signalé près des voies de la 11, autoroute entre Nantes et Paris, kilomètre 302, entre la barrière de péage d'Ancenis et l'échangeur 19 Beaupréau, à proximité des aires de Varade. Soyez très attentifs dans les deux sens de circulation. Des travaux à vous rappeler sur la 11 justement, mais à Angers, vous circulez depuis Nantes, mais aussi depuis Cholet et La Roche-sur-Yon sur la 87. Je vous rappelle qu'en direction du Mans et de Paris, la 11 est fermée entre la bifurcation avec la 87 et l'échangeur 13. Point 1, Pellois et les Vignes. Quelle que soit votre provenance ou destination, vous devez emprunter la sortie 15, parc des Expositions, et suivre une déviation de quelques kilomètres seulement. The Cure sur Radio Vinci Autoroute pour vous accompagner.

La musique d'Anastasia sur Radio Vinci Autoroute pour vous accompagner. Je vous retrouve aux alentours de 23h30 pour faire un nouveau point sur vos conditions de circulation. Pour l'instant, la musique de Kinvé d'Alanis Morissette. Regarde-moi.

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1: Bonsoir, bienvenue si vous venez de nous rejoindre à l'instant sur les autoroutes de l'Ouest et du Centre. Sur la 11, autoroute entre Nantes et Paris, au kilomètre 302, il y a toujours ce piéton signalé près des voies de circulation à hauteur des aires de service de Varade. Donc soyez très

0: La musique de Benabar pour vous accompagner sur Radio Vinci Autoroute. L'infotrafic qui revient plus tard à minuit moins le quart. Et tout de suite, direction la Charente-Maritime, en face de l'île d'Oléron, pour découvrir un site d'aventure à visiter en famille, le Fort Louvois. Yvan Mouton.
1: Léa. Karine.
2: Pierre.
3: Paul.
4: C'est la première famille que je rencontre en arrivant à Fort Louvois après une traversée de 3 minutes en bateau. À marée basse, on s'y rend à pied. À marée haute, c'est le bateau.
5: Ils sont en plein milieu de l'océan, c'est très bien.
4: Et la traversée en bateau, tu nous racontes un peu là? Parce que c'est quand même une petite aventure, non?
5: Oui.
6: Quand ils viennent à pied, bah, c'est un petit peu glissant. C'est l'aventure de venir à pied.
4: Sixtine Méran, responsable du Fort Louvois.
6: Et quand c'est en bateau, c'est pareil. C'est la petite balade en bateau qui, pour peu qu'il y ait un petit peu de houle, alors là, ça rajoute un petit frisson.
4: T'as traversé en bateau, t'as eu peur?
3: Non.
4: Le Fort Louvois, c'est un mini Fort Boyard. Sixtine Méran.
6: Alors quand on le voit du ciel, il ressemble à un fer à cheval. Et sinon, quand il est de face, c'est une fortification avec un donjon qui culmine à 24 mètres.
4: Il a été construit sous le règne de Louis XIV pour protéger l'arsenal de Rochefort. Un bel aménagement dévoile la vie quotidienne des soldats qui y séjournaient.
5: Voir comment ils vivaient dans le temps, comment ils dormaient, etc. J'ai beaucoup aimé.
4: Comment ils dormaient donc justement dans un fort comme ça?
5: Dans des lits très serrés.
3: Ils dormaient à trois dans un lit.
6: Effectivement, l'idée c'était que les gens puissent... Imaginez comment vivait un soldat du XVIIe siècle dans le fort. On a créé des scénographies avec des soldats qui étaient en train de dormir ou qui étaient dans leur salle de repos, avec le commandant, les appartements du commandant, pour que les gens imaginent vraiment qu'est-ce que c'était la vie d'un soldat ici.
7: Pauline.
8: Roxane.
4: Nicolas.
9: Corentin. Et toi, tu t'appelles comment?
10: Faustine.
4: Et voilà la deuxième famille rencontrée à Fort Louvois dans une salle très particulière.
11: C'est la pièce où on se déguise.
4: Ah, d'accord.
12: Moi, j'ai mis une robe, mais on se déguise pour s'amuser.
7: Il y a des jeux pour les enfants, il y a des questions à répondre. Hein, comme ça, on apprend plein de choses en jouant. Une petite vidéo pour apprendre qui est Louvois.
4: C'est qui Louvois?
13: C'est l'architecte qui a fabriqué le fort.
4: Mais bravo, alors là, vraiment bravo. Du coup, t'as appris quelque chose. Et toi, t'as appris d'autres choses ici?
13: Non.
4: Fort Louvois, le site où on apprend plein de choses ou rien du tout. On y passe un très bon moment en tout cas. Fort-louvois.com pour les renseignements. C'est à Bourse-Franc-le-Chapu, en face de l'île d'Oléron, par les autoroutes A10 ou A837.
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1: 23h46 sur Radio Vinci Autoroute et tout se passe bien actuellement sur votre trajet. Une info toutefois à vous rappeler, avec ce sanglier signalé écrasé sur les voies de l'A81, l'autoroute entre Le Mans et Rennes, direction Laval et Rennes, peu avant l'échangeur numéro 2 Évron, il y aurait ce sanglier écrasé sur les voies. Donc ouvrez bien l'œil à l'approche de ce secteur. Des travaux à vous rappeler à Angers, vous circulez sur la 11 depuis Nantes, mais aussi vous circulez sur la 87 depuis Cholet et La Roche-sur-Yon. Je vous rappelle qu'en direction du Mans et de Paris, la 11 est fermée ce soir et cette nuit entre la bifurcation avec la 87 et l'échangeur 13 points Péloy-les-Vignes. Votre déviation, quelle que soit votre provenance, se fait par la sortie 15, parc des expositions de la 87. Très belle route à toutes et tous. La musique de Chic tout de suite.

Stéphane Escher sur Radio Vinci Autoroute pour vous accompagner. Excellente route à toutes et tous. 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Je vous retrouve à minuit pour l'essentiel de l'actualité nationale et internationale, vos prévisions à météo et un nouveau point sur vos conditions de circulation. Ça se passe bien actuellement sur votre trajet. La musique pour rejoindre minuit, voici S Club 7, Don't Stop Moving. Très belle route à toutes et tous. Merci d'avoir choisi le 107.7 pour vous accompagner à nouveau cette nuit. Très belle route.

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1: Bonsoir. L'actualité de ce mardi 12 mai 2026 a été marquée par les premiers mots d'Emmanuel Macron depuis le Kenya où il est en déplacement sur les cas d'antivirus présents en France. Le chef de l'État a déclaré que la situation est sous contrôle et que le gouvernement a pris les bonnes premières mesures. Il a par ailleurs affirmé que les caractéristiques de l'antivirus sont totalement différentes du Covid-19, d'autant que l'antivirus est un virus connu. En attendant, la Française, contaminée et hospitalisée à Paris, a contracté la forme la plus sévère concernant les quatre autres patients qui étaient à bord du MV Ondus. Ils restent à ce stade testés négatifs et sans symptômes. C'est toujours l'impasse diplomatique entre les États-Unis et l'Iran. Téhéran refuse tout compromis sur ses propositions faites à Washington et rejetées par Donald Trump. En attendant, c'est le statu quo dans le détroit d'Ormuz et dans la mer d'Arabie, toujours bloqué par chaque camp. De son côté, Israël continue de frapper le sud Liban, alors qu'officiellement un cessez-le-feu est toujours en cours. Au moins 13 personnes ont été tuées aujourd'hui. En France, un juge d'instruction a ordonné aujourd'hui le renvoi devant la cour d'assises de l'homme de 53 ans qui avait tué sa voiture un cycliste de 27 ans en octobre 2024 à Paris. L'accusé sera donc bien jugé pour meurtre. Le

0: et sur notre site internet radio177.fr et pensez toujours à vous informer avant de prendre ou de reprendre la route. Enfin, la 79e édition du Festival de Cannes a démarré ce soir avec la cérémonie d'ouverture animée par l'actrice Eye Aidira qui a notamment rendu hommage à Nathalie Baye disparue le 17 avril dernier et la première palme a été décernée, la palme d'honneur pour Peter Jackson. Il est minuit passé de 2 minutes, c'est la fin de ce flash. L'infotrafic revient dans un instant. Ce sera juste après votre météo. Cette nuit, encore des averses sur le Pays Basque. Ailleurs, ciel calme, mais du Mistral et de la Tramontane. Demain matin, retour de la pluie sur les Hauts-de-France, la Normandie, la Pointe-Bretonne, l'Aquitaine et le Sud-Auvergne. Sur le reste du pays, alternance de nuages et d'éclaircies. Le vent va souffler sur tout le territoire, parfois de manière assez forte. Température le matin entre 11 et 14 au nord et entre 12 et 18 au sud. Demain après-midi, pluie et orage sur le Nord-Pas-de-Calais, la Champagne-Ardenne et la région parisienne. De la pluie, sinon de la Bretagne au Grand Est, mais aussi du sud-ouest à la vallée de la Garonne. Ailleurs, persistance d'éclaircies. En revanche, méfiance, le vent soufflera sur tout le pays de modéré à fort. Il fera au maximum 12 degrés à Dunkerque, mais également à Beauvais et Caen, 13 degrés à Coutances, Quimper, Le Havre, Paris et Charleville-Mézières, 14 à Coëm, Strasbourg, Mulhouse et du côté de Tarbes, 15 degrés à La Roche-sur-Yon, 16 à Orléans, Sens et Saintes, 17 degrés à Dijon, Bourges et Châtellerault, 18 degrés à Arcachon et Clermont-Ferrand, 19 à Villeurbanne et Antibes, 20 degrés à Béziers, 21 degrés du côté de Montpellier ou encore de Marseille.
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0: Bienvenue à vous si vous venez de nous rejoindre à l'instant sur les autoroutes de l'Ouest et du Centre et ça continue de bien se passer sur votre trajet, pas de difficultés particulière, si ce n'est des travaux à vous rappeler, avec un impact sur votre voyage. Si vous circulez sur la 71, autoroute entre Clermont-Ferrand et Orléans, vous circulez en direction du Nord, en direction d'Orléans, de l'A10, en direction de Paris. Je vous rappelle que la 71 est fermée ce soir et cette nuit sur plusieurs kilomètres entre la sortie numéro 2 Olivet et la sortie 1 Orléans-Centre. Pas d'autre choix donc que de quitter l'autoroute. Notez que vous suivrez une déviation de très courte pour rejoindre la 71 dans le secteur de la Chapelle Saint-Mémin.
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Elvis sur Radio Vinci Autoroute pour vous accompagner. Moi, je vous retrouve à minuit et quart pour un nouveau point sur vos conditions de circulation. Et ça continue de très très bien se passer sur votre trajet. Il y a en revanche des travaux et ça, je vous en reparle dans quelques minutes. Pour l'instant, voici un autre.

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1: Les minuit et quart sur Radio Vinci Autoroute, un nouveau point sur vos conditions de circulation. Et actuellement, ça se passe bien sur votre trajet, essentiellement des zones de travaux. Et pour ce point trafic, je vous emmène à Angers. Je vous le rappelle, pour vous qui circulez sur la 11 depuis Nantes, sur la 87 depuis Cholet et La Roche-sur-Yon, à Angers, la 11 en direction de Tours, du Mans et de Paris est fermée sur quelques kilomètres ce soir et cette nuit pour travaux. Dans tous les cas, quelle que soit votre provenance ou destination, votre déviation se fait par la sortie numéro 15, Parc des Expositions, et c'est à Péloy-les-Vignes que vous allez récupérer l'autoroute A11, car cet axe est fermé donc entre la bifurcation avec la 87 et avec l'échangeur 13.1. C'est Marvin Gaye qui prend le relais pour la musique tout de suite.

de nous avoir choisi pour vous accompagner. Je vais remettre les mots dans le bon ordre, faire des phrases en français. Voilà, ça va aller beaucoup mieux. Je vous retrouve à 12h30 pour un nouveau point sur vos conditions de circulation. Pour l'instant, Marguerite et Toto, c'est le programme musical à venir dans les prochaines minutes.

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1: Minuit 31 sur Radio Vinci Autoroute, on fait un nouveau point sur vos conditions de circulation, de bonnes conditions actuellement, ça roule parfaitement bien. On a une météo calme, faut en profiter, ça va pas durer. Sinon, des travaux à vous rappeler, notamment sur la 71, je vous le rappelle, pour vous qui circulez sur l'axe Clermont-Ferrand-Orléans, en provenance de Vierzon, Clermont ou Toulouse, en direction d'Orléans, de la 10 et de Paris, la 71 est fermée sur quelques kilomètres entre la sortie numéro 2 Olivet et la sortie 1 Orléans-Centre pour des travaux. Il vous faut donc obligatoirement quitter l'autoroute et suivre une courte déviation qui vous permettra de récupérer la 71 dans le secteur de la Chapelle Saint-Mémin.
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1: Quand un incident survient sur l'autoroute, les opérateurs des PC sécurité orchestrent tout en coulisses, ils veillent sur vous, sur les équipes, diffusent les messages et informent aussi le 107.7. 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

0: Amir, sur Radio Vinci Autoroute, pour vous accompagner à 1h moins le quart, je vous retrouve pour un nouveau point sur vos conditions de circulation. Ça roule parfaitement bien actuellement sur votre trajet. Je vous rappelle que ça s'annonce compliqué, hein. En revanche, demain, avec les premiers départs du grand week-end de l'Ascension, considéré généralement comme l'un des plus chargés de l'année sur la route.
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0: Et aujourd'hui dans Question d'autoroute, coup de projecteur sur un métier discret mais essentiel. Quentin Lachaise nous emmène au cœur d'un PC sécurité.
2: Qui sont les personnes qui surveillent l'autoroute en permanence? Au sein des PC sécurité du réseau Vinci Autoroute, les régulateurs sécurité trafic, ou RST, veillent 24h sur 24 sur votre sécurité. Présentation avec Stéphane Mora, responsable d'un des PC sécurité.
3: Leur mission, c'est de superviser le trafic, faire intervenir les moyens de secours ou les personnes de Vinci Autoroute pour aller protéger les événements et informer les automobilistes à l'aide de panneaux à messages variables au-dessus de l'autoroute.
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2: Et ils travaillent avec les préfectures des départements que l'autoroute traverse en cas d'événement majeur.
3: La décision de mettre en place, dans certains cas, une sortie obligatoire, c'est toujours la préfecture qui va valider cette mesure d'exploitation pour garantir à l'automobiliste son voyage.
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1: Et minuit 46 sur Radio Vinci Autoroute, un nouveau point sur vos conditions de circulation. Ça roule parfaitement bien, pas de difficultés particulières. Je vous reparle travaux, mais cette fois-ci, je vous emmène du côté d'Angers. Vous circulez sur l'autoroute A11 depuis Nantes, sur l'A87 depuis Cholet et La Roche-sur-Yon. Je vous rappelle qu'à Angers, l'A11 direction Tourlemont et Paris est fermée ce soir et cette nuit sur quelques kilomètres entre la bifurcation avec l'A87 et l'échangeur 13.1 Pellois-les-Vignes. Votre déviation, quel que soit votre provenance ou destination, se fera par la sortie numéro 15, parc des expositions de l'A87. Très belle route à toutes et tous. Allez, on se met en bonne humeur, en bonne forme avec les Superman Lovers.

Two Colors sur Radio Vinci Autoroute pour vous accompagner. Je vous retrouve à 1h pour l'essentiel de l'actualité nationale et internationale. Puis c'est Clément Finot qui vous accompagnera tout au long de cette nuit. Il démarrera par un point météo suivi de vos conditions de circulation sur l'ouest et le centre. Ça se passe bien. Méfiance toutefois sur la 10, l'axe Paris-Bordeaux, kilomètre 419. On nous signale un piéton actuellement près des voies. On est non loin de l'échangeur 34 Saint-Jean-d'Angély. Il vous en reparle ainsi que de zones de travaux dans quelques minutes. Pour l'instant, voici Calogero, suivi d'Amanda Bourneuf.

0: radio177.fr et pensez toujours à vous informer avant de prendre ou de reprendre la route. Enfin, la 79e édition du Festival de Cannes a démarré ce soir avec la cérémonie d'ouverture animée par l'actrice Aïdira qui a notamment rendu hommage à Nathalie Baye, disparue le 17 avril dernier, et la première palme a été décernée, la palme d'honneur pour Peter Jackson. Il est 1h passée de 2 minutes, la palme d'or de l'actualité, je la décerne à Clément Finot qui vous la présentera cette actualité à partir de 2h du matin. Pour l'instant, place à l'infotrafic juste après votre météo.
1: Mais quel honneur. Merci beaucoup Sébastien Poncelet. Très belle soirée à toutes et à tous. Je prends le relais donc dans cette zone élargie de l'ouest de la France. Je prends la place de Sébastien Poncelet et de Marielle Nougaret dans le sud-ouest pour vous accompagner donc jusqu'à 6h. La météo au programme de cette journée qui va commencer du mercredi 13 mai avec une journée où bien malheureusement ce sera assez irrégulier puisque dans la matinée on aura quand même un bandeau pluvieux nuageux hein, sur les bords de la Manche mais aussi dans les départements pyrénéen. Entre les deux, il fera quand même plutôt beau et dans l'après-midi, malheureusement, ce bordeaux pluvieux va redescendre et s'insérer dans une bonne partie de la moitié nord du pays avec même des orages attendus à Paris et dans le Grand Est. Dans le sud-ouest, on attend des pluies et des nuages dans les départements pyrénéens, mais un temps beaucoup plus ensoleillé, par contre, sur l'ex-région Poitou-Charentes, allant même jusqu'à Bordeaux. Les températures entre 12 et 18 degrés, les minimales sont à Reims, on attend également à Lille 12 degrés, 13 degrés à Paris, 13 à Brest, 14 à Strasbourg, 15 à Tours, 14 à Aurillac, 16 degrés à La Rochelle et à Toulouse, ainsi qu'à Biarritz, 15 degrés à Pau et 18 degrés à Bordeaux.
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1: Retour à l'actualité trafic sur les axes de l'ouest de la France. Eh bien, je vais commencer par cet accident qui se serait produit. Je vais aller dans le sud-ouest, hein, globalement, dans ce poids trafic. Vous dire que donc sur la 66, entre Toulouse et Andorre, en direction d'Andorre, une voiture et un fourgon seraient rentrés en collision au kilomètre 21. C'est 15 kilomètres après Naillou et la sortie numéro 1. Soyez bien attentifs, s'il vous plaît. Il n'y a pas d'informations supplémentaires. Au kilomètre 9, 4 kilomètres, donc après cette sortie 1, une voiture est en panne, par contre sur la voie droite et sur la bande d'arrêt d'urgence, au kilomètre 9. Dans l'actualité à noter, en ce moment, on va aller à l'est de Toulouse, cette fois où la 680 est entièrement fermée dans les deux sens pour des travaux d'élargissement. Depuis la 68, vous sortez à Montastruc pour rejoindre Verfeil, et depuis Verfeil, vous prenez le réseau secondaire pour rejoindre la 68 à l'Union. Sortons de ce secteur toulousain pour aller cette fois-ci un mot à Brive pour vous dire que la bifurcation qui permet depuis l'autoroute A20 direction Toulouse de s'engager sur l'A89 direction Bordeaux est toujours fermée pour une durée indéterminée. Il faut effectuer des travaux de sécurisation d'un ouvrage endommagé par des intempéries. Vous pouvez sortir à Objat numéro 50 ou emprunter le réseau secondaire pour reprendre l'A89 à Brive Ouest, entrée 19. Dans le reste de l'actualité, on va pouvoir aller dans le Grand Ouest cette fois et vous dire que les choses donc se passent plutôt bien avec en l'occurrence des travaux qui sont en cours sur l'autoroute A11 à Angers au plus tard jusqu'à 5h du matin. La 11 est fermée en direction de Paris à hauteur de la bifurcation avec la 87 pour rénover un pont. Vous n'avez pas d'autre choix que de vous engager ou de rester sur la 87 hein, et de sortir au parc des expositions numéro 15. Et il faut ensuite emprunter la départementale 323 pour reprendre l'autoroute A11, ou la rejoindre, bien sûr. Et puis la dernière info que je vais développer, entre Niort et Bordeaux, sur l'autoroute A10, kilomètre 419, entre Saint-Jean-d'Angély et Saintes, les sorties 34 et 35, kilomètre 419, un piéton aurait été aperçu à proximité des voies de circulation.
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1: Trafic toujours fluide et je l'espère agréable en tout cas en ce moment et les bonnes nouvelles sont là au niveau de la 66 puisqu'il n'y a plus ni d'accident ni de véhicule en difficulté. Ce qui me reste donc à évoquer avec vous, c'est principalement des travaux qui sont en cours et on va tout de suite prendre la direction de zones de travaux que j'ai déjà évoquées avec vous dans le dernier point trafic. On va simplement, avant toute chose, parler de l'autoroute A71 qui est donc l'axe entre Clermont-Ferrand et Orléans pour vous dire que la 71 est fermée en direction de Paris entre Olivet sortie 2 et Orléans centre sortie 1 pour des travaux sur le viaduc de la Loire. Vous devez donc sortir à Olivet puis emprunter le réseau secondaire pour reprendre la 71 à Orléans centre. Un léger détour. On va aller rappeler à Angers également que la 11 est fermée en direction de Paris à hauteur de la bifurcation avec la 87 pour rénover un pont. Donc pas d'autre choix que de s'engager ou de rester sur la 87 et de sortir au parc des expositions. Il faut ensuite emprunter la RD 323 pour reprendre ou pour rejoindre l'autoroute A11. Pas d'autres infos à développer donc dans les autoroutes de l'Ouest et du Centre. Hein, vous le notez, ça se passe bien et tant mieux sur ces axes. Soyez bien attentifs, bien sûr, hein, notamment à la météo et puis au fait que, en pleine nuit, évidemment, le risque de fatigue aggravée peut-être même jusqu'à être fatal pour vous. Donc, adaptez-vous bien. Un piéton a été vu quand même entre Niort et Bordeaux, je le rappelle, sur l'A10 à hauteur de l'aire de service de Fenu Ouest qui se trouve entre Saint-Jean-d'Angély, sortie 34 et Sainte, sortie numéro 35. Soyez donc bien attentifs. Et puis, bien dans le sud-ouest, c'est assez calme pour l'instant. On a des travaux qui sont en cours, j'y reviendrai à 1h30. Place à Feist avec 1, 2, 3, 4 avant de retrouver Diziz avec l'excellente compagnie de Kid Cudi pour le titre Try, Try, Try.

C'était This Is avec la compagnie de Kid Cudi pour le titre Try, Try, Try, issu de l'album On s'en souviendra pas de This Is. La suite du trafic à 1h30 après Snap et Benjamin Biolay. Ça reste calme sur la route.

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1: Et c'est avec un plaisir inchangé que je vous retrouve sur les ondes du 107.7 pour vous dévoiler toutes les actualités trafic du moment. Et par chance, eh bien, il n'y en a pas beaucoup des informations à vous donner. Et tant mieux. On va tout de suite revenir sur, eh bien, les travaux dans le sud-ouest, comme promis, avec à l'est de Toulouse, jusqu'à 7h du matin, au plus tard, la 680 qui est entièrement fermée dans les deux sens pour des travaux d'élargissement. Depuis la 68, vous passez à Montastruc, sortie 3 pour rejoindre Verfeil. Et depuis Verfeil, rejoignez la 68 à l'Union, via, dans les deux cas, le réseau secondaire. Dans la région de Brive, je rappelle que la bifurcation qui permet depuis l'autoroute A20 direction Toulouse de vous engager sur l'A89 direction Bordeaux reste fermée pour une durée indéterminée. La direction des routes centre-ouest effectue des travaux de sécurisation d'un ouvrage endommagé par des intempéries. Alors vous pouvez sortir à Objat, numéro 50, et emprunter le réseau secondaire pour rejoindre l'A89 à Brive-Ouest, en échangeur numéro 19. Et bien entre Brive et Cahors, justement, sur l'A20, la sortie Martel numéro 54 est fermée direction Toulouse pour des travaux de fauchage. Vous pouvez sortir avant un Espoule, sortie 53. Un mot du trafic qui va m'emmener également, je le rappelle, hein, c'est important, entre Clermont-Ferrand et Orléans sur l'A71. Elle est fermée, cette A71, en direction de Paris et de Orléans, entre Olivet et Orléans Centre, entre les sorties 2 et 1, pour des travaux sur le viaduc de la Loire. Vous devez sortir à Olivet et retrouver Orléans Centre via le réseau secondaire.
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1: Et dans un instant, votre magoto sur le 107.7 focus sur une nouvelle marque de voiture électrique qui débarque dans l'Hexagone, c'est Genesis, un constructeur venu d'Asie. Rendez-vous juste après l'excellent groupe des Feux Chatterton avec la Malinche.

0: La Malinche qui montre bien l'authenticité et le grain de la musique de Feu Chatterton. Ça fait toujours plaisir. Trafic figé en ce moment, des zones de travaux et pas grand chose d'autre finalement à 7h. C'est une très bonne nouvelle. Place à votre Magoto sur le 107.7 comme chaque semaine. Nous retrouvons Sébastien Datte avec un journaliste de l'Automobile Magazine.
1: Christophe Congréga, bonjour.
2: Bonjour.
1: Cette semaine, on s'intéresse dans le grand dossier du dernier numéro de l'Automobile Magazine consacré aux véhicules électriques à une nouvelle marque qui débarque et elle n'est pas chinoise.
2: Non, elle n'est pas chinoise. Elle est asiatique mais pas chinoise puisqu'elle vient de Corée du Sud. Mmh. En fait, Genesis, c'est le nom de cette marque. En fait, c'est la marque de luxe du groupe Hyundai Kia.
1: Okay.
2: C'est une marque qu'on va voir un peu plus cette année puisqu'ils seront présents en WEC, en championnat du monde d'endurance, mm-hmm. donc aux 24 heures du Mans, et qui va essayer d'exister parmi, on va le dire, les constructeurs allemands qui sont un peu les rois du premium.
1: Dans votre justement dernier numéro consacré à cette nouvelle marque, vous nous faites découvrir la GV60. Alors là, vous nous parliez des 24 heures du Mans. Pour le coup, rien à voir.
2: Non, rien à voir, parce que là, c'est un SUV, modèle un peu à la mode en ce moment. Plutôt SUV coupé, avec un arrière un peu tombant, un peu dynamique.
1: Il y a un petit look Mercedes.
2: Bah, il y a des choses quand on voit les jantes.
1: Les jantes, les feux arrière.
2: Exactement, il y a des petites inspirations venant du luxe, y compris sur le logo.
1: Le logo, une espèce de mélange entre Aston Martin, Corvette, Bentley.
2: Exactement, c'est des bonnes références. Ils n'ont pas choisi Dacia pour s'inspirer, évidemment. Et effectivement, quand on ouvre la porte à l'intérieur, c'est très très bien fait. Là, on a des beaux matériaux, des beaux cuirs. Après, c'est une motorisation électrique. Mm-hmm. Il y a une propulsion, une 4 roues motrices. Les perfos sont largement suffisantes. À conduire, c'est plutôt pas mal. Les premiers prix, c'est pas donné. C'est des marques un peu chères. Donc, on va commencer à un peu plus de 54 000 euros là, pour cette version propulsion. C'est pas donné, mais les Allemands sont encore plus chers. Donc, pourquoi pas, ils ont à peu près tous les atouts pour que ça puisse séduire. Image de marque mise à part, encore une fois. On les verra au Mans, ça va les aider à se faire connaître. Mais en tout cas, ils ont fait ce qu'il fallait pour que leur produit soit crédible.
1: Et d'ailleurs, ça transpire dans le titre que vous avez donné à cet article, les moyens de ses ambitions pour découvrir donc cette nouvelle marque et ce nouveau véhicule. Rendez-vous dans le dernier numéro de l'Automobile Magazine. À très bientôt, Christophe Congréga.
2: À bientôt.
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1: Le retour à l'actualité trafic à 1h45 minutes et c'est le calme qui prédomine en ce moment. Excellente nouvelle, évidemment. Espérons que ça dure, surtout hein, au fil de cette nuit. On va continuer ce trafic par le Grand Ouest et la région centre. Rappelez que justement, en région centre, eh bien, dans le secteur d'Orléans, jusqu'à 7h du matin, plus tard, l'A71 est fermée en direction de Paris, en provenance de Clermont-Ferrand, entre Olivet, sortie 2, et Orléans centre, sortie 1, pour des travaux sur le viaduc de la Loire. Vous sortez donc à Olivet pour emprunter le réseau secondaire et reprendre la 71 à Orléans centre. À Angers, cette fois, la 11 est fermée en direction de Paris à hauteur de

de la bifurcation avec la 87 pour rénover un pont. Pas d'autre choix donc que de vous engager ou de rester sur la 87 et de sortir au parc des expositions numéro 15. Il faut ensuite emprunter la route départementale 323 pour reprendre ou rejoindre l'autoroute A11. Dans l'actualité également de l'A11 sur l'axe en direction de Nantes, kilomètre 214, juste avant Sablé-la-Flèche et la sortie numéro 10, direction Nantes, donc des morceaux de pneus ont été aperçus. Pas d'autres infos dans le Grand Ouest et en région centre, excellente nouvelle donc, et je reviendrai après les infos de 2 heures sur les travaux dans le sud-ouest. Ce qu'il faut retenir hein, en priorité, c'est que la soie 680 à l'est de Toulouse est fermée dans les deux sens pour des travaux d'élargissement. Et voici pour se faire plaisir les Supertramp avec l'immense titre School.

Le titre L'incendie de Vanessa Paradis, qui est une excellente chanteuse mais aussi une excellente actrice, comme on a pu le voir dans le dernier film de Jérôme Commandeur. T'as pas changé. La suite, c'est après les infos de 2h du matin que je vous présenterai, avec quelques rares actualités dans le sud-ouest comme dans le grand ouest, avec des zones de travaux, hein, pour dans l'essentiel des cas. La musique de Dépêche Mode, It's No Good, jusqu'à 2h.

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1: Bonsoir à tous. Emmanuel Macron l'affirme, la situation du hantavirus est sous contrôle. Le chef de l'État assure que le gouvernement a mis en place des protocoles extrêmement rigoureux en consultation avec les meilleurs experts. À 7h, une Française de 65 ans contaminée est hospitalisée à l'hôpital Bichat dans Paris dans un état grave. Et les 22 cas contacts sont hospitalisés ou en cours de l'être. Aucun d'entre eux ne présente de symptômes. Selon la ministre de la Santé, il n'y a pas d'éléments en faveur d'une circulation du virus sur le territoire national. Deuxième refus consécutif de la part du Sénat sur l'ensemble de la proposition de loi créant un droit à l'aide à mourir. Le président des Républicains, Bruno Retailleau, a appelé l'organisation d'un référendum sur cette réforme sociétale majeure et une réforme clé du deuxième quinquennat Macron. En ces temps où la culture est de plus en plus menacée, le 79e Festival de Cannes a été lancé ce soir et la maîtresse de cérémonie, Aïe Haïdara, a donné une dimension politique à son discours d'ouverture. L'un des membres du jury, le Britannique Paul Laverty, a été encore plus radical en dénonçant une époque où les fous guident les aveugles, entre, je cite, « violences systématiques, le génocide à Gaza et tous les conflits horribles ». Selon une première étude, l'expérimentation de l'uniforme promue en 2023 par Gabriel Attal lors de son passage à l'éducation nationale comme moyen d'atteindre l'égalité sociale a eu, je cite, des effets inégaux et globalement limités. Le New York Times démonte les propos de Donald Trump. Le quotidien affirme que l'Iran a conservé d'importantes capacités en matière de missiles. Téhéran aurait à nouveau rendu opérationnel 30 de ses 33 sites de lancement de missiles le